0: La consternation se lit sur les visages. Ici, les dirigeants de Lučeka sont perçus comme des symboles de la résistance à l'oppression serbe. Cette femme d'une cinquantaine d'années est révoltée par le jugement.
1: Cette décision est injuste, complètement injuste. C'est nous qui avons été massacrés par les Serbes. Lučeka n'a rien à voir avec ça.
0: La retransmission de la séance n'est pas encore finie et déjà une centaine de jeunes hommes démarrent une manifestation en direction de la mission pour l'état de droit de l'Union européenne au Kosovo. Ourim, la vingtaine, retient difficilement sa colère.
2: Ces hommes ont tout donné pour ce pays. Mais à la fin, une condamnation comme ça, je suis sans voix. Des espions à la solde de la Serbie ont travaillé avec ce tribunal et ils sont arrivés à leur fin.
0: Le choc du verdict passé, de nouvelles manifestations en soutien aux anciens combattants sont déjà annoncées pour les prochains jours. Louis Seyé, Pristina, RFI.
3: Aux États-Unis, la guerre contre l'Iran a déjà coûté aux États-Unis 38 milliards de dollars au 1er août, soit 33 milliards d'euros. Et le conflit devrait continuer à coûter 2 à 3 milliards de dollars par mois aux finances publiques américaines. C'est ce qu'estime le bureau du Congrès pour le budget. Toujours aux États-Unis, il y a quelques instants, Donald Trump juge la Fed hostile d'avoir relevé les taux pour des raisons politiques, je cite, alors que pour la première fois depuis 2023, les taux d'intérêt américains sont orientés à la hausse. Décision ce mercredi de la Banque centrale américaine qui relève son indice d'un quart de point. Les taux se situent désormais dans la fourchette comprise entre 3,75% et 4%. Malgré les dénégations de Donald Trump qui fait pression depuis des mois pour que la Fed maintienne le coût de l'argent le plus bas possible, l'équation devenait impossible en raison d'une inflation persistante. Vincent Sourion.
4: Les deux causes principales de cette inflation, d'abord les droits de douane. Ce sont les entreprises américaines qui payent ces taxes lorsqu'elles importent des produits et quand elles répercutent ces surcoûts sur leur prix de vente, la facture augmente pour le consommateur final. Ensuite, il y a la guerre avec l'Iran, le choc pétrolier qui fait exploser les prix de l'énergie. La Fed choisit de remonter ses taux alors que ces deux facteurs sont extrinsèques. Ils ne sont pas liés à la demande américaine. Ce n'est pas parce qu'on augmente le prix de l'argent aux États-Unis, les crédits immobiliers, les crédits à la consommation qui vont coûter plus cher, qu'on va débloquer le détroit d'Ormuz. Mais à l'inverse, si la Fed ne remonte pas ses taux, on installe l'idée que l'inflation est là pour durer. Les salariés réclament des augmentations pour anticiper. Les entreprises haussent encore leurs prix. Et cette inflation de la demande, qui n'existait pas vraiment, finit par exister. C'est ce que la Fed veut éviter à tout prix. Et c'est la raison pour laquelle elle privilégie cette hausse des taux. Elle annonce d'ailleurs d'ores et déjà qu'ils seront de nouveau relevés d'ici à la fin de l'année. Vincent Sourio, Washington RFI.
3: RFI, il est bientôt 3h05 à Sanaa, au Yémen. Nouvelle étape dans les affrontements qui opposent le groupe rebelle pro-iranien des Houthis aux forces gouvernementales yéménites soutenues par l'Arabie Saoudite. Ce mercredi, les Houthis ont fait état de nouvelles frappes saoudiennes au Yémen après que Riyad les a accusés d'avoir mené une attaque de drone contre la Mecque. Information que les Houthis démentent. Le groupe rebelle accuse aussi le royaume saoudien d'avoir frappé une quarantaine de fois le Yémen en 24 heures. À nouveau, l'Arabie Saoudite n'a pas réagi. Dans la bande de Gaza, cette fois, 21 personnes sont mortes ce mercredi dans l'effondrement d'un immeuble de 6 étages, selon les secouristes dans la ville de Gaza. Le bâtiment d'habitation avait été fragilisé par des frappes israéliennes. Au Liban, deux corps ont été découverts ce mercredi par des secouristes et l'armée libanaise. Selon un média d'État, deux personnes tuées la veille dans le sud du pays près de Nabatieh par l'armée israélienne. Malgré la trêve fragile entre le mouvement pro-iranien du Hezbollah et l'armée israélienne, cette zone occupée du sud est régulièrement frappée par Israël. RFI, il est bientôt 2h07 à Babané, en Eswatini, où deux officiels américains ont été accidentellement blessés par balle par les forces de défense d'Eswatini lors d'une opération de lutte contre la contrebande. Sofiane Amazian, une enquête a été ouverte par les autorités locale pour faire la lumière sur cet accident. Dans le même temps, le pays d'Afrique australe assure vouloir régler cette affaire au plus vite par voie diplomatique.
5: L'accident a eu lieu vendredi dernier dans le village de Mafiveni, à 120 km à l'est de la capitale Mbabane. Des tirs de l'armée locale ont visé deux Américains lors d'une opération plus large. Selon la porte-parole du gouvernement, Tabile Mglouli, les deux personnes concernées souffrent de blessures légères. Le département d'État des États-Unis a indiqué être au courant des événements sans avoir pu identifier immédiatement les deux personnes concernées. L'enquête en cours n'a pas encore pu déterminer les raisons de la présence de ces deux officiels américains sur place. place. Tabileh Mdlouli a également ajouté que les autorités locales étaient en communication avec le gouvernement américain pour tenir au courant sur l'avancée de l'enquête, tout en assurant qu'Eswatini reste déterminé à renforcer sa relation de longue date avec Washington. Pour rappel, un accord a été signé en novembre 2025 avec Donald Trump pour accueillir 160 personnes expulsées des États-Unis en échange d'un peu plus de 5 millions de dollars. Le Royaume a déjà accueilli plus de 30 personnes expulsées vers des pays dits tiers.
3: Sofiane Amazian. Dans l'Himalaya, après la crue dévastatrice du 26 août dernier, à la frontière du Népal et du Tibet, le bilan continue de s'alourdir. Près de 1500 personnes et au moins 6600 disparus. C'est ce qu'a annoncé ce mercredi les autorités népalaises. 8000 personnes au total sont mortes en France à cause des canicules cet été, au 20 août. Triste bilan mis à jour ce mercredi. Mais le phénomène a touché toute l'Europe avec un bilan très élevé dans de nombreux pays. Simon Rosé.
6: Environ 45 000 décès provoqués par la chaleur. Le bilan européen des canicules à répétition cet été est très lourd, d'autant plus qu'il est encore provisoire car plusieurs pays n'ont pas encore publié toutes leurs données. L'Allemagne paie le plus lourd tribut avec plus de 16 000 morts liés à la chaleur, près de 8 000 en France, plus de 5 000 en Espagne, 3 000 en Belgique. Des chiffres à la mesure d'un été exceptionnel, le plus chaud jamais enregistré en Europe de l'Ouest. Derrière cette chaleur, l'empreinte du changement climatique d'origine humaine est clairement établie. Selon une étude, une canicule comme celle de juin aurait été environ 3 degrés et demi moins chaude en journée il y a 50 ans. En quelques décennies, les émissions de gaz à effet de serre, principalement liées à l'utilisation du charbon, du pétrole et du gaz, ont aggravé ces épisodes. Cette mortalité révèle également un déficit d'adaptation. Si les canicules deviennent plus fréquentes et plus intenses, les villes, les logements, les systèmes de santé européens ne sont pas encore dimensionnés pour y faire face. La chaleur nocturne en particulier empêche les organismes de récupérer et frappe davantage les personnes âgées et fragiles, les catégories les plus représentées dans ces bilans.
3: Simon Rosé du service environnement de RFI. Je suis pleinement solidaire de Ceuta, mais aussi de tous les migrants qui ont perdu la vie et qui vivent dans des conditions difficiles. Les mots du joueur de football Kylian Mbappé. Après avoir été vivement critiqué, l'attaquant du Real Madrid a refusé, avec ses deux coéquipiers Vinicius Junior et Ibrahim Konaté, de porter entièrement un t-shirt de soutien à la population de Ceuta avant la rencontre de Liga Elche. Ceuta, l'enclave espagnole qui est au cœur d'une crise migratoire avec le Maroc. RFI, il est bientôt 2h10 à Paris, minuit 10 en temps universel. 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Le retour des informations, c'est dans 50 minutes.
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0: Bonjour à tous et bienvenue sur RFI.
1: Dans l'émission Fête ton boucan.
0: Uniquement dans la joie et dans la bonne humeur.
1: Et si on fait pas de bruit,
0: que du boucan.
1: On est ensemble avec toute l'équipe. Arthur est là aujourd'hui.
0: Le zooker derrière les manettes.
1: La réalisation. Derrière, on a Léa.
0: Ouais, elle est là. Guy, les bons tuyaux.
1: Et la coordination solide. Élise, t'es là?
0: Oui, baby d'amour, elle est là.
1: Et comme une estime maladieuse. Et il y en a un autre, Steven.
0: Oui, c'est la douceur incarnée.
1: Et carrément, qui sera notre futur réel. T'inquiète, tout va bien se passer. Allez, on commence, on est parti pour 50 minutes. Et je vous préviens, il y aura plein d'ambiances différentes dans cette émission. Allez, on va commencer avec des humeurs festives. C'est Franco, collez la petite tout de suite sur RFI.
2: Hey.

0: À l'époque, c'est sorti en 2015, ça a été le titre qui a permis donc à Franco d'avoir une portée internationale.
1: Ouais, ouais, je me souviens, j'étais au lycée à cette période-là.
0: Moi, je sais pas où j'étais, moi.
1: Avant, t'étais
0: dans le ventre de ma maman, je pense.
1: Au Club Med, non?
0: Pourquoi tu dis ça?
1: Je sais pas.
0: Certainement. Merci en tout cas d'être avec nous dans Fait-on Boucan. On est ensemble jusqu'à 23h, hein, heure de Paris. James, qu'est-ce qui se passe aujourd'hui?
1: Eh ben, on a un boucan aujourd'hui, mais un boucan spécial et très original. Elle s'appelle Lynn, artiste R&B néo-soul, nommée pour l'album de l'année au prix Joséphine 2026. Wow. Un prix qui récompense en France la qualité artistique sans critère de succès commercial. Vous l'avez peut-être entendu si vous connaissez le concept Color Show sur YouTube. Mais ce soir, Lynn sera avec nous dans les studios dans une vingtaine de minutes. Il y aura aussi le JT, l'actu boucan avec des news. Un acteur, l'acteur nigérian Olu Jacob nous a quittés aujourd'hui, malheureusement. La musique traditionnelle Groka de la Guadeloupe, bientôt à l'honneur au Zénith de Paris. Ou alors une créatrice britannique qui résout le problème des cheveux afro oubliés dans les jeux vidéo. Mm-hmm. Et puis, bah, il y a de la musique, comme d'hab, hein, dans Fait-on Boucan. De toute façon, on fait pas Fait-on Boucan sans musique, ça c'est pas possible. Est-ce que vous êtes prêts à vous enjailler?
0: Oui!
1: Non, j'ai pas entendu. Est-ce que vous êtes prêts à vous enjailler?
0: Ouais!
1: Eh ben, allez, c'est parti. On continue avec un big art.

0: Ça, c'est le bon coupé décalé qu'on aime, hein. C'est le titre d'ailleurs, hein, qu'il avait bien teasé sur les réseaux sociaux avec un extrait du clip sur TikTok et les gens étaient bien. C'est bon, enjaillement. Le titre enjaillement de l'artiste ivoirien Didi Yéman. Ça, c'est le bon coupé décalé qu'on aime, hein. C'est le titre d'ailleurs, hein, qu'il avait bien teasé sur les réseaux sociaux avec un extrait du clip sur TikTok et les gens étaient bien ambiancés.
1: Ouais, déjà, mais même. Dans les studios, hein.

0: l'adolescence et à quel point ces comportements ont participé à la construction d'un imaginaire romantique chez les jeunes femmes que nous avons été. Mais sans le travail de Charlotte Brontë, je me serais jamais autorisée à détruire un personnage ou à me dire que j'allais sauver Antoinette. Ou... C'est juste qu'il y avait déjà tout était en germe et qu'il y avait de l'espace pour un imaginaire plus contemporain.
1: Une autre thématique qui est très présente dans votre réinterprétation, c'est la dimension de l'esclavage, des rapports de domination coloniaux, du racisme. En fait. Pourquoi est-ce que vous avez souhaité intégrer cette dimension-là à votre relecture ?
0: Parce que c'est déjà présent dans le roman de Charlotte Brontë. Le regard de Rochester, c'est un regard de propriétaire. Et ce qui rend possible chez cette femme la violence de cet homme et ce qui l'amplifie, c'est le contexte raciste. C'est-à-dire quand elle arrive en Angleterre, même si elle est blanche, elle subit le racisme parce qu'elle est créole et qu'elle est née sur une terre noire et que donc on la soupçonne d'être un peu noire. Elle vient d'une île où il fait chaud, donc il y a la théorie du climat, parce que c'est ce qu'on pensait à l'époque, que la chaleur pouvait rendre fou. Et donc c'est aussi des imaginaires comme ça qui se rencontrent. Tout ça venait s'ajouter aux violences et légitimer sa violence et la rendait bien facilement acceptable.
1: Et une dernière question, y a-t-il d'autres personnages féminins de la littérature à qui il faudrait redonner une histoire ou une voix ?
0: Parfois, c'est vraiment le contexte culturel qui a provoqué des lectures qui n'étaient pas forcément liées aux intentions de l'auteur. J'ai pas l'impression qu'il faille apporter un regard moderne. C'est juste que notre société changeant, évoluant, on va revisiter peut-être des œuvres du passé en se rendant compte que l'intention première de l'auteur était parfois très en avance, mais que en tant que lecteur, on lit aussi ce que l'époque nous pousse à lire. Et ça, il y a plein d'œuvres de la littérature. Et je trouve que c'est plus intéressant d'ailleurs de les aborder comme ça, de voir ce qu'elles ont déjà en elles. De réflexion, de troubles, de jeux avec les préjugés, etc., plutôt que d'essayer de déconstruire a posteriori.
1: Lilia Hassan, merci.
0: Merci beaucoup.
2: Lilia Hassan publie « Jeux » aux éditions Gallimard. Elle est en lice pour le prix Goncourt, l'un des prix littéraires les plus prestigieux en France. RFI, 6h24 à Paris. On retrouve à présent Caroline Paré pour le Conseil Santé.
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4: Docteur Déborah Ducasse, bonjour.
5: Bonjour.
4: Vous êtes médecin psychiatre, psychothérapeute, responsable du centre de thérapie troubles de l'humeur et émotions borderline au CHU de Montpellier dans le sud de la France. Quels sont les signes dans le comportement qui peuvent caractériser ce trouble de la personnalité borderline ?
5: Alors, pour vraiment caractériser le trouble de la personnalité borderline de façon spécifique, il faut penser relation. Borderline égale relation. Donc souvent, on se trompe, on regarde plutôt la surface, la dysrégulation émotionnelle, mais ça, c'est vraiment les symptômes de surface. Dessous, qu'est-ce qu'il y a ? Il y a un attachement extrême aux relations proches, des attentes démesurées, donc des déceptions régulières et une forte peur de l'abandon. Donc, il faut retenir instabilité relationnelle, instabilité identitaire pour pouvoir caractériser le trouble borderline.
4: Alors pourquoi, en l'absence de diagnostic et de prise en charge, ce trouble psychique peut mettre en danger la personne concernée ?
5: Eh bien, c'est un trouble fortement associé au comportement suicidaire et parasuicidaire. Donc, comportements suicidaires sont des comportements qui mettent en danger le corps et avec une intention de mourir. Il est estimé que jusqu'à 85% des personnes avec trouble borderline feront des tentatives de suicide multiples et 10% décéderont par suicide. Et puis, les scarifications sont des comportements qui mettent en danger le corps, mais dont l'intention est de décharger rapidement la tension émotionnelle sans intention de mourir. Et puis, à côté de ça, il faut savoir aussi que le trouble borderline est associé à différents troubles somatiques, notamment une personne sur quatre qui a un trouble borderline, a également un syndrome métabolique. Donc voilà, c'est une maladie, on va dire, multisystème.
4: Merci docteur Ducasse, vous avez co-signé le livre Borderline, nouveau cahier pratique à domicile aux éditions Odile Jacob. 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
2: À tout à l'heure Caroline, dans 4 minutes c'est le retour de l'actualité africaine. Ça nous laisse le temps de plonger dans la playlist de RFI et ce matin on écoute Une seule vie. C'est un titre d'Adèle, un extrait de son nouvel album qui sortira le mois prochain.

0: Et vous l'avez reconnu, c'est donc la chanteuse belge Angèle et son titre Une seule vie que vous retrouvez dans la playlist du mois de RFI. Playlist à retrouver sur RFI.fr, rubrique musique ou sur votre plateforme d'écoute favorite. Et vous restez avec nous sur RFI puisque dans une minute maintenant, c'est le retour de l'actualité africaine.
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0: Vous écoutez RFI, il est 6h30 à Paris, 5h30 à Kinshasa. C'est le début d'une demi-heure d'actualité africaine avec vous, Arthur Ponchelet, bonjour.
5: Bonjour Marion Kazanov, bonjour à tous.
0: Et à la une, un grave accident de la route et un très lourd bilan en RDC.
5: C'était dans la nuit de mardi à mercredi dans le Haut-Katanga, il y a plusieurs dizaines de morts. Le cycle de l'eau est devenu plus irrégulier et imprévisible, conclusion d'un rapport de l'Organisation Météorologique Mondiale. Les scientifiques s'inquiètent, alors que les cours d'eau sont à sec dans certaines régions, d'autres pays subissent des inondations sans précédent. À la une, c'est aussi la société civile au Congo-Brazzaville qui alerte sur les conséquences du torchage du gaz. 5 artistes malgaches en route pour la Russie où ils vont participer à un concours international des arts urbains. Et puis les sports dans 10 minutes et la toute première liste d'Hervé Renard en Côte d'Ivoire. Les éléphants affrontent le Ghana dans une semaine. La République démocratique du Congo, endeuillée par un drame routier. C'était dans la nuit de mardi à mercredi, à une trentaine de kilomètres du village de Kyubi. On est là dans le territoire de Mitabwa, province du Haut-Katanga. Un camion a fini sa course dans une rivière et le bilan est lourd. 33 morts selon la société civile, selon les autorités, 41 selon la société civile. Correspondance de Denise Maheo.
6: Le camion de marque chinoise Wowo, chargé de marchandises et de voyageurs, provenait de la localité de Mulongo dans la province voisine du Olomami. Tout à coup, ses freins ont lâché et il s'est renversé dans la rivière Mukana. Ce mercredi, le camion a été relevé. Selon des témoins sur place, le bilan est lourd. 41 personnes tuées et d'autres blessées. De son côté, le ministre provincial du Transport dresse un bilan de 33 morts. Georges Babouni, ministre provincial du Transport, dénonce des pratiques des transporteurs qui mettent en danger la vie des voyageurs.
7: Nous sommes en train de déplorer le fait que beaucoup de chauffeurs sont à la base de toutes sortes d'accidents que nous sommes aujourd'hui en train de déplorer.
8: Il s'agit d'un gros camion qui a pris beaucoup de marchandises, y compris les personnes. Nous avons interdit.
6: Les conditions de transport de personnes sont généralement déplorables, dénonce la société civile qui appelle les autorités à prendre leurs responsabilités. Hubert Tiswaka, directeur de l'Institut des droits humains.
9: Ce n'est pas un cas isolé, ce sont des accidents qui arrivent sur les voies ferrées et sur les voies fluviales. Ça dénote de l'absence du personnel qui est censé faire respecter les lois.
6: Il y a près d'un mois, un autre accident d'un camion de marchandises qui transportait également des passagers avait coûté la vie à une vingtaine de personnes dans la province voisine du Lualaba. Denise Mayo, Lubumbashi, RFI.
5: L'autorité congolaise de régulation de la sous-traitance dans le secteur privé ordonne à 2 entreprises de mettre fin à leur contrat avec plus de 1500 prestataires. Kamoto Copper Company et Mutanda Mining, 2 filiales du groupe suisse Glencore. D'après l'autorité, de nombreux sous-traitants ne respectent pas les critères d'éligibilité, notamment l'obligation de disposer de capitaux à majorité congolaise. Les 2 groupes ont 30 jours pour régulariser régulariser la situation, faute de quoi ils s'exposent à de lourdes sanctions. Et puis toujours en République démocratique du Congo, l'Organisation mondiale de la santé note des signes encourageants dans la lutte contre Ebola. Nous gagnons du terrain sur la maladie, dit le directeur général de l'OMS. Mais la riposte devra être maintenue pendant de nombreux mois, poursuit Tedros Ghebreyesus. La République démocratique du Congo, qui comme le reste du monde, fait face aux conséquences du changement climatique. Ce matin, un nouveau rapport en documente les effets, cette fois sur les cours d'eau. À l'échelle mondiale, ils ont connu l'une de leurs années les plus sèches en 2025, entre baisse des niveaux par endroit et surabondance dans d'autres. Juliette Pietraszewski, c'est l'Organisation météorologique mondiale qui s'en inquiète.
10: Entre surplus et déficit, le cycle de l'eau est devenu plus irrégulier et plus imprévisible. Voilà comment résumer la situation, expliquent les scientifiques. Selon leurs données, les 7 dernières années ont été marquées par des débits fluviaux anormaux. Le stockage d'eau terrestre dans les eaux souterraines ou les lacs et rivières, par exemple, est en baisse depuis le milieu des années 2010. Et pour la 4e année consécutive, toutes les grandes régions glaciaires de la planète ont perdu de la masse. En temps normal, ces réserves évitent qu'une simple sécheresse ou qu'une saison sèche ne se transforme directement en crise de l'eau. En parallèle, les catastrophes liées à l'eau, comme les pluies dévastatrices, touchent diverses régions du monde, comme en Asie et en Afrique. Le chercheur Wayne Jenkinson a travaillé sur le rapport.
11: Il y a eu des inondations en République démocratique du Congo avec plus de 100 victimes, par exemple. Le rapport illustre que le centre de l'Afrique est une zone qui montre en général une augmentation en matière de disponibilité de l'eau en 2025. D'autres zones, comme la Corne de l'Afrique, ont montré en revanche que 2025 a été l'une des années les plus sèches, avec beaucoup de personnes déplacées en Somalie, par exemple.
10: Or, l'eau ne connaît pas de frontières, souligne l'Organisation météorologique mondiale. Le bilan hydrique d'un bassin versant dépend de ce qu'il se passe dans plusieurs pays. Il faut donc une politique climatique mondiale pour protéger cette ressource vitale.
5: Juliette Pietraszewski. Et parmi les facteurs qui aggravent le réchauffement de notre planète, il y a, vous le savez, l'exploitation des énergies fossiles. Ce matin, nouvelle illustration des dommages qu'elles causent. Au Congo-Brazzaville, la commission justice et paix du diocèse de Pointe-Noire dévoile un nouveau rapport consacré au département du Kwilu. Elle fait le lien entre la baisse des rendements agricoles et le torchage du gaz mené par plusieurs entreprises dont Eni, Total Energy ou encore Wingwa. Cette pratique consiste à brûler le gaz issu de l'exploitation pétrolière. Elle est en théorie interdite, mais en 2022, les autorités ont laissé la possibilité aux entreprises de poursuivre ce torchage. Cela doit cesser, selon Brice Makosso. Il est le secrétaire permanent de la commission Justice et Paix de Pointe-Noire.
12: Personne n'a respecté l'interdiction du torchage parce que le gouvernement lui-même a donné un délai de grâce afin que les entreprises ne torchent plus. Mais ce qui est curieux, c'est que par la suite, le gouvernement a un peu comme autorisé en disant les compagnies finalement peuvent torcher à condition de s'acquitter des pénalités financières. Et donc nous, actuellement, nous demandons que la législation qui interdit le torchage du gaz soit strictement appliqué. Aussi, nous pensons que le gouvernement devrait poursuivre, puisqu'il y a des projets d'investissement dans le GNL, le gaz naturel liquéfié, utiliser ce gaz autrement que de le brûler. Et sur le plan de la santé humaine, nous interpellons le gouvernement afin que des études soient réalisées sur la population humaine qui est riveraine des installations pétrolières dans la zone du Kwilu.
5: Brice Makosso qui propose un dialogue entre société civile, autorités et compagnie pétrolière. La commission justice et paix de Pointe-Noire appelle aussi à la création d'un fonds d'indemnisation pour les riverains. Au moins 82 morts dans l'effondrement d'une mine d'or au Soudan. C'était mardi dans la région du Kordofan dans le sud du pays. Selon des témoins sur place, il resterait encore des victimes sous les décombres. Mais les opérations de secours sont compliquées par le manque de moyens. En Centrafrique, c'est la LRA, l'armée de résistance du Seigneur, qui inquiète. Une attaque a fait plusieurs morts dans la province de Mbomou, selon des élus locaux. Au moins 13 enfants sont portés disparus. Le groupe armé fondé dans les années 80 n'avait pas fait parler de lui depuis plusieurs années. Mais ces derniers mois, d'autres attaques de ce type font craindre un retour de la LRA. C'est ce qu'indique à RFI Frédéric Kinza, le député suppléant de Bangassou 2. L'actualité au Cameroun est la colère d'anciens employés du programme d'intégration et d'appui du secteur informel. Voilà 3 ans qu'ils ont été remerciés par l'institution. Plus de 150 d'entre eux se rassemblent depuis plusieurs jours pour réclamer le versement de leur salaire. Ils disent cumuler 60 mois d'impayés. Reportage à Yaoundé, Richard Odanena.
13: Nos familles nous ont abandonnés, la société même.
14: Devant leurs anciens bureaux dans le quartier Longkak, Olga et ses anciens collègues en tenue débraillée réclament leur dû.
13: On veut réclamer seulement notre salaire.
14: Loyers disloqués, collègues décédés ou encore nos enfants sont à la maison, autant de messages que scandent les manifestants. S'ils sont une dizaine ici, ils sont en tout 154 ex-employés à revendiquer 60 mois d'impayés.
15: 60 mois d'arriéré de salaire, c'est un peu de trop. Nous n'en pouvons plus. Nous sommes sans domicile. Les SDF, les collègues qui sont décédés, les collègues qui sont veuves, nous n'en pouvons plus.
14: Il y a 3 ans, ils ont été remerciés sans aucune forme de procès pour restructuration de la structure. Ils espéraient revenir jusqu'à l'arrêt complet des paiements, explique Gaston, porte-parole du collectif.
16: On ne nous a rien dit, seulement le Premier ministre nous a dit qu'on a pris notre dette sociale en compte. On attend au paiement, on s'attendait au paiement, rien n'est fait jusqu'à date. Nous allons manifester notre mouvement d'humeur jusqu'à ce que le gouvernement prenne acte de nos mouvements et qu'il nous paye.
14: Mais il y a quelques mois, des grévistes avaient été reçus par le Premier ministre qui avait promis une solution. Elle tarde à venir, constatent les manifestants. Richard Odanena, Yaoundé, RFI.
5: Voilà 2 semaines que Facebook et TikTok sont coupés en Guinée équatoriale. Aucune explication des autorités contactées par nos confrères de l'agence France Presse. Cette coupure intervient après la diffusion d'une vidéo d'une jeune femme accusant le vice-président, également fils du chef de l'État, de corruption. Et puis cela fera bientôt 1 an qu'Ange Radzoel a été chassé du pouvoir à Madagascar. Depuis, la grande île a changé de régime et s'appuie aussi sur de nouveaux partenaires à l'international, notamment la Russie. En février dernier, Vladimir Poutine recevait Mikhail Ranjanirino au Kremlin. Aujourd'hui, nouvelle illustration des liens que tisse Moscou à Madagascar. Dans le secteur culturel, 5 artistes malgaches atterrissent aujourd'hui à Vladivostok pour participer à une compétition internationale autour des arts urbains, Guillaume Fabry.
17: Fabs Browns, jeune rappeur en vue originaire de Majinga, RS, DJ incontournable de la scène électro tananarivienne ou encore Natty Kali, graffeur phare de la capitale. Il représente la grande île à Vladivostok. Quelques 400 artistes malgaches se sont portés candidats à ce concours, selon Angéluc Réava, président de la Fédération Hip-Hop et Culture Urbaine de Madagascar.
18: Des juges ont regardé l'expérience et la compétence de chaque artiste hip-hop de Madagascar. Chaque candidat a envoyé des vidéos pour montrer leur talent, leur performance.
17: Les 5 artistes retenus ont été accompagnés à l'aéroport d'Antananarive par le représentant local de l'African Initiative, une agence de presse spécialisée liée au renseignement extérieur russe. Angéluc Réava se réjouit que Madagascar participe pour la première fois au Cardo.
18: Ça devient difficile pour les artistes malgaches de se produire à l'extérieur. Vu la difficulté d'avoir le visa de sortie de Madagascar, donc ils sont tous très excités à participer à cet événement parce que ça va leur permettre de s'expérimenter internationalement. Ça va être des belles opportunités pour eux, quoi.
17: Les invitations de la Russie se multiplient depuis 1 an. En mai, cet influenceur malgache s'était rendu à Moscou dans l'objectif de promouvoir une image positive du pays auprès de leurs jeunes abonnés sur les réseaux sociaux. Guillaume Fabrian, Antananarive, RFI.
5: 7h42 à Antananarive.
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5: Bienvenue si vous nous rejoignez. Dans 20 minutes, c'est le début d'RFI Matin avec Andréane Mellard. D'ici là, quand d'anciens détenus nettoient les rues, on est à Kinshasa, aux côtés des recrues du service national chargé de lutter contre l'insalubrité. Direction ensuite Madagascar. À la découverte des Gounes Malagas, RFI a pu pousser les portes de l'usine qui fabrique ces sacs emblématiques de la grande île. Et puis, quelle stratégie pour l'Algérie au Sahel? Question que l'on pose à notre invité, alors que la relation entre Alger et ses voisins est en pleine recomposition. Mais d'abord les sports. Avec vous Antoine Grenier, bonjour.
20: Bonjour Arthur.
5: Et du football à la une ce matin, la trêve internationale qui approche, l'occasion d'une toute première liste pour Hervé Renard, le sélectionneur de la Côte d'Ivoire.
21: Nommé en août dernier, le Français ouvre un nouveau chapitre avec les éléphants. 11 ans après le titre continental décroché en Guinée équatoriale, Hervé Renard qui a officialisé sa première liste de joueurs en vue des journées d'éliminatoires de la CAN 2027, journée prévue début octobre. 25 appelés avec des cadres comme Franck Caissier qui reste le capitaine, mais aussi et surtout des jeunes. 8 font leur entrée chez les éléphants. Parmi eux, beaucoup de milieux de terrain chargés de pallier les retraites internationales de Jean-Michel Seri et Seko Fofana. Pour Hervé Renard, voilà de quoi apporter un peu de concurrence dans ce secteur de jeu.
2: Ça fait déjà 2 joueurs du milieu de terrain qui prennent leur retraite internationale. J'ai pensé que dans ce secteur, il était important d'apporter du 109. Patrick Zabi était déjà à la préparation de la Coupe du Monde. Et puis Amadou Koné, que j'ai suivi aussi longuement avec Neom, gaucher avec énormément de qualité. Yacoulier, personne ne discutera ses performances ces dernières semaines. Et puis Eddy Doué, peut-être que certains ne connaissaient même pas son existence ici, mais je l'ai suivi attentivement. J'aime bien sa capacité à défendre en avançant. C'est un jeune joueur aussi. Et ben ils sont là pour déloger les anciens. Hein. C'est un éternel rituel qui revient sans arrêt. Donc à eux de faire en sorte de poser des difficultés en gardant en ligne de mire l'aspect collectif. L'intérêt de l'équipe qui est le plus important.
21: Hervé Renard avec Molamine Sissavané, la Côte d'Ivoire qui affrontera successivement le Ghana, la Somalie et le Cameroun entre le 24 septembre et le 3 octobre prochain.
5: Du côté des clubs, Antoine, la Coupe de la Confédération et la fin de parcours pour les Béninois de l'ASPAC FC.
21: Dernier match du tour préliminaire et pourtant vainqueur des Panthers de Guinée équatoriale au match aller 3-1 à Douala. Les portuaires se sont inclinés, 4-2 à Lomé, élimination donc sur le fil au but à l'extérieur et des illusions pour l'entraîneur de l'ASPAC, Richard Biot.
20: Nous sommes déçus parce que quand vous faites le résultat que nous avons fait au match aller et que vous perdez à domicile comme ça, vraiment, ça fait mal. Mais il faut reconnaître qu'aujourd'hui, on n'a plus reconnu cette équipe qui est allée faire cette différence à l'extérieur. La défense qui était le point fort de mon équipe, c'est cette défense qui a roulé ce soir. Ce n'est pas un excès de confiance. Mais il faut reconnaître que quelque chose n'a pas marché ce soir. Parce que les buts que nous prenons, c'est sur des faits de jeu. Et puis, on n'était pas présents. Très déçu par ce résultat.
21: Et Richard Biot avec Théophile Aza. Au deuxième tour préliminaire, les Panthers de Malabo défieront les Algérois de l'USMA.
5: Un mot de volleyball pour conclure votre journal avec la deuxième journée de la CAN en Tunisie.
21: Et des Aigles de Carthage qui confirment avec un large succès sur le Kenya, 3-7-0. Les Tunisiens en tête de leur groupe A avec 2 victoires en 2 matchs. Même réussite pour le Cameroun qui a dominé la Centrafrique et qui se retrouve au coude à coude avec le Rwanda, vainqueur de son côté de la RDC 3-1.
5: Antoine Grenier pour le Journal des Sports. Jeudi 17 septembre, l'actualité internationale en une minute. Et d'abord le Premier ministre canadien Mark Carney qui va s'exprimer aujourd'hui devant les députés européens. Hier, la présidente de la commission Ursula von der Leyen a proposé que le Canada devienne le premier pays membre associé de l'Union. Un statut qui n'existe pas encore aujourd'hui et une perspective qui irrite un homme, Donald Trump. Le président américain, en pleine guerre commerciale avec son voisin du Nord, menace d'arrêter les relations commerciales avec l'UE si le projet aboutissait. Ursula von der Leyen, qui a par ailleurs fixé plusieurs autres priorités pour l'Union hier, un plan européen de lutte contre les vagues de chaleur, limiter l'accès des plus jeunes aux réseaux sociaux et la création d'un conseil de sécurité européen qui travaillerait avec le Canada, la Norvège, le Royaume-Uni ou encore l'Ukraine. Pour la deuxième année consécutive, les États-Unis ont refusé d'accorder un visa à Mahmoud Abbas, le président de l'autorité palestinienne qui devait se rendre à New York pour participer à l'Assemblée générale de l'ONU. Le département d'État parle de l'incapacité de Mahmoud Abbas à mener à bien les réformes et des activités persistantes qui compromettent, je cite, les perspectives de paix. Et puis conséquence notamment des guerres au Moyen-Orient et en Ukraine, les prix des carburants augmentent. RFI vous propose ce matin plusieurs illustrations aux États-Unis où le prix du gallon, environ 3,5 litres, a atteint les 6 dollars. En France, où des appels à manifester commencent à se faire entendre, ou encore en Syrie, où les autorités, où les hausses ont atteint jusqu'à 40% pour l'essence. En temps universel. C'est un problème que les habitants de Kinshasa connaissent bien. L'insalubrité. Des déchets jonchent les rues et les routes de la capitale congolaise. 15 000 tonnes chaque jour. Alors pour y faire face, les autorités misent sur le service national. Plus de 4500 recrues, la plupart d'anciens délinquants condamnés par la justice, sont désormais chargés de nettoyer la ville et d'y faire régner l'ordre. Reportage Aurélie Bazaraki Bangoula.
22: Assoula, Papa Yadou,
1: 5h du matin au stade Tata Raphaël. Dans la pénombre, 1500 hommes avancent au pas, vêtus de combinaisons bleues et bottes jaunes. Ils chantent à l'unisson avant de se déployer dans Kinshasa.
4: Félix Tshilombo Mbessa Bakongo, toka dans Zamba.
1: Leur rôle, débarrasser la capitale de ces montagnes de déchets. Zama Moubiala est commandant compagnie.
22: Avant, j'étais Koulouna, un délinquant. Et la formation que j'ai suivie dans le centre m'a transformé. Ce que l'État a fait de moi, j'en suis très fier. Quand je vois ce que je suis devenu, je n'ai même pas les mots. C'est la joie.
1: Dans d'énormes camions bennes, les hommes chargent pelles, balais et brouettes. Direction les grands axes de la capitale. Avec une cinquantaine de camarades, Guillaume Capouya pèle à la main, débouche un caniveau.
23: Regarde, il y a du béton qui a été versé dans le caniveau. Avec les déchets, ça bloque l'eau, ça va inonder. On est en train de l'enlever. Et le locataire de la maison juste à côté nous aide car c'est lui qui a versé le béton.
1: Des méthodes qui font polémique. Sur les réseaux sociaux, plusieurs vidéos les montrent infligeant des coups de fouet ou imposant du travail forcé.
23: On ne peut pas mettre d'amende ou prendre de l'argent. On n'est pas violent. Si quelqu'un jette un déchet, on lui donne un peu de travail pour qu'il ne recommence pas.
1: Les membres du service national sont rémunérés entre 250 et 500 dollars par mois. Dans les rues, les habitants observent le travail accompli.
24: Maintenant, j'ai très peur. Moi-même, je suis ici. Si je bois de l'eau, garde ça dans ma poche ou je mets dans la sac pour aller jeter à la maison.
25: Le service national fait un superbe travail. Il travaille pour nous tous car la ville est dans un état de saleté incroyable. C'est très bien ce qu'ils font.
1: Mais nettoyer ne suffit pas, selon les urbanistes. Sans véritable politique d'assainissement, l'état d'ordure risque de vite réapparaître. Aurélie Bazaraki Bangoula, Kinshasa, RFI.
5: 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Ils sont partout à Madagascar, dans les magasins, dans les champs, dans les villes ou les campagnes. Zoom ce matin sur les goûnes malagas, ces grands sacs tissés avec leurs scènes de vie agricole imprimées. Voilà un demi-siècle qu'une entreprise malgache les fabrique et les commercialise. Notre correspondante Sarah Teto a pu pousser les portes de l'usine. Reportage.
26: Dans cet immense hangar, les métiers à tisser tournent à plein régime. Ces machines tubulaires à 6 trames produisent 24 heures sur 24 dans un vacarme assourdissant. Il y a quelques minutes, ce n'était encore que de minuscules granulés de plastique. Les voilà transformés en sacs. Des sacs devenus familiers dans tout le pays.
27: Notre sac emblématique, c'est le Makabouket. C'est le sac qu'on trouve un peu partout dans Madagascar. On transportait essentiellement du riz et du paddy et qui donne image à Madagascar.
26: Décorés d'une charrette tirée par deux zébus, ces grands goûnes blancs peuvent transporter jusqu'à 250 kilos de denrées. À l'origine, ils ont été conçus pour remplacer les sacs en jute, plus lourds et perméables. Ils sont depuis devenus incontournables dans l'industrie, mais plus encore auprès des agriculteurs. Aujourd'hui, 75% du chiffre d'affaires d'Anduma est réalisé à Madagascar, principalement durant les saisons agricoles. Asne Miridji est le petit-fils du fondateur et PDG du groupe Trimeta.
28: Il y a une utilisation industrielle du goût de Malagas qui nous fait travailler tout au long de l'année pour des filières comme l'agroalimentaire, comme les industries minières, de chaux, de farine, de ciment. Et ensuite, il y a également une utilisation du goût malgache dans l'agriculture où nous accompagnons les différentes filières agricoles avec le début d'année dans le riz. On enchaîne ensuite sur des campagnes de vanille, de grains secs, de sel. Et donc, c'est cet enchaînement en fait de filières agricoles à Madagascar qui permet à notre division agricole de pouvoir fournir et de s'adapter aux filières tout au long de l'année.
26: Comme beaucoup d'industries du pays, Anduma doit composer avec les coupures d'électricité récurrentes. Autre difficulté, l'importation de copies asiatiques de sacs tissés de qualité inférieure, dépourvus de certificats de contact alimentaire et vendus évidemment moins cher. Pour faire face à cette concurrence, l'entreprise a décidé de diversifier ses activités.
28: Donc ici, nous sommes dans l'atelier de transformation-recyclage. Nous transformons les déchets issus de la production, dus à des problèmes de courant, dus à des changements de bobines. Nous pouvons ensuite retransformer ces déchets propres en granules qui redeviennent des matières premières utilisées pour la plupart pour faire des bastines, des sauces, ce genre de choses.
26: 50 ans après, l'entreprise toujours 100% familiale aspire à changer d'échelle et elle mise sur son goût pour conquérir de nouveaux marchés dans l'océan Indien et sur le continent. Sarah Teto, Antananarivo, RFI.
5: 7h53 à Antananarivo. et 4h53 en temps universel quand l'Algérie veut s'imposer comme un acteur incontournable au Sahel. On vous en a parlé ces dernières semaines. Alger a envoyé des avions de combat au Niger pour protéger le général Tiani. Abdelmajid Tebboune a reçu le général malien Abdoulaye Maïga avant la visite cette semaine du premier ministre algérien à Bamako. Et on en parle justement avec notre invité ce matin, Luis Martinez, directeur de recherche au Centre de Recherches Internationales. Christophe Boisbouvier lui a d'abord demandé si cette visite signifiait la fin de la brouille entre le Mali et l'Algérie.
0: Oui, je pense que si à ce niveau-là, il y a une visite, disons, mutuelle et puis des projets d'établissement d'un certain nombre de coopérations, je pense que oui. Ce à quoi on est arrivé assez rapidement, c'est que l'Algérie comme le Mali, les deux pays ont besoin l'un de l'autre. C'est pas possible d'avoir une relation, disons, conflictuelle, diplomatiquement problématique, dans la mesure où ces pays quand même partagent une zone extrêmement importante ensemble, plus de 1000 kilomètres, et surtout, l'Algérie doit sécuriser ses ressources énergétiques dans le Sahara, et le Mali doit faire attention à ses groupes armés dans le Nord. Donc, il me semble que le bon sens l'a emporté sur, disons, les propos et les attitudes de ces derniers mois.
3: Alors, entre le Niger et l'Algérie, la réconciliation est encore plus spectaculaire, hein, puisque au lendemain du coup d'État manqué du 29 août à Niamey, plusieurs avions militaires algériens ont atterri au Niger. Est-ce qu'on peut parler d'un changement historique dans la stratégie d'Alger en Afrique, voire dans le monde ?
0: Ce qui est sûr, c'est que ce message vient de dire une chose très importante, c'est que le Niger, plus que tous les autres États du Sahel, est extrêmement important pour l'Algérie, parce qu'il ne relève pas seulement d'une question sécuritaire ou d'une problématique de revendication autonomiste, mais il s'inscrit dans un projet plus global pour l'Algérie, qui est celui de relier le Nigeria à l'Algérie via le Niger. Donc finalement, l'Algérie fait passer clairement ce message que le Niger, c'est surtout l'État envers lequel l'Algérie doit avoir le plus d'attention si elle veut pouvoir demain relier le Nigeria et établir entre ces deux grands pays pétroliers finalement le gazoduc, mais pas seulement, parce qu'il y a des tas d'autres projets qui sont en perspective, notamment avec le Nigeria.
5: Luis Martinez, directeur de recherche au CERI, entretien complet avec Christophe Boisbouvier, à écouter dans un peu moins d'une heure. Bientôt 5h, en temps universel. Dans 5 minutes, c'est le début des RFI Matin avec Andréane Mellard. D'ici là, on vous retrouve, Maman. Et ce matin, vous nous dites qu'en football, comme en politique, il y a des gens qui ne souffrent jamais.
6: Oui, quand tu es un vrai supporter de football, tu souffres devant un match de ton équipe. Quand elle perd, mais tu souffres. Quand ton gardien prend un but entre les jambes, ta tension monte à 10 000. Quand ton attaquant vedette rate un pénalty à la 94e minute, eh ben, tu éteins ta télé et tu promets au monde entier que de ta vie, tu ne regarderas plus jamais un match de foot. Mais, trois jours après, tu viens encore t'asseoir pour souffrir devant ta télévision. C'est ça, notre vie, nous les vrais supporters. Mais, il existe une autre catégorie de gens. Eux, leur équipe préférée, c'est l'équipe qui gagne. Devant une victoire du Real Madrid, eh ben le gars te jure qu'il est madrilen depuis l'époque d'Alfredo Di Stefano. Tu le trouves devant un match de Barcelone en train de marquer plus de 5 buts. Eh ben, il te montre le visage de Lamine Yamal tatoué sur son avant-bras. Hein. Puis le lendemain, tu le croises dans la rue avec un maillot d'Arsenal et l'après-midi, il te jure qu'il est citizen for life. Un gars comme ça ne souffre jamais parce qu'il soutient toujours l'équipe qui gagne. Dans la politique au Gondwana, nous avons exactement les mêmes supporters qui ne souffrent jamais parce qu'ils soutiennent toujours le camp au pouvoir. Dès qu'ils savent qui a gagné les élections ou qui a fait le coup d'État, ils deviennent militants historiques plus zélés que n'importe quel zélé. Aujourd'hui, tu les entends chanter partout. Papa président fondateur, c'est mon papa. C'est lui qui a construit ce pays. 100 ans sur ta vie, président fondateur. Mais attention, si demain matin le pouvoir change, ils vont même pas cligner des yeux. Hein. Il faut reconnaître qu'à un moment donné, le système avait atteint ses limites. Ce genre de gars est un professionnel, il est toujours prêt. Si le pouvoir tombe à 8h, eh bien à 8h05, il exprime sa surprise. À 8h30, il se dira préoccupé. À 9h, il appelle au calme. À 10h, il demande aux gens de respecter la volonté populaire. À midi, il salue une nouvelle page qui s'ouvre. À 15h, il dit partout qu'il connaît personnellement le nouvel homme fort du pays. Et à 18h, la messe est dite, tu l'entendras se vanter que le président et lui échangent depuis longtemps. Mais attends, depuis longtemps comment, mon ami ?
7: Le monsieur vient d'arriver au pouvoir ce matin. Oui, mais nos familles se connaissent.
8: Quand un politicien gondouanais te parle de familles qui se connaissent, sache que le mercato a commencé. Parce qu'en politique gondouanaise, il n'y a pas de trahison. Il n'y a que des transferts gratuits, sans indemnité, rien de rien. Il y a juste un communiqué de presse où le gars dit qu'après mûre réflexion et de larges consultations avec sa base, c'est-à-dire sa femme et son chauffeur, hein, il a décidé de rejoindre la nouvelle majorité afin de mettre son expérience au service de la nation. Voilà, c'est pour ça qu'au Gondwana, les pouvoirs changent, mais à la télé, tu vois toujours les mêmes gars qui ont juste changé de maillot. Allez, à lundi, avec le même maillot. Hein.
5: À lundi, Maman. Et c'est ainsi que se referme cette demi-heure d'actualité africaine. Préparée et réalisée ce matin avec Xavier Besson et Laurent Hérault. Merci à eux. Merci à vous d'avoir choisi la Radio du Monde. Un salut spécial à Alphonse qui nous écoute à Boma, en RDC, et qui nous écrit sur notre direct, sur notre chaîne YouTube. Vous êtes de plus en plus nombreux et nombreuses à nous suivre. Merci de votre fidélité. Très bon réveil. Vous restez bien avec nous. Dans un peu plus d'une minute maintenant, un nouveau journal et le début d'RFI Matin.

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3: À Paris, 5h en temps universel.
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3: Bonjour à vous, bienvenue. RFI Matin commence, c'est maintenant. Ravi de vous retrouver en ce jeudi 17 septembre. On sera beaucoup à l'écoute de la colère qui gronde face à l'augmentation des prix des carburants. Et la grogne se fait entendre en Syrie, mais aussi à Marseille, en France. Et puis, le rapprochement Union Européenne-Canada à la une aussi ce matin. Bonjour Nathalie Miché.
4: Bonjour Andréane, bonjour à tous.
3: C'est à la une de votre journal, l'UE qui propose donc ce statut inédit de membre associé à Ottawa.
4: Oui, l'invitation lancée par la présidente de la Commission européenne suscite le courroux de Donald Trump. Les Canadiens, eux, attendent de voir. Certains redoutent une perte de souveraineté. Nous irons à Montréal. Autre cible de la colère du président américain ces dernières heures, le patron de la Réserve fédérale qui vient de décider de revoir à la hausse le taux directeur. C'est une première depuis 3 ans. Et l'objectif, c'est de ralentir l'inflation. Un vent de psychose en Afrique du Sud après les meurtres de 8 femmes en moins de 3 mois près de Johannesburg. Parmi les pistes envisagées, celle d'un tueur en série. Reportage à suivre lors d'une marche étudiante en mémoire des victimes. Je suis solidaire avec Ceuta, mais aussi avec les migrants. Les explications en Espagne de Kylian Mbappé, critiqué pour n'avoir porté qu'à moitié un t-shirt arborant un message de soutien aux habitants de l'enclave espagnole.
3: Après Ursula von der Leyen, le Premier ministre canadien sera aujourd'hui devant le Parlement européen.
4: Invité d'honneur à Strasbourg, Marc Carney va à son tour prononcer un discours devant les eurodéputés et certainement confirmer la volonté de rapprochement exprimée hier par la présidente de la Commission européenne, Ursula von der Leyen, qui a annoncé un projet de statut d'État membre associé pour le Canada, statut qui pour l'heure n'existe pas. Pour Ottawa, l'objectif en pleine guerre commerciale avec les États-Unis, c'est de miser sur des partenaires de confiance, mais pas question non plus de foncer tête baissée. À Montréal, Nafi Alibert.
5: À Strasbourg, l'annonce a déclenché une ovation, mais de ce côté-ci, de l'Atlantique, elle soulève déjà quelques questions, car personne ne sait exactement ce que voudrait dire un Canada, membre associé de l'Union européenne. Première inquiétude, la souveraineté. L'opposition conservatrice en fait déjà sa ligne rouge.
6: No EU taxes.
5: Pas question de laisser Bruxelles imposer ses règles au Canada, prévient le chef conservateur Pierre Poilievre. Une méfiance qu'il exprimait déjà la veille en français, cette fois, sans remettre en cause le rapprochement avec l'Europe.
7: Malgré le fait qu'on supporte le libre-échange et la coopération en défense avec l'Europe. Nous ne supportons pas l'idée de forcer les Canadiens de payer les taxes et les impôts au gouvernement en Europe, de suivre des lois européennes.
5: À ce stade, pourtant, ces scénarios ne figurent dans aucun dispositif. Ottawa le répète, cette nouvelle relation reste à définir. Et si le gouvernement salue une future alliance beaucoup plus solide et ambitieuse avec l'Europe, il évite soigneusement de reprendre l'expression de membres associés dans ses communications, une prudence qui colle assez bien à l'opinion, puisque 8 Canadiens sur 10 veulent aller plus loin avec l'Europe, mais en restant hors de l'Union. Nafi Alibert, Montréal, RFI.
4: Et sans surprise, Donald Trump, lui, est opposé à cet éventuel statut d'État membre associé au sein de l'UE pour le Canada. Il dénonce une idée ridicule, un acte hostile et menace de rompre les relations commerciales avec les Européens.
3: Autre sujet érigé en priorité par la présidente de la Commission européenne, l'intelligence artificielle.
4: Ursula von der Leyen dit vouloir réunir les grands acteurs de l'IA en vue de ralentir l'essor des modèles les plus risqués. risqué. Mais dans cette révolution technologique, l'Europe cherche aussi à développer ses propres outils, une question de souveraineté stratégique. Car peu importe les craintes pour l'humanité, près de 90% des entreprises aujourd'hui font appel à l'intelligence artificielle. Un débat central à Paris, au salon du Big Data, où s'est rendue Alice Froussard.
8: L'assurance maladie, le ministère de l'Intérieur ou encore l'Agence spatiale européenne. Les clients de Soadeo, cette entreprise française spécialisée dans la data, sont publics, sensibles. Il fallait donc trouver des solutions pour utiliser l'intelligence artificielle sur leurs données sans nécessairement les envoyer vers les grands modèles américains. Hasdin Benjebour est le président et fondateur de Soadeo.
9: La souveraineté, c'est le sujet le plus important du moment pour la France et l'Europe. La souveraineté, c'est quoi ? C'est d'abord faire confiance à la force vive de ce pays. Il y a dans ce pays des gens brillantissimes. Il faut laisser venir les nouveaux entrants.
8: Il le précise, être souverain, ce n'est pas uniquement faire le choix national. C'est surtout garder une liberté de choix. Une manière de ne pas dépendre uniquement des acteurs non européens, précise Wafa Amal de Prism AI, une start-up française qui développe des intelligences artificielles génératives pour les entreprises.
10: Pourquoi c'est important ? Parce qu'aujourd'hui, avec le contexte géopolitique, on se retrouve dans des dépendances technologiques très très fortes qui font que du jour au lendemain, on peut se retrouver à ne pas pouvoir servir nos clients parce qu'on a été dépriorisé par tel ou tel fournisseur, notamment américain ou chinois.
8: Et tous le précisent, cela prendra du temps, il faut que les gouvernements suivent, que les entreprises et la société s'adaptent. La souveraineté ne s'achète pas, elle se construit.
4: Alice Froussard du service éco de RFI. Et aux États-Unis, OpenAI promet plus de transparence sur les dérapages de ses outils d'intelligence artificielle. Le créateur de ChatGPT s'engage même à communiquer systématiquement. Et il révèle plusieurs incidents récents. Deux modèles d'IA en phase de test en réseau fermé ont notamment pris l'initiative de se connecter à Internet pour faire intrusion sur plusieurs sites et plateformes.
3: Les États-Unis, où pour la première fois depuis 3 ans, la Banque centrale revoit ses taux d'intérêt à la hausse.
4: Le patron de la Réserve fédérale américaine, Kevin Warsh, a décidé d'augmenter le taux directeur d'un quart de point pour atteindre une fourchette entre 3,75 et 4%. Décision à l'opposé des injonctions de Donald Trump qui a réagi en accusant les dirigeants de la Fed de vouloir lui nuire autant que possible. Lui réclame des taux très bas pour faciliter l'accès au crédit, stimuler la consommation et les investissements. Mais pour la Fed, il faut absolument juguler l'inflation. Depuis Washington, les explications de Vincent Souriau.
11: L'analyse de Kevin Warsh, c'est que l'économie américaine se porte plutôt bien. Dépenses intérieures, productivité, investissements robustes. En revanche, il faut enrayer la hausse des prix, c'est la responsabilité de la Fed et c'est pourquoi elle a choisi de remonter ses taux.
12: L'inflation reste élevée et les mesures que nous prenons aujourd'hui vont soutenir un retour au bon moment à notre objectif de 2%. Nous sommes et nous serons les garants de la stabilité des prix.
11: Le paradoxe, c'est que cette inflation tient directement aux décisions de Donald Trump. Droits de douane et guerre en Iran. Tout le monde sait d'ailleurs que le président américain ne voulait pas de cette hausse des taux. Il n'a pas été entendu et Kevin Warsh en profite pour réaffirmer l'indépendance de son institution.
12: Nous restons dans notre rôle, car l'indépendance marche dans les deux sens. Nous laissons aussi dans leur rôle les gens qui mènent la politique commerciale ou fiscale. C'est comme ça que je peux me présenter devant vous et appeler les choses par leur nom.
11: La Fed va-t-elle de nouveau hausser ses taux d'ici à la fin de l'année ? C'est très probable. 16 des 18 cadres de la Réserve fédérale anticipent une nouvelle augmentation qui porterait ses taux juste au-dessus de 4%. Vincent Souriau, Washington RFI.
3: Et le bras de fer entre Donald Trump et la Réserve fédérale américaine au sujet de l'augmentation des taux, on en reparle à 8h16, heure de Paris dans aujourd'hui l'économie. RFI 7h08 à Paris. En France, face à la flambée des prix des carburants, le gouvernement tente de désamorcer la colère sociale.
4: Le Premier ministre Sébastien Lecornu a décidé de prolonger jusqu'à la fin de l'année les aides sectorielles accordées notamment aux pêcheurs et aux agriculteurs. Une réponse aux appels à manifester qui envahissent les réseaux sociaux. Mais partout dans le monde, en réalité, la hausse des prix des carburants provoquée par la guerre au Moyen-Orient suscite le mécontentement, surtout pour le diesel et le fuel, dont les tarifs augmentent encore plus vite que celui de l'essence. Claire Fage.
13: Flambée des cours du pétrole, destruction de capacités de raffinage dans le Golfe et en Russie, embargo russe sur les exportations de diesel. Tout se conjugue pour mener à une inflation mondiale record de ce carburant dont dépendent encore beaucoup de secteurs professionnels dans le monde. Les pêcheurs français viennent de lever momentanément les blocages de dépôts pétroliers dans le sud du pays en attendant une réunion ce jeudi à Paris. Mais leur exaspération n'est pas isolée. En Bolivie, des centaines de paysans ont défilé au début du mois pour contester le doublement par décret des prix du diesel très utilisé dans les transports routiers, ce qui provoque en cascade une forte inflation alimentaire. Les manifestations se multiplient en Syrie contre la hausse du pain, mais aussi du mazout, autrement dit du fioul, un carburant de la même famille. Aux États-Unis, les prix du diesel ont battu un nouveau record à plus de 6 $ le gallon, alors que les engins agricoles s'activent dans les États du Midwest et que dans les États du Nord, on doit remplir les chaudières de fioul avant l'hiver. Le mécontentement des Américains pourrait, lui, se traduire dans les urnes lors des élections de mi-mandat.
4: Claire Fage, et à retenir également ce matin cette nouvelle étape dans la normalisation des relations entre le Maroc et Israël. Les deux pays ont l'intention d'ouvrir des ambassades dans leurs territoires respectifs, annonce faite par le ministre israélien des Affaires étrangères après une réunion à New York avec son homologue marocain.
3: La peur et l'indignation en Afrique du Sud après une série de féminicides près de Johannesburg.
4: En l'espace de 3 mois, les corps de 8 femmes ont été retrouvés dans un même périmètre, un rayon de quelques dizaines de kilomètres. Sans que cette piste ne soit confirmée, la crainte d'un tueur en série gagne la population et avec elle la colère devant l'ampleur des violences contre les femmes. À Pretoria, Valentin Hugues, des étudiants se sont rassemblés pour rendre hommage aux victimes.
14: Les étudiants sont habillés en noir et tiennent une bougie entre leurs mains. L'heure est au recueillement alors qu'une série de féminicides frappe la région et instaure un climat de peur, explique Sepang Rabazé, étudiante de 22 ans.
15: Je n'ose même plus prendre un Uber toute seule. Et même en groupe, j'ai peur de marcher dans la rue. Car si on est entre femmes, on se sent en danger. Il y a un sentiment de peur, on se demande si on sera la prochaine. Parfois, on se dit même, pourquoi est-ce que je suis en vie si de toute façon je vais finir par être tuée ?
14: Selon l'association Women for Change, 15 femmes sont tuées chaque jour en Afrique du Sud. Umpile Mapoti, étudiante en architecture, espère que sa génération pourra changer les choses.
16: Je suis fatiguée parce qu'on prend la parole depuis des années. Ça fait même des décennies que les femmes ne sont tout simplement pas prises au sérieux dans ce pays. Mais voir tous ces étudiants aujourd'hui, c'est vraiment touchant. Ça redonne un peu espoir. L'espoir qu'un jour, on parvienne à changer les choses d'une manière ou d'une autre. Mais ce changement ne peut venir que de nous.
14: À la fin de la cérémonie, les bougies sont regroupées pour former un grand cœur en hommage aux victimes de féminicide. Valentin Hugues, de retour de Pretoria, RFI.
3: Pris dans une polémique très politique en Espagne, Kylian Mbappé répond à ses détracteurs.
4: Avant un match de Liga mardi à Elche, l'international français du Real Madrid s'était abstenu de totalement dérouler sur son torse un t-shirt distribué par son club et portant un message de soutien aux habitants de Ceuta, l'enclave espagnole du nord du Maroc, frappée par une crise migratoire. Vinicius Junior et Ibrahima Konaté avaient fait de même et depuis, eh bien, les trois joueurs sont vertement critiqués. À Madrid, Pierre Chaperon.
17: Après le silence, l'explication. Dans un entretien au quotidien sportif AS, Kylian Mbappé revient sur ce t-shirt de soutien à Ceuta porté à moitié avec ses coéquipiers Vinicius et Konaté.
18: Je suis de tout cœur avec les habitants de Ceuta, mais je voulais aussi avoir une pensée pour tous les migrants qui ont perdu la vie, qui vivent eux aussi dans des conditions très dures. Je ne veux pas faire de hiérarchie dans la souffrance.
17: Leur geste avait indigné la droite, l'extrême droite et une partie des réseaux sociaux. Ici en Espagne, derrière ce t-shirt, une association patronale valenciane avec le feu vert de l'organisateur du championnat, la Liga. La politique s'invite une fois de plus dans le football, une mauvaise chose pour Federico, 55 ans.
19: Le football, ça déborde toujours sur tout. Si on veut défendre Ceuta, il y a mieux que le foot, prendre des mesures concrètes.
17: Reste à savoir si les explications de Mbappé suffiront. Le Real Madrid assure que chacun était libre de porter ou non ce t-shirt, mais le président de la Liga, Javier Tebas, avait critiqué les trois joueurs et certains supporters appellent à les siffler. Pierre Chaperon, Madrid, RFI.
4: Et sur le terrain en Liga, le FC Barcelone qui fonce comme un bulldozer. 6 victoires en 6 matchs. Hier soir, les Catalans ont remporté leur rencontre contre Santander 7-2 avec un triplé du capitaine brésilien Rafinha.
3: Le journal des sports dans une petite demi-heure sur RFI. Et dans une heure, on sera en Syrie avec près de 40% d'augmentation. Les prix du carburant explosent et cela a poussé des milliers de personnes dans les rues de plusieurs villes syriennes. Premier test pour les autorités du pays, nous dira Abla Junaidi. Et à 9h, on entendra les professionnels à Marseille, dans le sud de la France, désespérés par ces prix à la pompe.
20: On atteint les 60 €, quoi. Alors qu'avant, avec 40 €, on faisait largement le plein d'essence, quoi.
3: Et en ce jeudi 17 septembre, au matin du discours de Marc Carney, Premier ministre canadien à Strasbourg devant le Parlement européen, on s'intéresse à ce rapprochement bien engagé entre l'UE et le Canada qui s'est vu hier proposer le statut inédit de membre associé de l'Union européenne. Une proposition ridicule, dit Donald Trump. Nous, on va essayer de comprendre ce matin. On est à Montréal, à Strasbourg, et on en parle dans la Fabrique du Monde. Avec notre grand invité Afrique, on parle d'un autre rapprochement, un dégel plus précisément, celui entre l'Algérie et le Mali. Luis Martinez, directeur de recherche au CERI, avec nous dans 30 minutes. Et puis, autre invité ce matin pour parler de l'intelligence artificielle, de ses appels à ralentir, des risques pointés notamment par les géants du secteur. Bonjour Arnaud Pontus.
21: Bonjour Andréane, bonjour à tous.
3: À 8h20, vous serez en ligne avec Michael Trazi, il est à San Francisco.
21: Oui, il est activiste franco-brésilien, fondateur du mouvement Stoppons la course à l'IA. Il a 30 ans, il a étudié les maths, l'informatique, l'IA, avant de s'inquiéter de la sécurité des systèmes d'intelligence artificielle. À San Francisco, donc tout près de la Silicon Valley, il réclame une pause dans le développement de l'IA. Le 22 juillet dernier, il s'est installé sur une chaise de camping devant le siège d'OpenAI, la maison mère de ChatGPT. Après quelques 8 semaines de mobilisation et après avoir parlé avec pas mal d'employés de la maison, il a suspendu son mouvement puisque maintenant que les géants de la tech américains appellent à ralentir le développement de l'IA, il estime qu'il faut agir pour obtenir un accord international. On en parle avec lui tout à l'heure.
3: À tout à l'heure, Arnaud. RFI Matin, vous avez une partie du programme. On commence.
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3: L'été qui s'achève en France est le plus chaud jamais enregistré et selon des données sanitaires encore provisoires dévoilées hier par Santé publique France, au moins 8000 décès de plus par rapport à d'habitude ont été répertoriés, preuve supplémentaire que nos habitats et nos modes de vie sont loin, bien loin d'être adaptés au changement climatique et à ses effets. Alors, pour que ce sujet soit au cœur de la campagne présidentielle en cours en France, l'ingénieur Jean-Marc Jancovici lance une assemblée citoyenne. Bonjour Jérôme Bosman.
22: Bonjour Andréane, bonjour à tous.
3: Initiative baptisée un commun accord. Qui va participer?
22: 150 citoyens au total, tirés au sort parmi 200 000 numéros, puis sélectionnés pour être représentatifs de la population. Ils se réunissent une première fois ce week-end à Paris, puis 5 fois jusqu'en février. Ils sont pris en charge par un financement participatif qui dépasse ce matin 326 000 contributions. C'est déjà un succès, selon les organisateurs qui misent sur ce soutien pour être incontournable auprès des candidats à l'élection présidentielle. Une assemblée citoyenne qui s'invite dans une campagne électorale, c'est déjà une première en soi. Une plateforme en ligne est également ouverte à qui veut apporter sa contribution au débat. Car pour Jean-Marc Jancovici, c'est du consensus que naissent les solutions constructives et pas de ceux qui nous opposent.
23: Les conventions citoyennes ou les assemblées citoyennes ont fait leur preuve dans la capacité à réunir des gens qui viennent de tous bords, qui se connaissent pas et qui finissent par accepter de travailler ensemble, de se faire confiance et d'essayer de se mettre en position de responsabilité pour trouver, pour faire des propositions qui leur paraissent pertinentes.
22: Objectif donc, se mettre d'accord et pour cela répondre, je cite, à quelques grands dilemmes de notre époque nés du fait que nous commençons à toucher les limites de notre planète.
3: Par exemple,
22: la voiture électrique, faut-il l'acheter moins cher à l'étranger ou plus cher en France pour soutenir l'emploi mais avec un pouvoir d'achat qui recule? Faut-il ouvrir des mines de métaux sur le territoire pour réduire notre dépendance à la Chine? Des dilemmes donc qui seront définis par les participants eux-mêmes. Un procédé classique selon Sandrine Ruiz, sociologue et spécialiste de la démocratie participative.
24: C'est la raison d'être des conventions citoyennes de se saisir de dilemmes et d'objets qui font controverse. Ce qui permet de ne pas s'éterniser dans des débats sans fin, c'est quand même convention citoyenne, ça suppose à un moment des votes, c'est-à-dire des prises de position.
3: Et alors, Géraud, quel résultat peut-on attendre de ces débats?
22: Pour tenter d'y répondre, estime Sandrine Ruiz, on peut déjà regarder les expériences similaires.
24: Les conventions citoyennes ont pu faire leurs preuves et c'est particulièrement le cas de la convention citoyenne sur la fin de vie qui a permis à des citoyens de contribuer à l'élaboration de 2 lois qui ont été votées ces derniers mois.
22: Car ce projet s'inspire surtout de la Convention citoyenne pour le climat mise en place par Emmanuel Macron en 2020. Or, si elle avait aussi abouti à une loi, climat et résilience en 2021, nombre de propositions citoyennes avaient été rejetées par l'exécutif, puis détricotées par le Parlement. Seulement 24 propositions sur 149 sont aujourd'hui appliquées selon une ONG. Le vrai marqueur du succès d'un commun accord sera donc la qualité des conclusions, puis la manière dont elles seront reprises, soit dans les programmes des candidats, mais 2 mois avant le premier tour, ils seront largement fixés, soit par les députés et les futurs députés, puisque des législatives suivront la présidentielle.
3: Jérôme Bosman pour la question d'environnement. Et n'oubliez pas, sur RFI, notre rendez-vous dédié justement à l'environnement, l'émission C'est pas du vent, qui s'intéresse aujourd'hui au sujet de l'écologie populaire, qui fait le lien entre protection de l'environnement et justice sociale, partant du principe que les personnes les plus précaires subissent le plus le réchauffement climatique. C'est à écouter sur RFI 14h10, temps universel. Le phénomène avait été qualifié de vraie plaie début septembre par le préfet de police de Paris et la consommation de protoxyde d'azote explose en France. Ce gaz hilarant, surtout consommé par les jeunes. Et Patrice Faure précise en 2025, 1,178 tonnes bouteilles ont été saisies, soit 7 fois plus qu'en 2024. À partir du 1er février prochain, la vente de ce gaz sera certes interdite et la consommation passible d'un an de prison, mais il faut aussi sensibiliser. Parce que consommer du protoxyde d'azote présente des risques réels sur la santé. Cet été, dans le cadre des Journées républicaines de la jeunesse, des adolescents ont pu suivre des ateliers de sensibilisation animés par des policiers. Antoine Ellis y a assisté.
0: Une drogue, c'est pas que de la cocaïne.
2: Assis en demi-cercle, une vingtaine d'adolescents âgés de 12 à 17 ans écoutent avec un grand intérêt la présentation. Certains passent tous leurs étés dans ce centre gratuit. Le directeur Zacharia Fosso, brigadier chef de police, leur propose des activités sportives, des voyages, mais veut aussi les protéger des dangers comme le protoxyde d'azote.
5: On sait que c'est encore un peu tôt pouvoir consommer ce petit produit. Et le but pour nous, voilà, la prévention, c'est que si un jour ils sont amenés à le rencontrer, ils se disent, le policier qu'on connaît m'en a parlé, je sais quel est le risque derrière. Planter cette petite graine qui fait que plus tard, voilà, ils auront ce message-là, quoi qu'il arrive.
2: Attirés par les effets euphorisants du produit, les consommateurs s'exposent à d'autres effets moins désirables, comme un manque d'oxygène ou une perte de connaissance, et à plus long terme, des troubles de la mémoire ou encore une perte de sensibilité. Après avoir bien intégré ces risques, chacun se munit d'un casque de réalité virtuelle immergé dans une soirée a priori banale. Ce garçon de 14 ans est dans la peau d'un personnage. Il doit prendre des décisions.
6: Alors soit je reste à la soirée ou soit je rentre. La personne, elle est bourrée, celle qui conduit.
7: Tu l'as vu prendre du protoxyde ?
6: Oui. Pour moi, c'est risqué, mais j'ai envie d'essayer pour voir ce qui se passe hein, quand quelqu'un conduit avec du protoxyde. Et donc là, j'ai pris la voiture. Celui qui conduit, il est en train de prendre du protoxyde. La personne, elle est bourrée, celle qui conduit.
7: Tu l'as vu prendre du protoxyde ?
6: Oui. Pour moi, c'est risqué, mais...

0: L'idée, c'était de pouvoir faire prendre conscience aux jeunes à travers ce film, de jouer un peu sur leurs émotions aussi, et de faire en sorte que, en 7 minutes top chrono, ce qui est la durée du film, ils repartent vraiment avec le sentiment d'avoir été sensibilisés, et aussi peut-être en tant que porteur de message auprès d'autres camarades qui pourraient soit prendre du protoxyde d'azote, soit être tentés à l'occasion d'une soirée.
1: Vous avez choisi quel choix ? On a fait d'abord...
2: L'atelier a convaincu ce groupe de filles.
1: Moi, je trouve que c'était bien fait, et que c'était vraiment réaliste.
3: Et toi, tu connaissais déjà le protoxyde d'azote avant ?
1: Oui, mais j'ai jamais testé. Ça m'a juste fait réaliser que c'est dangereux. Déjà paralysé, on peut mourir.
3: Du coup, tu sais que t'en prendras jamais.
1: Jamais de la vie, hein. Franchement, jamais je vais prendre. Ça va juste me tuer bêtement.
4: La ville où j'habite, par exemple, je vais passer le soir avec ma sœur en voiture vers 23h et je les vois dans un coin, dans des parcs où il y a des enfants et tout. Moi, ça me dégoûte. C'est dégueulasse, on les voit, ils marchent comme ça et tout, on dirait des zombies.
2: Même si la vente est interdite aux mineurs, il est relativement facile pour n'importe qui de détourner l'usage de ce produit, que l'on trouve notamment dans les siphons de Chantilly. En 2022, le nombre d'intoxications a triplé sur l'année et continue d'augmenter. Alors la vigilance du directeur Zakaria Fosso ne s'arrête pas à cette matinée de prévention.
5: C'est un fléau où pour certains, une fois qu'ils sont dedans, ils ne s'en rendent pas compte. Notre rôle aussi, quelque part, c'est dire si jamais il y a des questions, si jamais il y a des interrogations, si jamais il y a des problèmes, on est là pour vous.
2: En cas d'urgence, il est crucial d'être pris en charge rapidement. Le gouvernement conseille de contacter les secours ou le numéro d'aide Drogue Info Service.
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6: Notre grand reportage du jour de François Louga à Alpha Blondie. On remonte le temps dans les années 70-80, au plein âge d'or musical de la Côte d'Ivoire, époque devenue mythique que les anciens racontent avec émotion et qui résonne aujourd'hui dans l'esprit de jeunes passionnés. Lorsque les orchestres jouaient en direct à la télévision, les vinyles tournaient dans les salons, les Ivoiriens dansaient dans les rues, les maquis et les clubs, et les artistes remplissaient les salles bien au-delà des frontières du pays. Marine Janin a enquêté sur cet héritage. Tout de suite, un extrait de ce grand reportage.
8: L'âge d'or de la musique ivoirienne. Et l'âge d'or de la musique ivoirienne, moi je crois que c'est à notre temps, franchement, parce qu'il y avait des très grands artistes, des très bons artistes.

0: Cet homme, c'est l'homme à la voix d'or, le rossignol. Baïs Pinto, chanteur de légende, à la croisée de la soul, du rock et du funk, mais toujours appuyé à la musique traditionnelle bété. Lui qui a côtoyé tous les grands artistes des années 70 et 80, est désormais l'un des derniers témoins d'une époque dont il garde la nostalgie.
1: Ils sont partis avec leur musique, avec leur esprit, la plaque tournante, la musique africaine, c'est de la Côte d'Ivoire. Côte d'Ivoire, les Manon Dibango sont arrivés ici, se sont installés à la RTI, ils ont formé des artistes ivoiriens. Il y a eu plein de Bokana Maïga qui vient de décéder. Il était ici, on l'a pris, il a formé des Ivoiriens. Donc c'était l'âge d'or.

0: Cocody Rock, Alpha Blondie, un des extraits que vous entendrez dans ce grand reportage de Marine Janin, à écouter intégralement ce soir sur RFI 19h10, heure de Paris, à retrouver aussi sur notre site et notre application RFI Pure Radio.
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0: Tout de suite, c'est le journal. Bonjour Fabrice Le Grier.
7: Bonjour Andréane, bonjour à tous. Un résultat bien meilleur que celui qui était annoncé concernant l'état d'endettement du Gabon. C'est ce qu'affirment les autorités qui viennent de dévoiler les résultats de l'audit lancé en juin. Des chiffres qui font toutefois polémique depuis plusieurs mois. Les détails dans un instant. En République démocratique du Congo, l'autorité de régulation de la sous-traitance dans le secteur privé tape du poing sur la table concernant deux géants miniers. La RSP exige de mettre fin au contrat exécutif par des sous-traitants non éligibles. Selon la loi, ils doivent être exclusivement réservés aux sociétés à capitaux majoritairement congolais. Les explications dans ce journal. Nous reviendrons aussi sur cette proposition de loi qui vient d'être déposée aux États-Unis et qui a pour objectif de permettre l'accès au système financier américain au Somaliland pour l'heure reconnu par un seul État dans le monde, Israël. Le texte est le fruit d'un intense travail de lobbying mené à Washington par Abdirahman Hiro, le président du Somaliland. Nous parlerons aussi des bons chiffres du tourisme à Madagascar et d'une nouvelle crise qui menace la production pétrolière en Libye. Trois sites ont dû être fermés. Conséquence de blocage des gardiens des installations de pétrole qui protestent contre leurs conditions de travail. Les autorités gabonaises viennent donc de dévoiler les résultats de l'audit de la dette du pays qui avait été lancé en juin. Et elles estiment, grâce à cette revue, que le taux d'endettement s'élève à 68,91%, chiffre qui se situe en dessous de la barre critique des 70% et qui reste bien loin de certaines estimations qui dépassaient les 80%. À l'arrivée au pouvoir de Brice Clotaire-Oligui Nguema, les nouvelles autorités assuraient avoir hérité de créances du régime précédent qui n'avaient pas été officiellement comptabilisées. Un passif dissimulé qui, selon elle, expliquait l'explosion de l'endettement ainsi que les difficultés financières actuelles du pays. Un sujet qui fait polémique depuis plusieurs mois, Charlotte Cosset.
8: Face aux besoins de financement, au risque d'une nouvelle dégradation de la note du pays et l'espoir d'un programme avec le FMI, il était nécessaire pour les autorités gabonaises de clarifier les comptes publics. Cédric Diongo, analyste spécialiste de la sous-région.
9: Selon le gouvernement, il existait des incertitudes sur certains engagements inscrits dans les comptes, notamment les projets non réalisés, des financements multilatéraux qui n'auraient pas effectivement été décaissés, des passifs insuffisamment documentés, des doublons même qui était répertorié. Donc, l'idée était vraiment de faire le point.
8: Un taux d'endettement largement revu à la baisse. Donc, d'abord, le montant de la dette lui-même est réduit, 2000 milliards de francs CFA de dette en moins, mais aussi parce que les revenus de référence de l'État ont eux été révisés à la hausse.
9: Il y a beaucoup d'éléments qui ont été intégrés, notamment des éléments liés à la richesse naturelle du Gabon qui ont été beaucoup plus densifiés et ont permis de faire monter le PIB du Gabon et mécaniquement faire baisser le ratio dette-PIB. C'est ce PIB actualisé qui permet donc au pays de passer d'un taux d'endettement de 84 à 68, presque 69%.
8: L'audit favorable au Gabon a été transmis au FMI, précise le communiqué du ministère. Charge à l'institution d'étudier le document qui n'a pas été rendu public.
7: Décryptage signé Charlotte Cosset. Ce drame au Soudan où une mine d'or informelle s'est effondrée mardi à Al-Zahra dans le corps d'enfants ouest. Bilan au moins 82 morts et de nombreux blessés selon un administrateur opérateur local cité par l'AFP. De nombreux mineurs seraient toujours coincés sous les décombres. Une opération de sauvetage est en cours, mais selon les témoins cités par l'agence, les moyens restent rudimentaires et très insuffisants. La région dans laquelle a eu lieu ce drame est contrôlée par les paramilitaires des forces de soutien rapide. Et en RDC, ce sont deux géants du secteur minier qui sont dans le collimateur de l'autorité de régulation de la sous-traitance dans le secteur privé. Il s'agit de Kamoto Copper Company et de Mutanda Mining, toutes deux filiales du groupe suisse Glencore. La RSP exige de mettre fin aux contrats exécutés par des sous-traitants non éligibles. Au total, plus de 1500 entreprises sont visées par cette décision, une première majeure depuis la nomination de Ted Belachayi à la tête de la RSP il y a près de 3 mois. Les précisions de Pascal Moulégois à Kinshasa.
10: C'est une décision coup de poing signée par l'autorité de régulation de la sous-traitance dans les secteurs privés. À l'issue d'un contrôle mené en juillet dernier, les constatations de l'ARSP sont accablantes. Sur les 1427 fournisseurs déclarés par Kamoto Copper Company, environ 950 ne remplissent pas les critères d'éligibilité fixés par la loi. Chez Mutanda Mining, ce sont près de 40% des prestataires sur les quelques 1300 qui se trouvent en situation d'irrégularité. En RDC, la législation est claire. Elle réserve exclusivement la sous-traitance aux sociétés à capitaux majoritairement congolais. Les entreprises évoluant dans les secteurs doivent ensuite disposer d'une licence délivrée par l'ARSP et dont la validité est passée de 3 à 5 ans. Or, ces quelques 1500 entreprises en lien avec la grande multinationale ne remplissent pas ces critères, mais captaient jusqu'ici des marchés représentant un chiffre d'affaires estimé à plus de 5 milliards de dollars américains, selon les données communiquées à RFI par l'ARSP. Les régulateurs intiment donc l'ordre deux entreprises des tirer ses prestataires de leurs fichiers et d'annuler les contrats en cours. Les deux filiales du groupe Glencore disposent d'un délai de 30 jours pour présenter un calendrier de résiliation et ouvrir enfin la chaîne des valeurs aux entreprises congolaises éligibles sous peine de sévères sanctions. Pascal Moligwa, Kinshasa, RFI.
7: La RDC toujours et cette annonce de l'Organisation mondiale de la santé hier qui relève, je cite, des signes encourageants dans l'évolution de la lutte contre Ebola, affirmant que la transmission est en baisse dans les zones les plus touchées de la province d'Ituri, le foyer de l'épidémie, et qu'aucun nouveau cas n'a été signalé depuis mai dans le sud Kivu. L'OMS rappelle toutefois que l'épidémie continue de tuer et que la riposte devra se prolonger pendant plusieurs mois encore. Plus de 7200 cas, dont plus de 3500 décès, ont été recensés à ce jour. C'est le fruit d'un intense travail de lobbying mené depuis 10 jours à Washington par le président du Somaliland, Abdirahman Hiro. Une proposition de loi vient d'être déposée à la Chambre des représentants aux États-Unis. Le texte a pour objectif de permettre l'accès au système financier américain au Somaliland, république autoproclamée, séparée de la Somalie depuis 91 et qui n'est reconnue que par un seul État dans le monde, Israël, depuis décembre. Une intégration financière lui permettrait notamment d'avoir accès aux institutions internationales comme la Banque mondiale ou le Fonds monétaire international. Gaël Lalex.
11: C'est le député américain John Rose qui a introduit la proposition de loi. Il voit dans le rapprochement avec le Somaliland un impératif géostratégique.
12: Le Somaliland est un partenaire intéressant pour les États-Unis. Sa position stratégique sur le golfe d'Aden, à proximité d'une des routes de commerce les plus fréquentées du monde, le rend particulièrement important par la sécurité et les intérêts économiques des États-Unis.
11: D'autant plus que la récente progression des Houthis, groupes rebelles yéménites soutenus par l'Iran sur le détroit de Bab el-Mandeb à l'entrée de la mer Rouge, fait du Somaliland un acteur incontournable de cette crise. Son port Berbera se trouve juste en face. Lors d'une conférence au Hudson Institute lundi, le président Abdirahman Hiro a fait part de sa disponibilité sur le sujet.
13: Notre politique a toujours été d'être en paix avec nos voisins, dont les yéménites. Mais certains renseignements de nos partenaires font état d'une coopération entre les terroristes somaliens Shebab et les Houthis. Pour l'heure, on n'est en guerre avec aucun yéménite, mais on reste en alerte. On perçoit la menace.
11: Le Somaliland se rêve comme le nouveau partenaire sécuritaire des États-Unis dans la région, au prix d'une reconnaissance. Pour l'heure, Washington ménage la chèvre et le chou. Donald Trump vient de nommer un nouvel ambassadeur pour la Somalie après un an de vacances à ce poste. Gaël Alex, Nairobi, RFI.
7: Dans l'actualité également, cette bonne nouvelle pour le tourisme à Madagascar. La grande île semble avoir retrouvé la faveur des visiteurs internationaux. Près d'un an après les manifestations de la Gen Z ayant provoqué la chute d'Ange Radzoel et l'arrivée au pouvoir du colonel Michael Ranjanirin, la fréquentation touristique a augmenté de 5% entre janvier et juillet par rapport à la même période l'an dernier. C'est le constat de Léa Rlala Razanamari, la secrétaire générale du ministère malgache du tourisme et de l'artisanat, à l'occasion du salon des professionnels du tourisme aux portes de Paris. Écoutez.
14: Il y avait les événements qui s'étaient tenus à Antananarivo au mois de septembre dernier. Donc la crise politique. Il y avait un arrêt temporaire, mais tout a repris à la fin de l'année. On avait des croisiéristes ayant touché les côtes malagas et aussi une reprise des lignes aériennes. Après début d'année, nous avons eu les crises géopolitiques qui ont affecté les vols internationaux reliant Madagascar et peut-être un impact sur les prix du carburant. Mais à ce stade, premier semestre 2026, on a déjà recensé plus de 150 000 visiteurs internationaux à Madagascar. C'est important puisque malgré ce qui s'est passé, donc, on a quand même enregistré une hausse remarquable de 5% par rapport à l'année précédente. Et on est en train de faire une campagne de communication afin de profiter de la fin d'année et afin d'obtenir plus de visiteurs sur Madagascar.
7: Voilà pour ces bons chiffres du tourisme pour Madagascar. Plus 5% entre janvier et juillet, des propos recueillis par Claire Fage. En Libye à présent, une nouvelle perturbation touche le secteur pétrolier. Depuis mardi, les gardiens des installations pétrolières protestent en effet contre leurs conditions de travail. Et ils ont fermé une vanne sur l'oléoduc principal qui relie le champ Hamada, situé au sud-ouest de la Libye, à la raffinerie de Zawiya, la plus importante du pays. Un incident qui marque une fois encore l'instabilité de la production du pétrole libyen. Les explications d'Ouda Ibrahim.
15: Trois sites pétroliers situés à Hamada et dont la production afflue vers l'oléoduc ont été fermés en urgence suite au blocage de la vanne principale par les protestataires. Ceci a provoqué un arrêt complet de la production, a déploré la Compagnie nationale du pétrole, qui a appelé les autorités du pays à assumer pleinement leurs responsabilités pour résoudre la crise. Elle a invoqué le risque de déclarer l'état de force majeure, une annonce qui l'exonère de responsabilité pour non-respect des contrats de livraison du pétrole. De leur côté, les gardiens des installations des champs pétroliers chargés de la protection des sites ont affirmé que leur blocage allait continuer jusqu'à obtenir gain de cause. Alors qu'il leur incombe de protéger ces sites, ils sont souvent à l'origine de blocus pour des revendications sociales et salariales. La Libye est dotée des réserves pétrolières les plus abondantes d'Afrique. Elle produit actuellement 1 400 000 barils par jour, œuvre à augmenter sa production à 2 millions de barils à l'horizon 2030.
7: Ouda Ibrahim. En Mauritanie, enfin, la consommation de drogue prend une ampleur inquiétante chez les jeunes et avec elle de lourdes conséquences. Chaque jour, des citoyens sont agressés, parfois tués, violés ou volés par des jeunes sous l'emprise de stupéfiants. Le dernier drame en date remonte à cette semaine, à Nouadhibou, dans le nord du pays. Une mère a été tuée par son propre fils en état de manque. Il y a à peine une semaine déjà, un fait similaire s'était produit dans un quartier de Nouakchott. Une situation qui suscite une vive inquiétude au sein des populations confrontées à ce fléau. Quelles sont les causes de ce phénomène, comment y remédier, Moussa Oumar Bari.
16: Plusieurs facteurs expliqueraient pourquoi de plus en plus de jeunes Mauritaniens consomment de la drogue, notamment la pauvreté, l'environnement social ou encore le manque d'emploi. Mais pour le sociologue Abdoulaye Dorosso, les causes sont plus profondes.
17: La cause essentielle, c'est ce que j'appelle l'idéologie de raccourci. C'est le fait qu'un jeune ne veut pas travailler et veut tout de suite. Ça amène beaucoup de jeunes à basculer dans des comportements déviants. Il y a ce qu'on appelle les mœurs individualistes. Chacun loge chez lui. Dans un contexte de crise et de chômage, il est certain que le facteur urbanisation et anonymat participent de l'amplification des comportements déviants.
16: Pour l'expert en sécurité Mansour Lee, cette évolution de la consommation de la drogue en Mauritanie s'explique également par sa position géographique. Selon lui, seules des solutions à l'échelle régionale pourront freiner l'ampleur du phénomène.
18: Les routes de la drogue changent de nature en Mauritanie. Et pourquoi la réponse mauritanienne ne peut plus se penser isolément? Elle doit s'inscrire maintenant dans une coopération régionale avec nos pays voisins, le Sahel et nos pays du littoral atlantique. Le plus préoccupant, à mes yeux, reste ce qui se passe à l'intérieur du pays. La drogue ne se contente plus maintenant de traverser le territoire. Elle commence à irriguer un marché local.
16: Pour rappel, il y a quelques semaines, le gouvernement mauritanien a adopté en Conseil des ministres un projet de loi visant à durcir les sanctions contre le trafic et la consommation de drogue. Moussa Oumar Bari, Nouakchott, RFI.
7: Et c'est la fin de ce journal. La suite de RFI Matin, c'est avec vous, Andréane Mellard.
0: Et à 7h43, c'est le journal des sports. 5h43 en temps universel. Bonjour Antoine Grenier.
19: Bonjour Andréane.
0: En football au Bénin, à quelques jours du démarrage du championnat national, plusieurs clubs vont devoir jouer loin de leur base.
19: En cause, des stades jugés non conformes, de quoi pousser la Ligue de football à attribuer de nouvelles enceintes. Depuis Cotonou, les précisions de notre correspondant Théophile Aza.
20: Si Tatunga FC, qui évoluait à Kasato, recevra désormais à Kovin, à plus de 130 km au nord, les Buffles, privés du terrain de Tiaourou, disputeront leur match à Niki à 3 heures de route. Même problématique pour l'AS Cotonou, obligé de s'installer à Tofo, au sud du pays. Jusque-là, le championnat était géré par la fédération, mais c'est désormais la Ligue professionnelle de football du Bénin, créée en juin dernier, qui en assure l'organisation. Les explications de son président, Joël Debali.
21: Les stades présentent des insuffisances que nous avons estimées majeures et qui nous ont fondé à choisir la délocalisation. Si au niveau continental, il y a de ces exemples, ce n'est pas dans le championnat qui aspire à plus de professionnalisation qu'il ne faut pas respecter ce que je considère comme un minimum.
20: Pour les clubs concernés, cette situation est pesante et génère d'énormes problèmes logistiques. Imour Bouraïma, président de l'AS Cotonou.
22: L'équipe ne peut pas faire 2 heures de route chaque fois pour aller s'entraîner et jouer les matchs. Donc nous avions décidé d'installer tous les joueurs à Tofo avec le staff technique afin que nous puissions participer au championnat dans de meilleures conditions. Non, nous n'avions pas eu d'accompagnement particulier par la Ligue. La Ligue ne s'en est pas préoccupée.
20: La première journée du championnat est prévue le 26 septembre. Et au fil Aza, Cotonou, RFI.
19: Le club de Damissa FC, exclu de Ndali, devrait quant à lui jouer à Bembereke. Conséquence de cette situation, aucun match de ce début de championnat ne se disputera dans la capitale Cotonou. Championnat d'ailleurs, pas que depuis le début du championnat, toute cette saison.
0: Bénin, toujours en Coupe de la Confédération. Fin de parcours pour les Béninois de l'ASPAC FC.
19: Dernier match du tour préliminaire. Pourtant vainqueur des Panthers de Guinée équatoriale au match aller 3 buts à 1 à Douala. Les portuaires se sont inclinés hier 4 buts à 2 à Lomé. Élimination donc sur le fil au but à l'extérieur. Au deuxième tour préliminaire, les Panthers de Malabo défieront de leur côté les Algérois de l'USMA.
0: Et la trêve internationale qui approche, c'est l'occasion d'une toute première liste pour Hervé Renard, sélectionneur de la Côte d'Ivoire.
19: Nommé en août dernier, le Français a officialisé sa liste de joueurs pour les matchs face au Ghana, à la Somalie et au Cameroun. 25 appelés avec des cadres comme Franck Kessié qui reste le capitaine des éléphants, mais aussi et surtout 8 jeunes qui vont faire leur entrée en sélection, dont le défenseur toulousain Chris Tapé, le milieu de terrain du Paris FC Patrick Zabi ou encore Eddy Doué, cousin de Désiré Doué et de Guéla Doué et qui est pensionnaire de l'Estrella Amadora, c'est un club du Portugal.
0: Du volley pour conclure, deuxième journée de la CAN en Tunisie.
19: Et des Aigles de Carthage qui confirment avec un large succès sur le Kenya, 3-7 à 0, 2 victoires en 2 matchs. Les Tunisiens sont en tête de leur groupe A, même réussite pour le Cameroun qui a dominé la Centrafrique et qui se retrouve au coude à coude avec le Rwanda, vainqueur de son côté de la RDC, 3 manches à 1.
0: Antoine Grenier, vous revenez dans une demi-heure à la une du journal des sports à 8h13. La Ligue Europa, c'est le football.
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0: Objectif, tirer le maximum de plus-value d'un développement et d'une transformation sur place. C'est pour ça que le Kenya veut interdire les exportations de minerais bruts. C'est notre chronique matière première du jour. Bonjour Agnieszka Kumor.
24: Bonjour.
0: L'interdiction, Agnieszka, concernerait notamment l'or, dont le Kenya est pour l'heure un tout petit producteur.
24: Le Kenya ne produit que 350 kilos à 560 kilos du métal jaune par an. Mais la découverte fin 2025 d'un gros gisement dans la région aurifère de Kakamega suscite des espoirs. Ce sont les mineurs artisanaux et non réglementés qui fournissent l'essentiel de la production kényane. Le gouvernement du pays se voit ainsi privé de 9 millions de dollars de redevances potentielles. Pour mieux contrôler ce marché et créer de l'emploi, le président kényan, William Ruto, a annoncé l'implantation de 3 raffineries d'or dans la région de Kakamega et aux alentours de Nairobi, la capitale du pays. C'est la banque Banque centrale du Kenya qui sera prioritaire pour ses achats d'or.
0: Agnieszka, cette interdiction porte aussi sur d'autres minerais non raffinés.
24: Que ce soit la soude, le pétrole, le lithium, le cobalt ou d'autres métaux rares, le chef de l'État kényan l'affirme, son pays transformera sur place toutes les ressources de son sous-sol. Ces annonces interviennent alors que le gouvernement kényan a récemment retiré sa concession à la filiale du groupe indien Tata Chemicals, le plus gros producteur de soude du continent. Le différend portait justement sur la transformation locale. De cette souveraineté minière, le président kényan a fait une condition dans les négociations avec les grands groupes, notamment américains et chinois.
0: Le Kenya rejoint ainsi d'autres pays africains qui cherchent à garder la main, Agnieszka, sur leurs ressources naturelles.
24: Le Ghana, premier producteur d'or en Afrique, a interdit l'exportation d'or artisanal depuis le 1er septembre. La Guinée cherche elle aussi à encadrer sa production aurifère. En Mozambique, le nouveau code minier impose désormais une participation d'État dans tous les projets d'extraction et le Zimbabwe interdit l'exportation du lithium brut. Au Kenya, les déclarations d'intention du président Ruto risquent cependant de se heurter à la réalité économique. Le sous-sol kényan, riche de plus de 900 minerais, est très convoité, mais largement inexploité.
0: Merci Agnieszka Kumor, c'était la chronique matière première sur RFI. En quelques semaines, le Premier ministre malien Abdoulaye Maïga s'est rendu à Alger. C'était fin août et ce début de semaine, c'est le Premier ministre algérien Sidi Grieb qui était à Bamako. Preuve en est que la brouille entre le Mali et l'Algérie appartient à l'histoire ancienne. Les deux pays qui partagent 1300 kilomètres de frontières terrestres sont donc en plein rapprochement et ont promis d'agir de concert en faveur de la sécurité, de la stabilité et du développement. Alors pourquoi cette réconciliation? On pose la question à notre grand invité Afrique ce matin, Luis Martinez, directeur de recherche au CERI, le Centre de Recherche International. Il met le doigt également sur un autre événement survenu fin août, l'arrivée spectaculaire d'avions militaires algériens au Niger. Luis Martinez répond à Christophe Babouffi.
2: Luis Martinez, bonjour.
3: Bonjour.
2: Les visites croisées des premiers ministres algériens et maliens, est-ce que c'est le signe que la brouille est terminée entre Bamako et Alger?
3: Oui, je pense que si à ce niveau-là, il y a une visite, disons, mutuelle et puis des projets d'établissement d'un certain nombre de coopérations, je pense que oui. Ce à quoi on est arrivé assez rapidement, c'est que l'Algérie comme le Mali, les deux pays ont besoin l'un de l'autre. C'est pas possible d'avoir une relation, disons, conflictuelle, diplomatiquement problématique, dans la mesure où ces pays quand même partagent une zone extrêmement importante ensemble, plus de 1000 kilomètres. Et surtout, l'Algérie doit sécuriser ses ressources énergétiques dans le Sahara et le Mali doit faire attention à ses groupes armés dans le Nord. Donc, il me semble que le bon sens l'a emporté sur, disons, les propos et les attitudes de ces derniers mois.
2: Et en fait, est-ce que ce n'est pas la perte de la ville de Kidal au Nord Mali, le 25 avril, qui a conduit le numéro 1 malien, Assimi Goïta, à changer de stratégie vis-à-vis de l'Algérie?
3: Alors ça, c'est un autre élément qui vient ajouter, si vous voulez, dans la volonté malienne d'apaiser sa relation avec l'Algérie. C'est, on va dire, plus globalement la situation sécuritaire qui amène le Mali à se rendre compte aussi que, finalement, l'apport russe en matière de restauration de la sécurité n'est pas finalement au rendez-vous et que les troupes maliennes ont énormément de mal, souffrent, ont beaucoup de pertes. Donc je crois que oui, ça très clairement, ça participe du fait que l'apport turc et l'apport russe, finalement, n'est pas décisif dans le renversement du rapport de force avec les groupes djihadistes.
2: La présence toujours à Alger de l'opposant malien Mahmoud Diko, l'imam Diko, est-ce que cela ne reste pas une pomme de discorde tout de même entre Bamako et Alger?
3: Ça peut l'être si l'Algérie réitère les mêmes, disons, moi je pense, maladresses qui avaient été celles formulées dans le passé, de chercher à être, disons, une sorte de théâtre dans lequel les Maliens pourraient se réconcilier. Je pense que l'imam Diko est une figure très importante au Mali. Ça peut être demain un élément dans un dispositif plus global de réconciliation, mais c'est à l'Algérie à mesurer le fait qu'elle ne peut pas faire l'économie du sentiment un petit peu d'ingérence, d'amertume de l'armée malienne, de difficultés à comprendre.
2: Au début du mois d'avril, le Mali a renoncé à soutenir le Front Polisario. C'était pourtant sa politique depuis plus de 50 ans. Bamako a reconnu la marocanité du Sahara occidental. Est-ce qu'aujourd'hui, après ces visites croisées entre Alger et Bamako, le Mali pourrait à nouveau changer d'avis?
3: Alors, tout peut arriver, parce qu'il y a eu, brouille, il n'y a plus réconciliation. Mais il me semble que, plus globalement, sur le Sahara, il y a quand même un succès diplomatique marocain qui amène une grande partie des pays de la région, finalement, à aller vers le plan marocain, finalement, qui est proposé. Il y a quand même le soutien des États-Unis, il y a le soutien de l'Europe, et à considérer que c'est peut-être le moment de faire un choix, quitte à ce que, du point de vue de l'Algérie, eh bien, ce soit un petit peu abandonné. Donc, moi, il me semble que c'est plus forcément l'enjeu central. L'Algérie a compris que, dès l'instant où l'Union européenne, la France, les États-Unis, l'Espagne reconnaissent la marocanité du Sahara, il est quasiment illusoire de chercher à retourner quelques pays de la région dans l'espoir de perdre la résistance. L'enjeu, il se situera pas là. Il se situera peut-être dans des négociations qui nous échappent aujourd'hui entre le représentant du Moyen-Orient et de l'Afrique de l'administration Trump et les autorités algériennes sur finalement quelles seront les compensations éventuelles, quelles seront les formes d'accord. Enfin, tout cela, pour l'instant, ça reste quand même assez difficile à percer dans les échanges qu'il peut y avoir.
2: Alors, entre le Niger et l'Algérie, la réconciliation est encore plus spectaculaire, hein, puisque au lendemain du coup d'État manqué du 29 août à Niamey, plusieurs avions militaires algériens ont atterri au Niger. Est-ce qu'on peut parler d'un changement historique dans la stratégie d'Alger en Afrique, voire dans le monde ?
3: Alors, ce qui est sûr, c'est que ce message vient de dire une chose très importante, c'est que le Niger, plus que tous les autres États du Sahel, est extrêmement important pour l'Algérie parce qu'il ne relève pas seulement d'une question sécuritaire ou d'une problématique de revendication autonomiste, mais il s'inscrit dans un projet plus global pour l'Algérie, qui est celui de relier le Nigeria à l'Algérie via le Niger. Donc le Niger, c'est vraiment le point sur lequel l'Algérie pourrait éventuellement être amenée à vraiment, disons, être engagée militairement si ce pays était amené à connaître des difficultés majeures sur le plan sécuritaire. Donc c'est ça le message, moi, que je retiens, c'est que finalement l'Algérie fait passer clairement ce message que le Niger, non seulement c'est la grande puissance démographique de demain avec peut-être 50 ou 60 millions d'habitants, mais ensuite c'est surtout l'État envers lequel l'Algérie doit avoir le plus d'attention si elle veut pouvoir demain relier le Nigeria et établir entre ces deux grands pays pétroliers finalement le gazoduc, mais pas seulement, parce qu'il y a des tas d'autres projets qui sont en perspective, notamment avec le Nigeria. Donc je pense que là, oui, il y a un message important. Est-ce que ça pourrait se reproduire au Burkina, au Mali ? J'en doute profondément. Je crois que là, on a vraiment un message, oui, qui est très clair, qui consiste à dire le Niger, c'est un voisinage envers lequel l'Algérie eh bien, souhaite établir une relation stratégique et à partir de là, à s'engager militairement, éventuellement, si les autorités nigériennes le souhaitent.
2: Luis Martinez, je vous remercie.
0: Avec Christophe Boisbouvier, Luis Martinez, directeur de recherche au CERI, le Centre de Recherche Internationale, grand invité Afrique d'RFI. Matin. Autre rapprochement, et celui-ci est bien engagé jusqu'à peut-être la possibilité pour le Canada de devenir le tout premier pays membre associé de l'Union européenne, annonce faite hier par Ursula von der Leyen lors de son discours sur l'état de l'Union. Bonjour Guillaume Nodin.
1: Bonjour Andréane.
0: Alors aujourd'hui, Marc Carney va répondre.
1: Oui, le chef du gouvernement canadien s'exprime à son tour devant les eurodéputés. C'est une étape supplémentaire dans le rapprochement avec l'Union qu'il a entamé depuis des mois, depuis qu'il a choisi de faire face à Donald Trump en allant lui dire poliment, il est canadien, mais directement dans le bureau ovale que le Canada n'est pas à vendre et c'est un sillon qu'il continue de creuser en se rapprochant des Européens, donc.
0: Avec plusieurs étapes symboliques depuis le début de cette année.
1: Oui, d'abord son fameux discours de Davos où il appelait à une alliance des puissances moyennes attachées au multilatéralisme face au retour de la loi du plus fort dans les relations internationales pour qu'elle puisse être à table plutôt qu'au menu des géants. Une proposition qui, il faut le noter, ne concerne manifestement pas les pays du Sud global. Ensuite, l'adhésion du Canada au programme européen SAFE de financement des industries de l'armement avant la participation au sommet de l'Union politique européenne à Erevan en mai, puis le choix d'une entreprise allemande pour un énorme contrat de construction d'une douzaine de sous-marins et enfin ce passage et ce discours devant le Parlement européen de Strasbourg après avoir rompu les négociations commerciales avec les États-Unis et lancé son pays dans une guerre douanière. Contrairement à Ursula von der Leyen qui a, elle, accepté les conditions tarifaires de Donald Trump, sourire aux lèvres et pouce en l'air.
0: Et on saura peut-être un peu plus, on en saura peut-être un peu plus sur ce fameux statut de membre associé.
1: Oui, c'est vrai que pour l'instant, on n'en sait pas grand-chose. Cela concernerait surtout un partenariat renforcé dans la défense, l'énergie, l'accès aux ressources minières, la recherche et l'intelligence artificielle. Un statut spécial ne serait pas une nouveauté. Quatre pays n'appartenant pas à l'Union européenne, la Norvège, l'Islande, qui a récemment repoussé par référendum l'idée de relancer des négociations d'adhésion à l'Union. Le Liechtenstein et la Suisse font par exemple partie de l'espace Schengen, où la libre circulation des personnes est assurée sans contrôle aux frontières. Il n'est pas question de cela pour le Canada, de même qu'il est très peu probable qu'il adopte un jour les nombreuses et parfois complexes réglementations européennes, quand plusieurs pays européens, dont la France, n'ont pas ratifié le CETA, l'accord commercial entre l'Europe et le Canada.
0: C'est un peu à la carte en fait.
1: Oui, et Mark Carney l'a dit clairement, il ne s'agit absolument pas de devenir le 28e membre de l'Union européenne, plutôt de prendre ce qu'il y a à prendre dans la relation et de diversifier les sources d'investissement et les marchés d'exportation. Pour paraphraser le général de Gaulle, un autre homme qui a jadis dit non à la puissance américaine, on n'est pas prêt de voir l'Europe du Pacifique à l'Oural. Mais quand votre voisin immédiat devient imprévisible, il est parfois utile de se tourner ponctuellement vers ceux de la rue d'à côté.
0: Guillaume Naudin pour la Fabrique du Monde sur RFI. Vous retrouvez bien sûr tous nos éclairages sur le discours de l'État de l'Union d'Ursula von der Leyen, c'était hier, et ce rapprochement UE-Canada sur notre site RFI.fr. Restez avec nous dans un peu plus d'une minute sur la Radio du Monde, le journal international de Marion Cazeneuve. On va revenir justement sur ce discours de l'Union de la présidente de la Commission européenne hier à Strasbourg. Pierre Benazet, notre correspondant à Bruxelles, nous parlera d'un autre point de cette prise de parole, la crise migratoire dans l'enclave espagnole de Ceuta. Les précisions à suivre donc de Pierre Benazet. On parle aussi de la grogne face à la flambée des prix des carburants. On sera notamment en Syrie dès le début du journal. Restez avec nous.
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0: L'heure du journal. Bonjour Marion Cazeneuve.
8: Bonjour Andréane Mellard.
0: La une de ce journal, c'est l'envolée des prix du pétrole qui mettent les porte-monnaies et les gouvernements à rude épreuve.
8: Avec une colère qui monte sur tous les continents, des manifestations en Syrie, en France, au Guatemala, aux Philippines. Et le sujet s'invite notamment dans la campagne électorale en France. Ursula von der Leyen, la dirigeante européenne, veut un nouveau mécanisme de réponse d'urgence après la crise migratoire de Ceuta. On sera également en Ukraine dans ce journal, dans la petite ville portuaire d'Otchakov, sous la pression des forces russes à une poignée de kilomètres. Et puis les cours d'eau mondiaux au plus bas depuis plus de 30 ans. C'est l'alerte lancée par l'Organisation météorologique mondiale et c'est notamment dû à la fonte des glaciers qui touche tous les continents.
0: Depuis plus de 6 mois, les navires passent au compte-gouttes dans le détroit d'Ormuz. L'envolée des prix du pétrole qui en résulte provoque une grogne mondiale.
8: Avec des heurts au Guatemala, des grèves aux Philippines ou encore des manifestations inédites en Syrie, dans plusieurs villes, des pneus incendiés, des barrages sur des axes routiers, la population conteste l'augmentation des prix décidée par le gouvernement intérimaire dimanche dernier. Un gouvernement mis aujourd'hui à rude épreuve à Blajounaïdi.
9: Avec sa décision, le gouvernement syrien signe la fin d'une ère. Benjamin Fèvre, consultant senior chez Karamchar Advisory Limited.
25: Aujourd'hui, le gouvernement syrien est dans une rupture totale avec les politiques précédentes du gouvernement fasciste, entre guillemets socialiste, de Bachar al-Assad, qui subventionnait à un très haut niveau les produits pétroliers, entre autres. Ce qui fait que les Syriens aujourd'hui ne sont pas vraiment habitués à avoir des prix aussi élevés et des changements aussi brusques.
9: Les caisses de l'État syrien sont vides, les prix mondiaux du pétrole sont au plus haut, c'est entendu. Mais pour le spécialiste de l'économie syrienne, il aurait fallu trouver les moyens d'y aller plus progressivement et surtout de mieux communiquer auprès d'une population arrivée au point de rupture.
25: Même si les gouvernements syriens disent que oui, on suit le cours de l'inflation du pétrole, etc., c'est pas suffisant, surtout que d'un côté, on augmente le prix, mais d'un autre côté, on explique aussi que le gouvernement syrien aujourd'hui a réussi à remettre la main sur tous les champs pétrolifères, etc. Donc les Syriens, je pense, s'attendraient plutôt à voir les prix de l'essence diminuer, alors que c'est tout le contraire qui se passe.
9: Une audition du désormais très impopulaire ministre de l'Énergie, initialement prévue ce jeudi devant le Parlement, a été reportée à dimanche prochain.
8: Et en France aussi, les prix affichés dans les stations-service provoquent la colère. Les pêcheurs notamment se mobilisent ces derniers jours. Ils ont mené des opérations de blocage de dépôts pétroliers. L'une est en cours à Marseille. Des appels à la mobilisation fleurissent dans l'Hexagone.
0: Ce qui fait craindre, Marion, au gouvernement français, une nouvelle crise similaire à celle des Gilets jaunes.
8: En Conseil des ministres, hier, le président a demandé à ses ministres une mobilisation totale sur l'approvisionnement et sur la maîtrise des prix du carburant. Le Premier ministre, Sébastien Lecornu, a lui demandé de prolonger les aides pour certaines filières. Un sujet dont s'emparent forcément les candidats à la présidentielle, Oriane Gendreau.
10: Mercredi soir, lors d'une interview sur LCI, Marine Le Pen a réaffirmé son idée d'abaisser la TVA et les taxes sur les produits énergétiques, dont le carburant.
11: Il faut baisser la TVA, mais il faut aussi supprimer l'augmentation de la TICPE. Qu'est-ce qui a généré les gilets jaunes? C'est l'augmentation de la TICPE décidée par M. Macron et par Édouard Philippe.
10: À l'opposé de l'échiquier politique, Manuel Bompard, porte-parole de la France Insoumise, veut plafonner les prix.
12: Il y a une mesure très simple, c'est d'instaurer ce qu'on appelle un blocage des prix des carburants, remonter dans la chaîne justement pour les bloquer à l'issue des activités de raffinage.
10: Édouard Philippe, Premier ministre pendant la crise des Gilets jaunes de 2018, demande au gouvernement dans un poste sur X de doubler immédiatement les aides ciblées. Et si pour Ségolène Royal, candidate à la primaire du Parti Socialiste, il faut baisser les taxes et plafonner les prix.
13: Il y a 60% de taxes sur le prix du litre d'essence. Moi, je pense qu'un litre d'essence ne doit pas dépasser 1,70€.
10: Pour Bruno Retailleau, il faut supprimer les coûts qui pèsent sur les fournisseurs d'énergie.
14: Je supprimerai les certificats d'économie d'énergie. Ça veut dire 8,50€ de moins par plein.
10: Si les candidats ont le luxe de commenter cette crise, le gouvernement doit lui s'en saisir. Ce jeudi, Sébastien Lecornu réunit ses ministres pour un séminaire gouvernemental consacré notamment à la finalisation du budget 2027.
8: Et aux États-Unis aussi, le prix des carburants est un sujet important dans la campagne. Celle des élections de mi-mandat, elles auront lieu en novembre. Le diesel a atteint hier un nouveau record à 6,27 $ le gallon. C'est le relevé de référence. Face à la hausse de ces prix du carburant et de l'inflation en général, la Fed a décidé hier de relever ses taux directeurs. On y revient dans Aujourd'hui l'économie après ce journal. En tout cas, ça ne plaît pas à Donald Trump qui plaidait pour le contraire. Le président accuse la réserve fédérale d'hostilité et d'avoir agi pour des raisons politiques.
0: Donald Trump, furieux aussi du rapprochement entre le Canada et l'Union européenne.
8: Il menace d'arrêter les échanges commerciaux avec les 27. Il apprécie peu le projet européen de faire du Canada le premier pays membre associé de l'UE. Un projet avancé hier par Ursula von der Leyen, la présidente de la Commission, lors de son discours sur l'état de l'Union. Mark Carney, le premier ministre canadien qui est en pleine guerre commerciale avec son voisin américain, était l'invité d'honneur du Parlement à Strasbourg et il s'exprimera ce matin devant les eurodéputés.
0: Et dans son discours, la dirigeante européenne, Marion, est aussi revenue sur la crise migratoire de Ceuta.
8: 70 000 migrants en provenance du Maroc étaient arrivés dans l'enclave espagnole fin juillet. Ursula von der Leyen a tenu hier des propos fermes. Elle a aussi mis en avant ces chiffres. Les arrivées illégales ont baissé de 55% en deux ans, 35% rien que pour 2026 dans l'UE. Pierre Benazé.
15: La réduction des arrivées de migrants annoncée par Ursula von der Leyen est évidemment destinée d'abord à se concilier sa propre famille politique, puisque le chef de file des conservateurs au Parlement européen estime que l'arrêt de l'immigration illégale est une priorité pour les citoyens. Depuis fin juillet et l'arrivée massive de migrants à Ceuta, la question migratoire est à nouveau au centre du débat européen, comme l'ont montré les échanges très vifs entre eurodéputés mardi. pour se concilier la gauche. Ursula von der Leyen annonce une initiative pour aider la jeunesse méditerranéenne qui a besoin d'emplois, d'apprentissage ou de stages. Mais la présidente de la Commission insiste surtout sur le renforcement de l'agence européenne Frontex de garde-côtes et de garde-frontières. Elle propose d'ailleurs, je cite, un cadre de réponse d'urgence aux crises migratoires avec une flexibilité par rapport aux procédures standards, une façon de dire que l'Union européenne va muscler les contrôles des migrants à ses frontières. Pierre Benazet, Bruxelles. RFI.
0: En Ukraine, les trottoirs d'Odessa jonchés de gravats ce matin.
8: Un immeuble a été endommagé par une frappe russe dans cette ville du sud au bord de la mer Noire. 4 personnes ont été blessées au moins, une dizaine d'autres à Kiev qui a subi aussi des attaques russes cette nuit. La capitale est visée quotidiennement, mais dans d'autres régions, le conflit est gelé depuis 5 ans, comme à Otchakov. Cette petite ville portuaire du sud se trouve à une poignée de kilomètres seulement de l'envahisseur. Nathanaël Vitran s'est rendu sur place.
7: La particularité d'Otchakov, c'est qu'elle se situe à l'embouchure du Dniepr, pile à l'endroit où le fleuve, qui fait office de ligne de front naturelle, se jette dans la mer Noire. Ce qui veut donc dire que les Russes sont juste en face.
16: Seul le fleuve nous sépare. Nous sommes à 4 ou 5 kilomètres seulement de la ligne de front. Et l'armée russe a pris position à cet endroit depuis le deuxième ou le troisième jour de la guerre. Donc ça fait bientôt 5 ans que ça dure.
7: Le maire Sergei Bichkov.
16: Tous les jours, les drones et les missiles que les Russes tirent depuis la Crimée passent au-dessus de nos têtes. C'est épuisant. Otchakov comptait 15 000 habitants avant la guerre. Il n'en reste que la moitié aujourd'hui.
7: En centre-ville, on rencontre Olga. Elle tient une toute petite boutique. Elle fait partie de ces habitants qui sont revenus et n'ont plus l'intention de partir.
17: Au tout début, ma fille était terrifiée par les bombardements. Elle ne quittait plus les abris. Alors nous sommes partis 5 mois en Pologne. Mais nous sommes revenus parce que notre maison est ici et pas ailleurs.
7: Alexei, le maire adjoint, nous emmène chez lui. Et on arrive devant une maison en bord de mer. C'est très joli. Mais c'est surtout la maison du voisin qu'Alexei veut nous montrer, détruite par un drone russe. Et l'abri qu'il a fait construire à côté de la sienne. Une maison éventrée, un bunker souterrain, le triste résumé de la vie des habitants depuis 5 ans. Nathanaël Vitran, Sergei Dmitriev, Victor Sayenko, Otchakov, RFI.
0: RFI 6h09 à Bamako, au Mali, une ONG pointe le rôle de l'Africa Corps russe dans les frappes de drones.
8: Un rapport de The Sentry, l'organisation américaine spécialisée dans la traque de l'argent, de la corruption finançant les guerres. Elle met en avant le décalage entre les revendications de souveraineté de la junte au pouvoir et la réalité de ceux qui contrôlent et financent la force aérienne malienne. Sofiane Amazian.
18: The Sentry décortique d'abord le contrat passé par le gouvernement malien avec la société turque Baykar le 15 août 2024 pour l'acquisition de 6 drones de type Akinci, montant de l'opération 210 millions de dollars. Un contrat qui n'a pas été signé par le ministère de la Défense, mais par le colonel Modibo Kone, directeur de l'Agence nationale de la sécurité d'État et qui rend compte directement au chef de la junte au pouvoir, Assimi Goïta. L'ONG pointe également le manque de transparence sur le financement de cet accord. Ces clauses sont aussi problématiques selon l'organisation américaine. Baykar peut se retirer en cas de problème d'obtention de licence d'exportation pour un seul composant. De son côté, le Mali ne peut pas se libérer de ses obligations de paiement en cas de coup d'État ou de guerre. L'autre volet de l'enquête s'intéresse aux frappes de drones. The Sentry dévoile que les autorisations de tir remontent jusqu'au commandant russe d'Africa Corps. Selon des personnes interrogées dans le rapport, il est arrivé que des drones identifient d'abord une cible avant que des avions russes ne se chargent des frappes.
8: Précision signée Sofiane Amazian.
0: Les cours d'eau sont au plus bas depuis plus de 30 ans.
8: C'est l'alerte formulée ce matin par l'OMM, l'Organisation Météorologique Mondiale. Et encore, les chiffres concernent l'année 2025, alors que cet été 2026 a battu des records de chaleur. Dans son rapport, donc, l'OMM insiste sur l'une des causes de la baisse des cours d'eau, la fonte des glaciers. Ça concerne toutes les régions du monde et c'est très visible, notamment en Suisse, puisque ces glaciers alimentent de nombreux barrages hydroélectriques. Reportage dans le canton du Valais, Jérémy Lange.
21: Avec ses 225 millions de mètres cubes d'eau récupérée,
3: récupéré dans le massif du Mont Blanc, le barrage des Maussons est la deuxième plus grande retenue d'eau de Suisse. Mais c'est à Martigny, 20 km plus loin et 1500 mètres plus bas, que l'eau est turbinée à la centrale de l'Abatia.
19: Donc là, on voit le groupe 1, donc c'est un des deux groupes de production hydroélectrique qui fait partie de l'aménagement des Maussons. C'est un groupe de 90 mégawatts. C'est à peu près 2000 fours à raclette qui fonctionnent toute l'année.
3: Olivier Bernard, le directeur du site, sait que le barrage est un peu préservé par rapport à d'autres installations qui ne reçoivent pas d'eau des glaciers. Mais un été comme celui-ci l'inquiète forcément.
19: Moi, je dirais qu'en fait, là, on tape dans le capital parce qu'on tape sur des baisses de 10 à 15% à long terme des apports d'eau.
3: L'essentiel des apports viennent en fait de la pluie et de la neige, mais la neige, elle aussi, a tendance à diminuer. Il faudra donc faire des aménagements quoi qu'il arrive.
19: Aujourd'hui, sous le glacier d'Argentière, on a beaucoup de galeries, on a beaucoup de puits. Mais avec le recul du glacier, ces puits, ils récupèrent plus d'eau. Donc on va devoir adapter tout ça, peut-être faire de nouveaux puits pour suivre ce recul des glaciers.
3: Au niveau national, le taux de remplissage des barrages a atteint un niveau historiquement bas cette année. Pour la première fois en Suisse, les panneaux solaires ont produit plus d'électricité cet été que les centrales hydroélectriques. Jérémy Lange, Martigny, RFI.
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8: Et puis si vous regardez le ciel pour la pleine lune la semaine prochaine, le 26 septembre, Andréane, vous ne remarquerez peut-être rien, même sûrement rien, mais figurez-vous qu'elle a un nouveau cratère. Bon, ça fait depuis le printemps 2024, mais on ne s'en est rendu compte que maintenant. Et pourtant, ce cratère, il est assez gros, creusé par l'écrasement d'un astéroïde ou d'une comète. Il fait 222 mètres de diamètre. C'est un chercheur américain qui l'a trouvé. Et comme on aime bien calculer généralement en terrain de foot, Andréane, sachez que 222 mètres, c'est à peu près la longueur de deux terrains de foot.
0: Eh ben, bravo à lui, du coup. Merci beaucoup, Marion Kazanov. 8h13 à Paris, l'info africaine dans 20 minutes sur la radio du Monde et dedans notamment notre dossier du jour consacré au Congo-Brazzaville et les conséquences dramatiques de l'exploitation pétrolière dans le département de Kwilu. Avant ça, notre invité ce matin en ligne, Michael Trazi, militant franco-brésilien. Il est pour freiner la course à l'IA. Et en ce moment, le débat sur cette question s'enflamme. On l'écoute dans 5 minutes. À la une de votre journal des sports, Antoine Grenier, le football et la Ligue Europa, le Sparta Prague frappe un grand coup d'entrée.
20: 4-1, large victoire des Tchèques sur les Arméniens d'Ararat, de quoi leur permettre de prendre les commandes de cette phase de Ligue de Ligue Europa devant Benfica, les Portugais qui eux se sont imposés sur l'AC Milan du Nigérian Samuel Chukwueze, victoire 2-0. Le Bayer Leverkusen du Burkinabé de Montapsoba lui prend la troisième place en dominant les Slovènes de Chelyé 2-0. Lyon est quatrième grâce à son succès 2-1 sur la pelouse d'Anderlecht. L'OL qui a démarré sur les chapeaux de roue avec 2 buts en 22 minutes. De quoi savourer pour l'entraîneur lyonnais Paulo Fonseca.
21: Je suis première, vraiment, vraiment content. L'équipe a mérité de gagner. On a commencé très bien le match et après nous avons beaucoup d'opportunités pour faire les 3-0 et fermer le match. Mais le deuxième temps, une réaction normale d'une équipe qui a des qualités. Mais l'équipe avoue un bon spirit, a défendu bien. Mais je pense que nous pouvons fermer le match parce que nous avons beaucoup d'opportunités pour fermer le match.
20: Paulo Fonseca chez nos confrères de Canal+. Autre club français engagé, Rennes, qui repart d'Autriche avec un nul 0-0 face au Sturm Graz.
0: Et la suite de cette première journée de Ligue Europa aujourd'hui, 9 rencontres au programme, Antoine, dont le déplacement de Marseille sur la pelouse du Beşiktaş Istanbul.
20: À 19h, temps universel, l'OM débute sa saison européenne avec un effectif amoindri par rapport à la saison passée en raison de finances dans le rouge, aucun renfort au mercato et un mauvais début de saison avec 3 défaites consécutives en Ligue 1. Et pour l'entraîneur de l'OM, Bruno Genesio, il va sans doute falloir attendre encore un moment avant de retrouver un grand Olympique de Marseille.
22: On est la seule équipe française à être engagée en Coupe d'Europe sans avoir pu la possibilité de recruter un seul joueur. Donc je pense qu'à partir de là, il faut de la lucidité. Et peut-être que l'objectif, les objectifs du club, avant de parler des objectifs sportifs, sont justement de progressivement remettre le club sur le bon chemin, financièrement pour commencer. Et ensuite, forcément, il y a l'aspect sportif qui est lié. Mais il faudra certainement encore un peu plus de patience et peut-être qu'il faudra
1: quelques temps pour retrouver l'Olympique de Marseille qu'on souhaite tous retrouver.
20: Beşiktaş Istanbul OM, coup d'envoi donc à 19h, temps universel. À la même heure, la Juventus de Turin accueille les Néerlandais de Nîmes. Crystal Palace, vainqueur de la Ligue Conférence la saison dernière, recevra de son côté les Polonais de Poznan.
0: En Espagne, le FC Barcelone continue d'impressionner.
20: Sixième journée de Liga, sixième victoire et avec la manière, 7-2 sur les promus du Racing Santander. Rafinha, le capitaine barcelonais, auteur d'un triplé, symbolise la réussite catalane. 28 buts marqués depuis le début de saison. Le Barça qui conserve ainsi ses 3 longueurs d'avance sur le Real en tête du championnat.
0: Merci Antoine Grenier. RFI tout de suite, c'est notre rendez-vous aujourd'hui, l'économie. Bonjour Stéphane Genest.
2: Bonjour Andréane.
0: La Fed, la réserve fédérale américaine, a donc choisi de relever son principal taux directeur qui se trouve désormais entre 3,75 et 4%. Vous allez nous expliquer tout ça tout de suite Stéphane, mais pour justifier cette décision, en tout cas le président de la Fed, Kevin Warsh, parle d'une inflation trop élevée depuis trop longtemps. Donald Trump, lui, qualifie le conseil de la Fed d'hostile. Voilà, la bataille est engagée entre la Fed et la Maison Blanche et ce n'est que le début.
2: Exactement. Avant toute chose, rappelons en quelques secondes ce qu'est un taux directeur. C'est le prix auquel les banques se prêtent de l'argent à très court terme. En les baissant, le crédit devient moins cher, donc les ménages et les entreprises sont davantage incités à emprunter. Ça stimule la croissance avec davantage d'investissements, d'achats immobiliers ou de consommation. En augmentant les taux, la Fed freine l'économie pour contenir les prix. C'est précisément le choix qui a été fait hier. Dans tous les cas, Andréane, ça reste un équilibre permanent.
0: Équilibre qui ne tient que si une condition est respectée, la neutralité.
2: Neutralité et indépendance, que chacun reste dans son couloir, comme l'a expliqué hier Kevin Warsh, le président de la Fed. Et ce n'est pas un détail, hein, parce qu'il a été choisi par Donald Trump lui-même, qui réclame depuis des mois une baisse des taux. Le président américain voudrait donc payer moins cher le coût de l'argent pour soutenir l'activité et notamment l'investissement. Mais Kevin Warsh explique que la décision d'hier a été prise par la Fed elle-même en fonction de deux éléments, la trajectoire de l'emploi et la solidité de l'économie américaine.
0: Et justement, si l'économie américaine est solide, pourquoi relever les taux ?
2: Parce que le problème aujourd'hui, ce n'est pas vraiment l'emploi. Le chômage est à 4,1% aux États-Unis, c'est relativement faible. Le souci, en fait, c'est l'inflation, autour de 3,4%, alors que l'objectif de la Banque centrale américaine est de 2%. Et comme on l'expliquait, une hausse des taux, ça a pour objectif de contenir les prix. Mais voilà, cette inflation pourrait rester élevée à cause notamment de la politique menée par Donald Trump.
0: Mais pourquoi cela ?
2: Alors d'abord, ces tarifs douaniers qui mécaniquement augmentent le prix des produits importés et qui peuvent donc être répercutés sur les consommateurs américains. Et puis il y a le pétrole, Andréane. La guerre au Moyen-Orient a provoqué un choc énergétique, on le sait, avec une forte remontée des cours du brut. Et qui dit pétrole plus cher, dit des coûts de transport et de production plus élevés, donc potentiellement davantage d'inflation.
0: Et tant que l'inflation reste aussi éloignée de l'objectif de 2%, la Fed l'a rappelé hier, elle a une bonne raison de maintenir des taux élevés.
2: Et même de les relever encore. C'est le deuxième enseignement de cette réunion. La hausse d'hier pourrait ne pas être la dernière. Dans les nouvelles projections de la Fed, 16 des 18 membres de son comité de politique monétaire anticipe au moins une nouvelle hausse d'un quart de point d'ici la fin de l'année. Et ça veut dire que le coût du crédit pourrait rester élevé pendant encore longtemps aux États-Unis. C'est évidemment une mauvaise nouvelle pour les ménages et les entreprises qui empruntent, mais pour la Fed, le risque serait surtout de laisser s'installer une inflation durablement supérieure à son objectif. Une situation qui laisse dire ce matin aux observateurs de la vie économique et politique que la bataille entre la Maison Blanche et la Banque Centrale Américaine est loin d'être terminée.
0: Stéphane Genest, RFI 8h20 à Paris, on passe à notre invité. En ligne avec nous de San Francisco et pour répondre aux questions d'Arnaud Pontus, le militant franco-brésilien fondateur du mouvement Stoppons la course à l'IA, Michael Tradzi sur RFI.
4: Bonjour Michael Tradzi.
5: Bonjour Arnaud, comment ça va ?
4: Ça va bien, merci d'être avec nous en ligne de San Francisco. Avec votre mouvement Stop the AI Race, Stoppons la course à l'IA, vous venez de passer quelques 8 semaines postées devant les sièges des géants américains de l'intelligence artificielle. On vous a vu installé sur une chaise de camping, sous une banderole pendant 39 jours devant les locaux d'OpenAI, la maison mère de ChatGPT à San Francisco. Qu'est-ce que vous réclamez, Michael ?
5: Alors ouais, notre demande au patron d'OpenAI qui s'appelle Sam Altman était qu'il demande au gouvernement américain un traité international qui pourrait stopper cette course à l'IA, par exemple en limitant la capacité des modèles qui développent. Donc en gros, c'est si on imagine qu'il y a une course d'armement entre les US et la Chine comme on avait avant entre les US et la Russie en nucléaire. On veut juste stopper cette course aux armements. Et donc notre demande, c'était que le patron Sam Altman demande à Donald Trump de l'aider à l'arrêter. Et on a vu samedi que du coup les deux PDG, Sam Altman et Dario Modei de OpenAI et de Anthropic, ils ont tous les deux en quelque sorte demandé au président de les réguler. Oui. Donc ce lundi, on a décidé d'arrêter notre camping. Enfin,
4: oui, votre opération, votre opération d'occupation. Ben voilà. Oui. C'était un peu du camping devant le siège d'OpenAI. Vous l'avez mis en pause parce que vous pensez être arrivé à ce que vous vouliez. Vous pensez que vous pouvez obtenir ce traité.
5: Alors, je pense que arriver à un traité, du coup, cette année, ce serait compliqué. Mais on a vu du coup une vraie demande de la part de ces PDG en IA d'être régulé. Et par exemple, on a eu Sam Altman qui a dit que si jamais Xi Jinping et Donald Trump arrivaient à faire des négociations pour arrêter les développements en IA, Donald Trump et Xi Jinping auraient un prix Nobel de la paix. C'est ce que Sam Altman, le PDG d'OpenAI, a dit. Donc on a vu qu'il poussait justement à avoir ce traité ou ces régulations. Dario Amodei, lui, il a parlé de donner les contrôles de son entreprise Anthropic à une commission d'OpenAI a dit. Donc on a vu qu'il poussait justement à avoir ce traité ou ces régulations. Dario Amodei, lui, il a parlé de donner les contrôles de son entreprise Anthropic à une commission gouvernement démocratique

0: On parle des hépatites aujourd'hui dans Priorité Santé, prévention, dépistage, prise en charge. Toujours dans nos studios, professeur Tariq Assela, professeur en hépatologie à l'hôpital Beaujon à Clichy, directeur de recherche INSERM. On prend tout de suite en ligne un auditeur du Cameroun. À Yaoundé, c'est vous, Jules Armand, bonjour.
1: Bonjour Caroline, bonjour professeur.
0: Alors Jules Armand, vous avez 67 ans, vous avez été diagnostiqué, vous avez eu un double diagnostic, ça remonte à quand?
1: En 89, j'avais été diagnostiqué d'une hépatite B avec des transaminases qui oscillaient entre 2000 et 3500 unités par litre pendant 9 mois. Et la prise en charge a été poursuivie à l'hôpital Beaujon, où on a détecté, après une biopsie, on a détecté la présence d'un deuxième virus, le B.
0: B et D, je reprécise parce que la ligne est un petit peu, il y a des petits picotements dessus. Vous avez donc été prise en charge en France, on l'a entendu. Et comment votre situation a-t-elle évolué, s'il vous plaît, Jules Armand?
1: Oui, la prise en charge en France a consisté à l'administration de l'interféron.
0: D'accord.
1: Pendant un an, le prix de l'interféron, après un prix d'interféron, le virus B a été éliminé, mais le B a persisté.
0: Ouais. Jules Armand, est-ce que vous me permettez de vous interrompre? Parce que là, il y a deux mots compliqués pour celles et ceux qui nous écoutent. Interféron, on ne sait pas forcément ce que c'est. Et puis là, jusqu'à présent, on n'a pas parlé du virus D. Professeur Tariq Assela, qu'est-ce que vous pouvez nous dire, juste pour une petite précision?
2: Oui, c'est très important. Alors, le virus de l'hépatite D, c'est un virus qui nécessite l'enveloppe du virus B. Donc, il infecte les gens qui ont déjà l'hépatite B. On estime qu'il y a environ 5% des gens qui ont l'hépatite B qui ont l'hépatite D. Donc, c'est une estimation de 20 millions à 30 millions de personnes dans le monde. Et c'est une maladie qui est plus sévère dans les hépatites virales, avec plus de risque de cirrhose, de cancer du foie. Ce qui est très important, c'est que toute personne qui a l'hépatite B doit avoir un dépistage de l'hépatite
0: Delta.
2: C'est
0: ce que j'allais vous dire. Est-ce que c'est systématique?
2: Au fait, c'est souvent oublié. Et donc, on doit le faire systématiquement. Et ont été implémentés dans certains pays ce qu'on appelle un réflexe testing. C'est-à-dire que le laboratoire va tout de suite faire la recherche du Delta pour les gens qui ont le B. Donc ça, c'est très important. Je remercie M. Jules Armand d'apporter ce sujet, parce que l'hépatite Delta, c'est important, parce que c'est potentiellement grave.
0: Et l'interféron, ce traitement qui
2: Alors l'interféron, c'est un traitement qu'on recommande dans l'hépatite B pour un an, ou dans l'hépatite D pour un an. C'est un traitement qui est des injections une fois par semaine, qui est pas très bien toléré, parce que ça donne un syndrome grippal, parfois des risques de dépression, de fatigue, mais qui peut aboutir à une réponse avec une guérison dans 10 à 20% des cas. Donc là, je vois que ça a entraîné une guérison de l'hépatite Delta, puisqu'on retrouve plus le virus Delta dans le sang. Et le virus B, il y a eu la perte de l'antigène HPS, une guérison, donc c'est très très bon résultat.
0: Jules Armand, vous aviez justement une question sur l'évolution de votre hépatite B. Je vous en prie, allez-y.
1: Oui, à Beaujon, il m'avait été dit que

0: je garderai le lyrique, le passif B toute la vie.
1: Oui.
0: Et que l'hypothèse d'une réactivation n'était pas exclue dans les années futures.
1: Oui.
0: Et justement, 22 ans après, j'ai eu une réactivation du virus B avec une remontée des transaminases. C'est alors qu'on m'a mis sous un protocole immunoglobuline.
1: D'accord.
0: Et après 4 mois d'administration de ce protocole, on a constaté la négativation de l'antigène HBS et l'apparition des anticorps.
1: Est-ce que ça veut dire, professeur Tariq Assela, est-ce qu'on peut dire que Jules Armand est guéri ou c'est pas aussi simple?
2: Oui, on peut dire qu'il est guéri quand il y a eu la perte de l'antigène HBS et l'apparition d'anticorps. C'est ce qu'on appelle l'immunisation, la séroconversion, donc la guérison de l'hépatite B. Après, il faut voir à quel moment on obtient cette guérison. Si c'est après une longue évolution de la maladie, avec une destruction du foie, et que le foie est abîmé, il faut continuer à surveiller, à dépister le risque d'évolution, mais on peut considérer pour l'hépatite B que c'est une guérison. Alors, c'est rarement obtenu, mais quand c'est obtenu, c'est une guérison avec un très bon pronostic à long terme.
1: Aujourd'hui, il va comment votre foie, Jules Armand? Vous avez fait des examens? Vous avez un foie en bonne santé?
0: Oui, ça va. J'ai fait régulièrement les examens et les résultats que j'ai obtenus en 2014 sont constants. Les transaminases sont normales, l'antigène HBS négatif.
1: Eh ben c'est bon tout ça. C'est très bon tout ça. Ben merci pour votre témoignage, Jules Armand, qui peut aussi donner pas mal d'espoir à nos auditeurs. On va traverser. On vous dit au revoir. On va traverser l'Atlantique. On a une auditrice qui réside au Canada, à Ottawa, c'est Aude, et sa voix a été modifiée pour préserver son anonymat.
3: Bonjour, priorité santé. Âgée de 25 ans, en 2022, m'a dépisté une hépatite B inactive et le médecin m'avait fait savoir que les risques de transmission sont faibles, voire inexistantes. Sauf que lors de mes dernières recherches, l'intelligence artificielle m'a fait comprendre qu'il y a bel et bien des risques de transmission élevés. Donc, j'aimerais que vous m'apportiez des éclaircies là-dessus. Aussi, j'ai des projets de conception. J'aimerais savoir les dispositions à prendre pour ne pas contaminer le futur bébé, puisque l'une des voies de transmission, c'est de la mère à l'enfant. J'aimerais aussi savoir si une consommation excessive d'alcool peut faire passer de statut inactif à actif. Le fait que le partenaire soit vacciné, est-ce qu'il y a des... Je ne connais pas le nombre de doses, il a reçu toutes ces doses. Est-ce qu'il y a des risques qu'il soit contaminé? Et s'il n'est pas vacciné, est-ce que les risques de transmission sont tout aussi élevés? Merci, belle émission.
1: Alors merci Aude, professeur Assela. Il y a beaucoup de questions. Moi j'ai une question, quand on dit hépatite B inactive et chronique, c'est pareil?
2: Non, chronique c'est la durée, c'est qu'on a une maladie de plus de 6 mois.
1: D'accord.
2: Ensuite, active ou inactive, c'est la maladie qui entraîne une inflammation dans le foie avec une élévation des transaminases, elle est active ou inactive.
1: Donc là, il n'y a pas d'inflammation.
2: Donc là, c'est chronique parce que ça dure depuis longtemps, mais elle est inactive parce que les transaminases sont normales, il n'y a pas d'inflammation dans le foie.
1: Il y a beaucoup de questions. Quand on a un projet d'enfant, est-ce que si on vaccine le bébé à la naissance en respectant le schéma vaccinal, il est protégé ce bébé?
2: Exactement, donc le vaccin est très efficace, donc on propose la vaccination à la naissance. Il y a une seule information aussi à retenir, c'est que si la charge virale B, la quantité de virus au troisième trimestre de la grossesse est très élevée, on peut ajouter un médicament qui est autorisé pendant la grossesse, qui est le tenofovir, pour diminuer sa quantité de virus.
1: Un antiviral,
2: plus la vaccination, et là il n'y a pas de risque. Donc pensez à faire une mesure de la charge virale pendant la grossesse.
1: Autre question de Aude qui se préoccupe de la santé de son partenaire, c'est bien normal. Bon, s'il est vacciné, elle peut avoir des rapports sans s'inquiéter. S'il n'est pas vacciné, il vaut mieux se protéger.
2: Exactement. Donc au fait, on recommande bien sûr de vacciner le partenaire. Et donc dans ce cas-là, il y a zéro risque et donc les rapports sexuels sont sans risque.
1: Dernier point important. Au sujet de la confiance à accorder à ChatGPT ou toute autre intelligence artificielle en matière de fiabilité des réponses sur une question aussi cruciale que la transmission d'une infection. Qu'est-ce que vous conseillez à Aude?
2: Alors je trouve qu'il faut être prudent avec l'intelligence artificielle parce qu'il faut garder un esprit critique et donc il vaut mieux pour sa santé avoir affaire à un expert de la santé parce que dans l'intelligence artificielle on va regrouper toutes les informations disponibles sur le web et donc peut peut-être apporter aussi des informations qui sont pas toujours vérifiées. Il vaut mieux aller sur des sites.
1: Des sites, ouais, il y a l'OMS, il y a, mais même si on est à l'étranger, Amélie, c'est très bien fait. Aude, elle est au Canada, il y a d'excellents services d'information de santé canadienne. Il faut se fier à ceux qui font ce métier et pas ceux qui récupèrent les informations de ceux qui font ce métier.
2: Alors, il y avait juste une dernière question, c'était l'alcool. Ouais. Alors, bien entendu, il faut éviter la consommation d'alcool pendant la grossesse. Et puis, quand on a l'hépatite B, il faut s'éviter parce que ça peut être synergique. L'alcool plus l'hépatite B entraîner plus d'aggravation de la maladie du foie.
1: Donc, il faut quand même dire ça, prévention. Pour la santé en général, éviter de boire de l'alcool et en particulier quand on a peut-être des prédispositions de risque pour le foie. C'est maintenant en Côte d'Ivoire, à 200 km au nord d'Abidjan, qu'on retrouve à Toumaudi, c'est le nom de la ville. Vous nous appelez Jean-Marc, bonjour.
4: Bonjour Caroline, bonjour professeur.
1: Vous avez 27 ans, vous aussi vous avez eu un résultat positif pour l'hépatite B. Vous avez été dépisté il y a combien de temps ?
4: Un an et demi.
1: Qu'est-ce que vous a expliqué votre médecin quand vous avez eu ces résultats ?
4: Déjà après le diagnostic, il a demandé à ce que je fasse l'examen de la charge virale et du fibroscan.
1: Oui. Donc il a surveillé l'état de votre foie et il a voulu voir si l'infection était active ou non. Est-ce qu'il vous a fait des recommandations particulières ?
4: Il m'a fait savoir qu'il n'y avait pas de traitement à prendre, c'était juste la surveillance.
1: Mmh.
4: Et vous il a demandé à ce que je ne consomme pas d'alcool et que je n'utilise pas de médicaments traditionnels.
1: D'accord. Des médicaments traditionnels qui peuvent avoir un effet sur le foie parce qu'on ne sait pas ce qu'il y a dans les poudres, dans les tisanes, dans les décoctions. Donc, évidemment, il faut faire attention. Jean-Marc, vous êtes toujours suivi par votre spécialiste ?
4: Oui, oui.
1: Et vous avez des questions néanmoins à nous poser. Je vous en prie, allez-y.
4: Déjà, j'ai constaté que il demandait à ce que je fasse un suivi tous les 6 mois, c'est-à-dire reprendre l'examen de la charge virale afin de voir comment est-ce que ça évolue. Après quoi, il a été constaté que la charge virale avait légèrement augmenté récemment. Donc, je lui ai demandé un autre examen que j'ai fait. Et cette fois-ci, j'ai constaté qu'il y a une légère baisse. Donc, je me pose la question, notamment, comment on peut expliquer le fait que je respecte les précautions qui avaient été administrées par le médecin et on constate cette augmentation. C'est la première question.
1: Et la deuxième ?
4: Alors, la deuxième question concerne l'alimentation. Est-ce qu'il y a une alimentation particulière à observer afin de réduire l'augmentation de la charge virale ? Je peux continuer la question ?
1: Si, une petite question encore, parce que le temps presse, mais je vous en prie, allez-y.
4: D'accord. Troisième question, c'est sur les recherches. Où en sommes-nous avec les recherches concernant un traitement définitif ?
1: Ah ben, je comprends que vous ayez envie d'avoir cette réponse. Alors, question de Jean-Marc, professeur Tariq Assela. On va commencer. Évolution, variation de la charge virale, des éléments d'explication.
2: Oui, alors Jean-Marc, tout d'abord, vous avez une bonne prise en charge parce que qu'on a une maladie chronique du foie, quelle qu'elle soit, faire de la prévention, dire que son foie, maintenir son foie en bonne santé. Donc éviter une consommation excessive d'alcool, avoir une activité physique régulière, éviter le surpoids, l'obésité, puisqu'on sait on a la stéatose. Donc c'est des conseils qu'il lui a donnés. Deuxièmement, quand on surveille un patient, il vous voit tous les 3 mois, tous les 6 mois, ce qui est bien, avec mesure de la charge virale, mais il n'y a pas que la fluctuation de la charge virale qui peut augmenter, diminuer. On prend en compte 2 autres paramètres, les transaminases, pour dire, y a-t-il aussi de l'inflammation ? Si les transaminases sont élevées, c'est plus un facteur pour aller vers le traitement, en plus de la charge virale. Et puis, Jean-Marc a aussi dit qu'il avait eu un fibroscan, qui mesure la dureté du foie. Plus le foie est dur, plus on va aller vers le traitement. Donc, c'est un faisceau d'arguments. Et la charge virale peut fluctuer, elle peut augmenter un peu, diminuer un peu. Si elle est très basse, il n'y a peut-être pas d'indication traitement, mais maintenir une surveillance. Pas traitement, ça veut dire quand même maintenir une surveillance.
1: Ça veut dire pas de traitement. C'est aussi un autre point de question qu'a posé Jean-Marc. C'est vrai qu'on peut avoir un traitement au long cours pour l'hépatite B chronique, mais aujourd'hui, il y a de la recherche pour essayer de frapper directement, comme ce qui s'est passé pour l'hépatite C, essayer d'aller vers cette innovation en santé très importante pour l'hépatite B. Alors attention, on est encore dans la recherche.
2: Exactement. C'est avec prudence, mais on sait que les traitements actuels de l'hépatite B, c'est comme pour le VIH, des traitements de maintenance à vie. Tenofovir, entecavir, un comprimé par jour, et on évite quand même la cirrhose, le cancer, on a une vie normale. Mais les associations de patients, les médecins, les chercheurs, la communauté, a dit, peut-on avoir un traitement qui guérit, comme dans l'hépatite C, sur une durée limitée. Et là, on a une grande avancée parce que le dossier a été déposé à l'agence américaine, à l'agence européenne pour l'autorisation de mise sur le marché d'un médicament qui s'appelle le Bepirovirsen de GSK. C'est une sous-cutanée une fois par semaine pendant 24 semaines, en plus du traitement du comprimé. Et là, chez un sous-groupe de patients, qui avaient un patient non, qui n'ont pas de cirrhose, qui sont sous traitement et qui ont un antigène HBS inférieur à 1000 unités internationales, il y avait environ 20 à 30% des personnes qui peuvent avoir une guérison avec ce traitement.
1: Ouais, attends,
2: donc ce traitement n'est pas disponible.
1: Pas disponible, et après, quand il sera disponible, il faudra négocier pour avoir un prix d'accès, notamment
2: exactement,
1: pour les pays en développement.
2: Donc pour le moment, on ne connaît pas encore l'accessibilité, le prix, donc il faut être très prudent et dire juste il y a de l'espoir de la recherche, mais ce n'est pas disponible.
1: J'espère que votre réponse est courte. Sur l'alimentation, il y a des préconisations spéciales?
2: Exactement, comme pour le diabète ou l'obésité, avoir un régime équilibré, pauvre en sucre, en graisse, et puis une activité physique régulière.
1: Donc ça veut dire, Jean-Marc, vous êtes en Côte d'Ivoire, on mange pas de la loco à tous les repas, c'est ça ce qu'on est en train de vous dire. Hein. Voilà, bon, on vous souhaite une très très bonne journée, et on va rester justement en Côte d'Ivoire.
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1: Et avec nous, c'est le président du réseau ivoirien de lutte contre les hépatites virales de Côte d'Ivoire. C'est vous, professeur Batek Siao, bonjour.
8: Bonjour Caroline.
1: Et je sais que vous connaissez le professeur Assela qui est à mes côtés. Vous êtes aussi hépato-gastro-entérologue. Vous exercez à l'université Félix Houphouët-Boigny d'Abidjan. Vous avez, professeur Yao, les chiffres de la prévalence des hépatites chez vous en Côte d'Ivoire?
8: Oui, aujourd'hui, selon les dernières estimations du programme national de lutte contre l'hépatite virale, pour l'hépatite B, nous sommes entre 6 et 8% et pour l'hépatite C, autour de 2%.
1: Alors, 8% pour l'hépatite B, c'est vraiment conséquent. L'autre chiffre important qu'il faut avoir en tête, c'est la prévention, le vaccin contre l'hépatite B. Où en est la couverture vaccinale aujourd'hui?
8: Alors, concernant la couverture vaccinale, nous n'avons pas de données sur la population générale, mais un fait à noter, c'est que nous avons autour de 150 000 vaccins qui sont faits par an par les services de vaccination et l'Institut national d'hygiène publique. Le taux de couverture chez le nouveau-né est assez intéressant. Il est autour de 70% avec la première dose qui est autour de 100%.
1: Ça veut dire que quand les bébés naissent en maternité ou en centre de santé, case de santé, là, les sages-femmes systématiquement inoculent le bon vaccin au bébé, c'est ça?
8: Absolument. Aujourd'hui, dans les directives nationales qui ont été mises en place par le ministère de la Santé, de l'hygiène publique et de la couverture maladie universelle, tout enfant, tout bébé né dans une maternité en Côte d'Ivoire est vacciné contre l'hépatite virale B en même temps que la poliomyélite et la tuberculose.
1: Et c'est gratuit. Maintenant, on s'intéresse au dépistage. Qu'est-ce qu'on peut dire? Dans quelle situation les populations sont-elles testées?
8: Alors, idéalement, il faut dire que le dépistage doit être un dépistage de tout le monde. Aujourd'hui, l'hépatite virale B doit être dépistée au même titre que le VIH à l'époque. Mais là encore, je pense que le dépistage est encore insuffisant. Et donc, nous avons des populations cibles. C'est vrai qu'ils sont dépistés, notamment les femmes enceintes, les entourages des sujets qui ont déjà une hépatite B, les partenaires sexuels des sujets infectés, les sujets VIH, c'est-à-dire pour infecter VIH-VIC, certaines professions à risque, les hémodialysés. Mais je pense que la question n'est pas là. Aujourd'hui, il faut qu'on aille vers un dépistage de tout le monde, de toute la population, pour pouvoir espérer réfléchir donc cette prévalence des hépatites virales B en Côte d'Ivoire.
1: Alors on vous entend bien, il faut dépister tout le monde. Est-ce qu'on en a les moyens? Est-ce que la sensibilisation est à la hauteur? Est-ce que les soignants de première ligne sont conscients des risques liés à ces hépatites et de l'importance de rechercher le virus chez les populations?
8: Alors, vous avez touché vraiment notre combat, justement, c'est le combat du réseau ivoirien de lutte contre les hépatites virales. Déjà, avant de penser au dépistage, il faut une sensibilisation. Parce que la problématique, c'est que c'est des maladies encore mieux connues par nos populations, faute d'informations et des campagnes de sensibilisation de masse. Au-delà, c'est encore des maladies stigmatisantes, parce que quand on dit que les mêmes modes de transmission sont comme le VIH, notamment les rapports sexuels, parfois même des populations, des personnes infectées ont du mal à communiquer avec leur entourage, voire même avec leur conjoint. Au-delà, le dépistage n'est pas encore gratuit, il a un coût, et il n'y a pas de centre de dépistage spécialisé anonyme comme le VIH. Donc, on a quelques entraves encore, je vois, au niveau donc du dépistage.
1: Donc, ça veut dire le dépistage, on va dire, peut mieux faire. Un autre point qui fait toujours blocage, c'est la prise en charge des traitements, quand c'est nécessaire, contre l'hépatite B chronique.
8: Oui, effectivement. Comme mon confrère Tarek l'a dit tout à l'heure, hein, ça, c'est un traitement, on n'a pas de visibilité pour le moment, les molécules disponibles, c'est des traitements qu'on les prend pour le moment à vie, on n'a pas de visibilité d'arrêt du traitement. Ces traitements ont un coût, justement, en dehors de l'hépatite C, où maximum 3 mois, on pourra arrêter. Mais pour l'hépatite B, c'est un coût. Chez nous, le traitement pour l'hépatite B, on est autour de, on dira, 15 euros. Donc, pour les ténophobies, donc par mois. Et bon, des efforts ont été faits, effectivement. Il y a des formes génétiques. Des efforts aussi ont été faits parce que il y a des médicaments qui sont sur la liste des médicaments pris en charge par la CMU, la couverture maladie universelle, mais c'est pas forcément accessible à tout le monde. Donc, c'est pas encore gratuit.
1: Donc, ça, on comprend bien, il faut encore... Oui, excusez-moi, pour conclure...
8: Oui, au-delà du dépistage, comme Tarek aussi l'a dit tout à l'heure, c'est que lorsque le patient est sous traitement, il y a un suivi, justement, et le suivi aussi a un coût. Donc, les bilans de suivi, c'est-à-dire biologique, et notamment le fibroscan, voilà, et l'imagerie aussi, a un coût, et n'est pas toujours forcément disponible, surtout dans le milieu rural.
1: Professeur Tarek Assela.
2: Oui, professeur Yao, ça me fait plaisir de vous écouter et bravo pour toute votre lutte pour les hépatites. Je crois que c'est important aussi que les sociétés savantes, que les gouvernements se mobilisent pour la vaccination, pour la prévention, hein, pour dépister tout le monde au niveau universel et puis pour améliorer l'accès au traitement en discutant sur les prix.
1: C'est important ce plaidoyer que vous venez de faire. Il est absolument essentiel. Un grand merci, professeur Yao, pour toutes ces explications. C'est vrai qu'il y a une forme de paradoxe. L'accès au dépistage, au traitement, qui est finalement beaucoup plus difficile, complexe, dans les territoires où la maladie est la plus présente. Là, on est face à une injustice absolue.
2: Exactement, c'est une double peine parce que les patients sont là, il y a des gros risques d'évolution de la maladie, il y a moins d'accès au dépistage et au traitement.
1: Il y a un autre plaidoyer qu'il faut faire, hein, parce que on est dans un contexte général de désinformation, de fake news en santé, notamment sur la vaccination. Et on l'a entendu, c'est absolument essentiel cette vaccination à la naissance contre l'hépatite B. C'est vraiment un passeport pour grandir en bonne santé.
2: Exactement.
1: Et moi, on peut dire ça plus encore, parce que pourquoi c'est important? Parce qu'il y avait eu des informations disant que ça donnait des maladies annexes, etc. Il y a eu des études très fiables qui ont montré que ce vaccin n'avait pas d'effet secondaire grave pour la croissance des enfants. Il faut le souligner. Et
2: exactement. C'est très important de terminer là-dessus sur la vaccination, parce que des pays comme Taïwan ont fait une vaccination de tout Taïwan et ont montré une diminution du cancer du foie. Donc c'est un vaccin qui diminue le cancer. Donc, qui améliore la vie d'énormément de personnes dans le monde. D'ailleurs, c'était aussi le prix Nobel de médecine pour Blumberg qui avait découvert l'hépatite B.
1: Et c'est vrai que si on va sur les réseaux sociaux, vous voyez pas qu'il y a une évolution incroyable des maladies à Taïwan. C'est bien la preuve que tous ces enfants ont été vaccinés. Ce qu'on entend avec des fake news, il faut pas s'y fier. Ça ne sert à rien. Il faut établir le contact. S'il y a des questions, on les pose au personnel de santé, on les pose aux soignants, on obtient des réponses, mais en tout cas, on va pas les chercher sur TikTok. Un grand merci à vous, professeur Tarek Assela, d'avoir répondu à nos questions, de vous être rendu disponible, bien sûr, pour venir dans nos studios. On va parler de santé sexuelle dans quelques instants. Ce sera avec Noël Kayarsi, juste après ce titre de Mbosso Boukougéro sur RFI.

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3: C'est le moment de parler sexualité et santé sexuelle dans Priorité Santé. Avec vous, la sexologue de l'émission, Noëlle Caillard-Cy, bonjour.
4: Bonjour Caroline.
3: Alors, des explications, on comprend mieux ensemble un sujet dont il n'est pas forcément évident de parler, y compris d'ailleurs au cours d'une consultation médicale, ce sont les démangeaisons intimes, donc qui concernent la zone génitale, un inconfort qui peut avoir différentes causes, différentes localisations. On va tout d'abord parler de ces démangeaisons, si vous le voulez bien. Démangeaisons au féminin, Noël.
4: Oui. Alors, le conseil que je pourrais donner, lorsque vous venez en consultation pour des démangeaisons intimes, c'est vraiment d'identifier au préalable la zone qui vous démange. Parce que ce sont les premières questions qu'on va vous poser, ce qui nous permettra de nous orienter sur un diagnostic.
3: Alors, quand on est une femme, ça peut concerner quelle partie de l'anatomie et de l'intimité ?
4: Alors, la vulve, tout d'abord. Donc, c'est-à-dire la première partie des organes génitaux externes. Mais aussi, on peut avoir le vagin, donc à l'intérieur du corps, où on peut avoir ces sensations désagréables.
3: Et en même temps, savoir bien décrire s'il s'agit de quelque chose qui pique, quelque chose qui brûle, quelque chose qui est désagréable au long cours ou uniquement pendant les relations sexuelles.
4: Voilà, tout à fait. On ira même plus loin, c'est-à-dire que est-ce qu'il y a des pertes ? De quelle couleur elles sont ? Et s'il y a une odeur particulière, à quel moment ? Est-ce que c'est pendant le rapport sexuel ? Est-ce que c'est après le rapport sexuel ? Donc ce sont tous ces petits détails qui vont nous aider, ces détails qui sont des symptômes, pas un diagnostic, pour nous permettre de poser un diagnostic et de voir pour un traitement par la suite.
3: Si on s'intéresse maintenant aux causes les plus fréquentes de ces démangeaisons, Noëlle Caillard-Cy, toujours chez les femmes.
4: Déjà, j'aimerais mettre l'accent sur le fait que lorsqu'on a des démangeaisons intimes, ça ne veut pas dire qu'on a systématiquement une infection sexuellement transmissible. Les femmes consultent, on parlera des hommes tout à l'heure, mais c'est le même sujet, ils disent, bah, tiens, j'ai attrapé une IST. Ben non, pas du tout. Il y a différents sujets. On peut avoir soit une mycose, c'est le plus classique. Il faut savoir qu'une mycose, chez la femme, on peut en avoir plusieurs fois au moment de sa vie. Donc ça se traite, il n'y a pas de difficulté là-dessus. On peut avoir aussi une allergie ou une irritation, parce qu'on a changé de savon de toilette intime, parce qu'on porte des sous-vêtements synthétiques, pas en coton, ou encore on utilise des protège-slips en dehors des périodes de menstruation. Toutes ces petites choses-là peuvent créer des allergies.
3: Et alors, si on s'arrête maintenant chez l'homme, ces démangeaisons toujours en lien avec cette zone sexuelle, c'est quoi les causes fréquentes ? Est-ce qu'on est un petit peu sur la même chose ?
4: Oui, on est sur la même chose. Donc ça peut être aussi une mycose, hein, au même titre que les femmes, une infection sexuellement transmissible lorsque celle-ci est diagnostiquée, une allergie, une irritation. Pour les hommes, je vais faire la même chose que pour les femmes. Les zones qui démangent le plus souvent sont le gland, ou le prépuce, avec parfois une rougeur, une irritation, ou voire même des petites plaques, voire des lésions.
3: Alors, il y a des démangeaisons, et il peut y avoir, le cas échéant, des signes dermatologiques.
4: Oui. Alors, les signes dermatologiques, ça peut être, qui sont pas forcément visibles à l'œil nu. Donc, on parle souvent de lichen, donc c'est une forme de champignon, donc ça gratte, ça démange, donc il y a un prélèvement qui sera fait par la suite pour pouvoir identifier ou pas si c'est un lichen.
3: Alors, bien sûr, c'est important de consulter un soignant à côté des réponses à apporter à ces démangeaisons. Qu'est-ce qui est conseillé et à l'inverse, qu'est-ce qui n'est pas du tout recommandé ?
4: Alors, ce qui n'est pas recommandé, c'est de se dire, tiens, ça me gratte, donc je vais mettre un antifongique. C'est-à-dire aller à la pharmacie et puis demander une crème.
3: Acheter n'importe quelle pommade.
4: Voilà, tout à fait. Bon, je rappelle que le pharmacien est l'un des professionnels de santé qui peut déjà vous orienter, parce qu'on ne consulte pas forcément systématiquement. Il pourra même vous aiguiller pour dire, bah, peut-être que là, monsieur ou madame, vous devez consulter.
3: Alors là, je donne un petit conseil très pratique. Quand on a une question très intime à poser comme ça à un pharmacien, on peut tout à fait aller le voir et lui demander est-ce qu'on peut s'entretenir un petit peu à côté ? Parce qu'évidemment, c'est pas au guichet qu'on va déballer sa vie.
4: Je suis tout à fait d'accord avec vous, Caroline, parce que même si à la distance de sécurité, c'est déjà très compliqué si on pense aux jeunes de demander la contraception, voilà, la contraception d'urgence. Donc là, a fortiori, de dire, en fait, ça me gratte à tel endroit et voilà. Et puis c'est un peu compliqué. Donc je le dis avec beaucoup d'humour. Donc je rappelle donc à mes collègues pharmaciens et préparateurs en pharmacie que si on doit aller chercher le produit, on ne le demande pas à l'autre bout du comptoir à haute voix pour mettre personne mal à l'aise.
3: L'important, c'est quoi? C'est en cas de démangeaison, de douleur, de malaise, vraiment de consulter?
4: Oui, vous consultez. En première intention, on n'est pas obligé de consulter un gynécologue ou une sage-femme. Peut-être que c'est plus facile avec votre médecin traitant, mais il faut consulter pour ne pas prendre de traitement inapproprié.
3: Merci pour toutes ces explications, Noël Caillarcy, et à très bientôt dans Priorité Santé pour notre rendez-vous sexualité du jeudi. Et c'est fini pour aujourd'hui. Merci à toute l'équipe qui prépare, réalise l'émission, Talim Pou, Camille Polo, Brian Capdevila. Il y avait à la réalisation Laurent Hérault et Victor Hull. Demain, nous vous proposons de réentendre l'émission Questions de femmes que nous avions consacrée à l'allaitement maternel, fréquence des tétés, éventuellement des douleurs, initiation à cet allaitement et bienfaits pour la croissance du nouveau-né et du bébé. On se donne rendez-vous à 9h10 temps universel. D'ici là, restez à l'écoute de RFI et surtout portez-vous bien.

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1: 8 milliards de voisins, c'est dans 10 minutes avec vous, Emmanuel Bastide. Bonjour.
2: Bonjour Caroline, bonjour à tous les voisins et voisines. Et bien aujourd'hui, quand les groupes WhatsApp sèment la zizanie dans la famille. Racontez-nous comment un groupe familial qui a été créé pour se sentir proche, solidaire les uns des autres, peut déraper au point de vous fatiguer de la famille. Contactez-nous surtout dès maintenant au 33 6 11 80 41 89 et on se retrouve après le journal.
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1: Merci de rester avec nous à l'écoute de RFI. Les midis à Paris, 10h en temps universel. Et le journal, c'est tout de suite avec vous, Diane Berger. Bonjour.
2: Bonjour Caroline Paré, bonjour à toutes et tous. Le Premier ministre du Canada à Strasbourg, en ce moment même, Bruxelles veut faire de son pays un partenaire privilégié avec un nouveau statut de membre associé de l'Union européenne. Comment vivre à une poignée de kilomètres seulement de l'envahisseur russe? Nos envoyés spéciaux en Ukraine se sont rendus à Otchakiv, un petit port du sud du pays, tout près de la ligne de front. Et le niveau des cours d'eau au plus bas en 2025, les scientifiques alertent à terme, l'eau douce risque de manquer partout sur la planète. Marc Carney s'adresse en ce moment même aux eurodéputés du Parlement européen. Son pays, le Canada, pourrait devenir le premier membre associé de l'Union européenne. Un statut qui n'existe pas encore dans les traités et dont on ne connaît pas encore vraiment les contours à ce stade. Mais le rapprochement agace déjà Donald Trump. Le président américain a aussitôt menacé de rompre les échanges commerciaux avec les 27. Car même si, officiellement, ce n'est pas un partenariat contre les États-Unis, il arrive en plein contexte de tensions commerciales et politiques avec Washington. Pour l'eurodéputé Renew Bernard Guetta, cette alliance avec le Canada, c'est donc une première étape indispensable.
5: C'est le début d'une nouvelle dimension de l'Union européenne. L'Union européenne va s'allier à d'autres démocraties. Le Canada est la première, mais il y en aura d'autres. Probablement le Royaume-Uni, certainement la Norvège, mais aussi probablement l'Australie, mais aussi peut-être la Corée du Sud, etc. L'Union européenne doit, et je pense, va tisser autour d'elle une entente démocratique qui est absolument fondamentale à l'heure où s'affirme une renaissance des impérialismes et des extrêmes droites dans le monde.
6: Mais alors pourquoi commencer cette alliance précisément avec le Canada, avec Marc Carney ?
5: Nous sommes extrêmement proches économiquement, socialement, politiquement. Et deuxièmement, parce que le Canada est à l'avant-garde du bras de fer avec un impérialisme, celui de M. Trump. C'est plus que le meilleur allié, c'est le pays dont nous sommes le plus proches à tout point de vue.
2: L'eurodéputé Bernard Guetta, il répondait à Daniel Valot. Le Kremlin vient de réagir aux dernières sanctions américaines adoptées la nuit dernière aux États-Unis. Elles vont compliquer les efforts de paix en Ukraine. Je cite Moscou. Washington vise en particulier la flotte fantôme de la Russie. Ces sanctions, c'est en tout cas un succès symbolique pour Kiev, toujours sous la pression des frappes russes. La capitale ukrainienne a à nouveau été secouée par plusieurs explosions la nuit dernière. Il y a au moins 18 blessés. Ces bombardements nocturnes, c'est le quotidien des Ukrainiens depuis bientôt 5 ans. Nos envoyés spéciaux, Nathanaël Vitran et Sergueï Dmitriev, se sont rendus à Otchakov, une petite ville portuaire du sud de l'Ukraine. Reportage.
7: La particularité d'Otchakov, c'est qu'elle se situe à l'embouchure du Dniepr, pile à l'endroit où le fleuve qui fait office de ligne de front naturelle se jette dans la mer Noire. Ce qui veut donc dire que les Russes sont juste en face.
8: Seul le fleuve nous sépare. Nous sommes à 4 ou 5 kilomètres seulement de la ligne de front. Et l'armée russe a pris position à cet endroit depuis le deuxième ou le troisième jour de la guerre. Donc ça fait bientôt 5 ans que ça dure.
7: Le maire Sergueï Bychkov.
8: Tous les jours, les drones et les missiles que les Russes tirent depuis la Crimée passent au-dessus de nos têtes. C'est épuisant. Otchakov comptait 15 000 habitants avant la guerre. Il n'en reste que la moitié aujourd'hui.
7: En centre-ville, on rencontre Olga. Elle tient une toute petite boutique. Elle fait partie de ces habitants qui sont revenus et n'ont plus l'intention de partir.
9: Au tout début, ma fille était terrifiée par les bombardements. Elle ne quittait plus les abris. Alors nous sommes partis 5 mois en Pologne. Mais nous sommes revenus parce que notre maison est ici et pas ailleurs.
7: Alexei, le maire adjoint, nous emmène chez lui. Et on arrive devant une maison en bord de mer. C'est très joli. Mais c'est surtout la maison du voisin qu'Alexei veut nous montrer, détruite par un drone russe. Et l'abri qu'il a fait construire à côté de la sienne. Une maison éventrée, un bunker souterrain, le triste résumé de la vie des habitants depuis 5 ans. Nathanaël Vitran, Sergueï Dmitriev, Victor Sayenko, Otchakov, RFI.
2: Et au large de l'Ukraine, Kiev accuse la Russie d'avoir lancé un drone contre un navire civil battant pavillon tanzanien en mer Noire. Le capitaine a été tué, 3 membres de l'équipage blessés alors que le bateau voguait vers un port ukrainien. Toujours en Europe, on a vu cet été le Danube et le Rhin pratiquement à sec cet été. Et ces fleuves, ils sont loin d'être des cas isolés. L'Organisation météorologique mondiale alerte à cause du changement climatique. En 2025, les cours d'eau du monde entier ont connu l'une des pires années en termes de sécheresse depuis plus de 30 ans, Juliette Petrachevski.
10: Entre surplus et déficit, le cycle de l'eau est devenu plus irrégulier et plus imprévisible. Voilà comment résumer la situation, expliquent les scientifiques. Selon leurs données, les 7 dernières années ont été marquées par des débits fluviaux anormaux. Le stockage d'eau terrestre dans les eaux souterraines ou les lacs et rivières, par exemple, est en baisse depuis le milieu des années 2010. Et pour la 4e année consécutive, toutes les grandes régions glaciaires de la planète ont perdu de la masse. En temps normal, ces réserves évitent qu'une simple sécheresse ou qu'une saison sèche ne se transforme directement en crise de l'eau. En parallèle, les catastrophes liées à l'eau, comme les pluies dévastatrices, touchent diverses régions du monde, comme en Asie et en Afrique. Le chercheur Wayne Jenkinson a travaillé sur le rapport.
11: Il y a eu des inondations en République démocratique du Congo avec plus de 100 victimes par exemple. Le rapport illustre que le centre de l'Afrique est une zone qui montre en général une augmentation en matière de disponibilité de l'eau en 2025. D'autres zones comme la Corne de l'Afrique ont montré en revanche que 2025 a été l'une des années les plus sèches avec beaucoup de personnes déplacées en Somalie par exemple.
10: Or, l'eau ne connaît pas de frontières, souligne l'Organisation météorologique mondiale. Le bilan hydrique d'un bassin versant dépend de ce qu'il se passe dans plusieurs pays. Il faut donc une politique climatique mondiale pour protéger cette ressource vitale.
2: Les réserves d'eau douce qui s'amenuisent, Anne Kantner y reviendra dans 2 heures dans RFI Midi avec son invité Wayne Jenkinson de l'Organisation mondiale météorologique. L'autorité palestinienne dénonce une mesure injustifiée. Comme l'an dernier, les États-Unis refusent d'accorder un visa à son président Mahmoud Abbas pour l'Assemblée générale de l'ONU à New York la semaine prochaine. Washington justifie sa décision en invoquant le manque de réformes prises par l'entité administrative. En plein contexte de violence, faut-il le rappeler, dans les territoires palestiniens, les colons israéliens multiplient les attaques en Cisjordanie et Gaza a été ravagée par la guerre. Les Houthis du Yémen subissent de nouvelles frappes saoudiennes ce jeudi. Selon le groupe rebelle allié de Téhéran, les bombardements ont tué au moins une personne. 3 tours de télécommunication ont également été visées. Riyad intensifie sa riposte après l'avancée éclair des Houthis qui contrôlent depuis une semaine le détroit de Bab el-Mandeb sur la mer Rouge, très stratégique pour le commerce international. Et chaque événement militaire au Moyen-Orient provoque des sueurs froides sur le marché du pétrole. Les prix du carburant enflamment de nombreux secteurs professionnels partout sur la planète. Dans le sud de la France, des pêcheurs ont à nouveau bloqué plusieurs sites, dont le port de Nice ce matin. Insatisfait des promesses du gouvernement Lecornu qui a évoqué une prolongation des aides ciblées jusqu'en décembre et une hausse de celles prévues pour le secteur de la pêche. Plusieurs appels à manifester au nom des Gilets jaunes circulent également sur les réseaux sociaux. Le début d'une crise sociale en France dont s'emparent les candidats à la présidentielle, Oriane Gendroux.
12: Mercredi soir, lors d'une interview sur LCI, Marine Le Pen a réaffirmé son idée d'abaisser la TVA et les taxes sur les produits énergétiques, dont le carburant.
13: Il faut baisser la TVA, mais il faut aussi supprimer l'augmentation de la TICPE. Qu'est-ce qui a généré les gilets jaunes ? C'est l'augmentation de la TICPE décidée par M. Macron et par Édouard Philippe.
12: À l'opposé de l'échiquier politique, Manuel Bompard, porte-parole de la France Insoumise, veut plafonner les prix.
14: Il y a une mesure très simple, c'est d'instaurer ce qu'on appelle un blocage des prix des carburants, remonter dans la chaîne justement pour les bloquer à l'issue des activités de raffinage.
12: Édouard Philippe, Premier ministre pendant la crise des Gilets jaunes de 2018, demande au gouvernement dans un post sur X de doubler immédiatement les aides ciblées. Et si pour Ségolène Royal, candidate à la primaire du Parti Socialiste, il faut baisser les taxes et plafonner les prix.
15: Il y a 60% de taxes sur le prix du litre d'essence. Moi, je pense qu'un litre d'essence ne doit pas dépasser 1,70€.
12: Pour Bruno Retailleau, il faut supprimer les coûts qui pèsent sur les fournisseurs d'énergie.
16: Je supprimerai les certificats d'économie d'énergie. Ça veut dire 8,50€ de moins par plein.
12: Si les candidats ont le luxe de commenter cette crise, le gouvernement doit lui s'en saisir. Ce jeudi, Sébastien Lecornu réunit ses ministres pour un séminaire gouvernemental consacré notamment à la finalisation du budget 2027.
2: Une autre réunion est prévue sur le sujet vendredi, cette fois-ci à l'Élysée. Emmanuel Macron, le président français, va convier les chefs de parti représentés au Parlement ou leurs candidats à la présidentielle. C'est la fin de ce journal, il est maintenant 10h10 quasiment en temps universel. C'est l'heure de 8 milliards de voisins. Bonjour Emmanuel Bastide.
17: Bonjour Diane Berger, prochain journal dans 50 minutes et chez 8 milliards de voisins en direct. On va parler de la vie familiale très mouvementée dans les groupes WhatsApp et bien sûr on attend vos réactions.
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17: Bonjour, bienvenue 8 milliards de voisins et de voisines. Aujourd'hui, vous avez sûrement un groupe WhatsApp familial pour garder le lien. Et sur ce fil, vous avez des photos de mariage, peut-être des demandes d'aide, mais aussi des susceptibilités, des petites jalousies. Et il suffit d'une allumette pour que les discussions s'enflamment. Les voisins, les voisines, racontez-nous pourquoi et comment un groupe familial créé au départ pour se sentir proche, pour se sentir solidaire, peut déraper au point de vous fatiguer de la famille. Quand WhatsApp sème la zizanie dans la vie de famille, c'est le sujet chez 8 milliards de voisins aujourd'hui. Contactez-nous, surtout n'attendez pas la fin de l'émission, en direct 33 6 11 80 41 89. Vous avez sûrement beaucoup de choses à nous livrer et évidemment vos appels sont complètement anonymes. Alors comment garder l'esprit de famille sans se laisser envahir par l'hyperconnexion ? Comment résister à la pression ? On va en discuter. Estelle Giangio, bonjour.
21: Bonjour Emmanuel.
17: Vous nous avez proposé ce sujet au cœur de vos préoccupations également quotidiennes. Mais vous êtes journaliste, vous êtes chroniqueuse chez 8 milliards de voisins et vous vous intéressez aux usages des écrans pour raconter l'évolution des sociétés africaines mondialisées. Et vous avez recensé pas mal d'énervements dans ces groupes familiaux pour votre chronique Voisins connectés qu'on va écouter tout à l'heure. Lauriane Trably, bonjour.
22: Bonjour.
17: Vous êtes sociologue, spécialiste du numérique et des mondes ruraux, chercheuse à Sciences Po Paris. Et vous avez publié un article très fouillé sur ce sujet, regrouper la famille sur WhatsApp avec un grand point d'interrogation. Madou Soumaré, bonjour Madou.
23: Bonjour.
17: Vous êtes créateur du compte Instagram Santé Mentale Noire qui est dédié à la libération de la parole autour du bien-être psychologique dans les communautés afrodescendantes. Vous êtes d'origine sénégalaise. Vous êtes infirmier en psychiatrie et vous avez publié aussi Santé Mentale Noire. Conversation taboue autour d'un verre de Bissap. Et je vous rappelle notre compte WhatsApp à nous, les voisins, chez 8 milliards de voisins, pour nous parler de ces conflits dans le groupe familial WhatsApp dans lequel, peut-être malgré vous, vous faites dont vous faites partie malgré vous, hein, au bout d'un moment. 33 6 11 80 41 89. Allez, contactez-nous, surtout dès maintenant.
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17: Estelle Gianjo, sur WhatsApp, on règle ses comptes donc en famille avec une nouvelle génération dont vous faites partie, qui dit son ras-le-bol et qui pose ses limites face aux anciens, ce qui est quand même une vraie rupture.
0: Je vais commencer par balayer devant ma porte, Emmanuel, ouais. Parce que j'ai mis mon groupe de famille WhatsApp en sourdine, en muet. Bon, appelez ça comme vous voulez, je reçois trop de notifications. Ce groupe agit comme un réseau social à lui tout seul. Je sais qui est mort cette semaine au quartier. Je reçois de nombreuses prières matinales et d'incalculables documents administratifs pour un terrain que je n'ai jamais vu. Je ne vous parle même pas des vidéos IA. J'ai arrêté d'essayer de convaincre mes oncles et mes tantes qu'il s'agissait de fausses vidéos. Ce groupe fonctionne comme un petit kiosque dans ma poche qui vibre. Aucune des notifications ne m'est destinée. Je rêve de quitter ce groupe, mais c'est impossible. Quitter un groupe WhatsApp familial, c'est déclarer la guerre. Alors certains se résignent, comme nous le raconte l'humoriste camerounais Carles Antonio.
1: C'est moi, c'est Flenchou. Les groupes WhatsApp de famille, non, c'est les vrais rumeurs. On ne propose jamais le travail là-bas. Toujours les affaires de cotisation, cotisation, cotisation. Un peu. Il faut cotiser pour ton oncle. Son pied est tout pourri. On doit l'amener à l'hôpital. Un peu. Il faut qu'on cotise pour mettre les tôles sur la maison de la grand-mère au village avant décembre. Quand toi, tu dis que tu n'as pas l'argent, il y a une tante qui sort de nulle part. Tu entends seulement, tu ne travailles pas.
0: Et d'ailleurs, dire qu'on travaille à RFI, ça aide pas et ça peut amener à ce genre de message. Vous savez, les discussions réservées aux anciens, voilà, entre adultes, et ben en fait, elles sont désormais partagées. Le groupe nous donne une fausse impression d'une horizontalité. On serait tous égaux et chacun aurait droit à la parole. Grave erreur. Le droit d'aînés s'applique toujours. Et d'ailleurs, il est assez révélateur de la fracture numérique entre générations. Tous ne maîtrisent pas les réseaux sociaux et ça se voit. Mmh. Notamment quand il s'agit de prendre une vidéo de nos lieux de vacances, un peu trop longue, un peu trop statique,
17: très
0: on va
17: ennuyeuse.
0: Dire ça. Alors oui, tout de suite, on a moins d'admiration pour un aîné qui, au lieu de jouer les vieux sages, s'applique plutôt à envoyer des chaînes de messages doublées de fausses informations, qui va s'offusquer ensuite si on le contredit publiquement devant toute la famille. Sur les réseaux, certains internautes ont même été plus courageux que moi, ou plus fous, je ne sais pas, et ont déclaré leurs quatre vérités à leur famille. Cette nouvelle génération qui est moins liée à la famille, restée au pays du fait de la distance et des différences culturelles, est en train de changer radicalement les rapports entre aînés et les plus jeunes en coupant le robinet. C'est le cas de Fredo, TikToker franco-camerounais.
4: Pauvre, le jour où j'ai menacé ma famille paternelle.
21: Salut tonton chancelin, salut tata bijou, salut la famille paternelle, j'espère que vous n'allez pas bien. Je me permets de créer ce groupe et de vous mettre dedans justement pour parler du terrain familial qui est au Cameroun. Et pour vous dire aussi qu'on ne va plus vous envoyer de l'argent parce que vous aimez trop demander de l'argent à nos familles, à ma mère et à mon père. Vous savez pas dans quelle galère on vous nous mettait, etc., etc. Et je voulais vous dire que c'était la dernière fois. Donc, si vous avez besoin d'argent, vous passez par moi, vous m'appelez, etc. Et je vous dirai bien non.
17: Ouais, alors ce qu'on remarque, Estelle, c'est que la distance permet aussi d'avoir des échanges avec les aînés avec ce genre de ton, quand même assez impertinent. Et d'ailleurs, on se fâche rarement avec son père ou sa mère, mais plutôt avec la famille plus éloignée, les cousins, les oncles, les tantes. Forcément, c'est plus simple.
0: Ouais, c'est ça, mais attention, la distance uniquement, parce qu'en face à face, ça risque de mal tourner. Et c'est aussi ça, WhatsApp, finalement, les masques tombent. À force d'être ultra connectés, on prend parfois nos proches pour acquis. On se manque moins, voire pas du tout. Et on découvre aussi qu'on a peut-être moins de choses en commun qu'on penser avec cet oncle ou cette tante qu'on ne voyait qu'au mariage ou pendant les vacances avant l'arrivée de WhatsApp. Aujourd'hui, notre famille est littéralement dans notre poche et avec elle, les bonnes nouvelles mais aussi parfois les traumatismes familiaux parce que WhatsApp devient l'endroit où l'on verbalise. J'ai reçu des coups quand j'étais enfant. Je souffre de l'animosité de la famille de mon père envers ma mère. Cet oncle m'a fait du mal et vous allez tous être témoins de ma souffrance. Et vous, Madou, vous avez reçu beaucoup de témoignages après la diffusion sur votre compte Santé Mentale Noire de cette vidéo où l'on entend cette femme témoigner.
22: Joël, pourquoi t'as violé? Victor, pourquoi t'as violé? Maman Nari, pourquoi t'as ramené dans toute Solange? Maman, pourquoi tu protèges les violeurs? Tantine Janine, pourquoi t'as violé? Expliquez-nous! Et que ma mère, que vous appelez Maman Germaine, qui est la mère des femmes selon vous, elle m'a mis dehors!
17: Ouais, Madou Soumaré, est-ce que WhatsApp est devenu aussi un défouloir familial qui peut aller jusqu'à ce point-là?
23: WhatsApp, c'est devenu un défouloir sur le point où, de base, je pense que WhatsApp, c'est plutôt quelque chose qui est révélateur des problèmes qui existent. Je sais que, par exemple, moi, dans ma famille, il peut y avoir, par exemple, dans certains groupes familiaux, des personnes justement qui vont avoir tendance à régler son compte. Un oncle justement qui va reprocher par exemple d'avoir mal parlé à un certain moment, Et ça va être su au vu de tout le monde. Et c'est ce qui fait la différence.
17: Vous avez une partie de votre famille au Sénégal et ailleurs, hein, c'est ça. Et combien de personnes sur votre groupe familial, par exemple, vous, oui. Madou Soumaré?
23: Alors, moi, je suis originaire du Sénégal et de la Gambie, des deux, et j'ai grandi en France. Et en fait, dans les groupes familiaux, c'est des petits groupes, c'est plusieurs petits groupes. Et à chaque fois, chaque groupe en fait a une fonction différente. C'est-à-dire qu'il y a un groupe où ça va être la famille très proche, les frères, les sœurs, le père, la mère. Et puis il y a un autre groupe qui va être constitué de la famille assez élargie.
17: Au sens africain, finalement, d'une communauté.
23: Exactement.
17: C'est dans cette communauté que ça dérape le plus.
23: C'est dans cette communauté que souvent il y a des fois plus de liberté justement à poser ces griefs qu'on avait sur le cœur, et je pense que justement c'est vraiment un amplificateur.
17: Ouais, un amplificateur. Alors justement, Lauriane Trabli, vous avez commencé à enquêter, vous, au moment de la pandémie et du premier confinement mondial. Les gens avaient du temps et ils passaient leur temps à s'écrire. Ils étaient inquiets. Est-ce que ces groupes familiaux WhatsApp ont joué une fonction importante à ce moment-là, pendant la pandémie ?
5: Oui, effectivement, c'est un moment où d'ailleurs WhatsApp, l'entreprise WhatsApp elle-même a vu que leur nombre d'utilisateurs avait vraiment explosé. On est passé au moment de la pandémie à 2 milliards d'utilisateurs. Donc c'est une enquête que moi j'ai plutôt fait en France, mais avec des personnes qui avaient parfois de la famille éloignée, surtout en Europe et en Asie, beaucoup moins en Afrique. Mais on sait que c'est massivement utilisé par les diasporas aussi, notamment parce que c'est pas cher. En fait, il faut voir qu'avant, notamment dans les années 2000, il y a eu des enquêtes qui ont été faites sur la communication au sein des diasporas qui avait lieu par téléphone.
17: Oui.
5: Et là, ça coûtait très cher à l'époque. Donc là, cette horizontalité, elle est aussi permise parce que c'est accessible pour tout le monde avec beaucoup moins d'inégalités selon si on est en Europe, en Afrique ou dans d'autres pays.
17: Et le prix des unités Internet, hein, Estelle Janjo, a beaucoup baissé aussi, hein, en 25 ans, ce qui veut dire qu'aujourd'hui, on peut envoyer des notes vocales sans que ça soit trop coûteux par rapport aux années 2000 où ça existait déjà, mais c'était plus cher.
0: Ah bah, moi, je me souviens surtout quand j'étais enfant qu'on m'envoyait acheter des cartes téléphoniques qui coûtaient la peau des fesses, et du coup, le fait de discuter avec ses tantes, ça avait un prix, parce que là, du coup, je pense que la valeur aussi des discussions aussi assez dégradée à cause de ça.
17: Dans votre étude, Lauriane Trabli, qui est-ce qui prend l'initiative de créer ce groupe familial au départ ?
5: Alors, ces groupes familiaux, ils sont régulièrement créés plutôt par les femmes, ce qui était plutôt étonnant par rapport aux enquêtes qui peuvent dire que les femmes sont parfois moins à l'aise, ou en tout cas se déclarent moins à l'aise avec les technologies. Là, ce qui est intéressant, c'est qu'avec WhatsApp, elles se sont vraiment emparées de cette technique, de ces messageries instantanées, pour pouvoir réaliser quelque chose qu'elle réalisait déjà avant, c'est-à-dire entretenir le lien au sein des familles. Et avant, quand ça passait par le téléphone, on appelait juste une personne, on envoyait une lettre, une carte postale. Là, on peut le faire auprès de la totalité d'un groupe. Et Madou Soumaré a rappelé qu'on avait beaucoup de groupes WhatsApp et généralement pas un seul. En fait, ces groupes, ils sont plein de petites configurations avec les frères et sœurs, avec les oncles et tantes, les cousins, les plus âgés aussi, ou les plus jeunes, ce qui permet en fait de diffuser l'information de manière parfois plus stratégique, mais aussi une vraie charge mentale sur où est-ce qu'il est plus stratégique de diffuser telle ou telle information.
17: Sur la place des femmes, Madou Soumaré, est-ce que vous aussi vous remarquez que ce sont souvent des femmes qui créent le groupe, soit en tout cas qui entretiennent le lien, qui ont cette fonction même officielle d'entretenir les liens familiaux à travers ces groupes ?
23: Moi, je remarque, par exemple, à titre personnel, c'est vrai que quand il y a eu la transition, justement, comme Estelle le disait, par rapport aux cartes qu'on achetait, et maintenant le groupe WhatsApp, les premières justement à s'être emparées du groupe WhatsApp, qui avait ce besoin de communiquer, c'est vrai que c'était plutôt les tantes, les mères justement qui ont pris l'initiative, et ensuite on va dire qu'il y a les oncles et les pères qui se sont collés dessus en voyant que justement il y avait cette facilité de communication.
6: Vous confirmez Estelle Jeanjo dans vos groupes aussi?
0: Moi, je dirais pas forcément les femmes, je dirais plutôt les aînés. En fait, en tout cas, moi, encore une fois, ça a été le cas dans mon groupe de famille, c'est-à-dire que le chef de famille prend l'initiative d'être un peu le chef du groupe WhatsApp, et c'est cette hiérarchie aussi que je constate. Après, pour les femmes, on parle de discussion, mais ça aide beaucoup aussi être des appels interminables, parce qu'encore une fois, il y a pas de limite avec les unités. Donc, en fait, sauf pour la data, etc., évidemment, où ça compte, mais non, je dirais plutôt les aînés.
6: Et les hommes dans votre étude, Lauriane Trably, ils sont là, ils sont présents dans ces groupes parce qu'il y a la volonté des femmes de maintenir ce lien familial. Ils sont silencieux. Enfin, quel rôle jouent-ils?
5: Alors, ça dépend. En fait, ce qu'il y a d'intéressant, c'est de voir que la majorité d'entre eux sont contents d'être sur ces groupes, même s'ils vont dire que ça sonne tout le temps, que c'est un peu dérangeant parce qu'on est effectivement dérangé toute la journée par rapport à une journée de travail où on n'aurait pas envie de voir la famille venir comme ça dans la journée de travail. Néanmoins, il y en a quand même, en tout cas surtout les plus âgés, qui m'expliquent que malgré tout, ils vont parfois liker, parfois apparaître un petit peu, mais souvent ils regardent en fin de journée ces conversations, donc quand la discussion déjà est passée, en tout cas pour les plus âgés. Et donc, ils me disent qu'ils préfèrent que ce soit leur femme qui réponde, et que d'ailleurs, leurs enfants savent complètement que c'est plutôt leur mère qui va répondre plutôt que leur père qui sont, eux, ouais, au travail et qui donc auraient autre chose à faire.
6: Envoyer sa femme comme émissaire sur les groupes WhatsApp, je ne sais pas si ça apaise pour autant les groupes WhatsApp. Madou Soumaré?
23: Alors, je sais pas si ça apaise les groupes WhatsApp, mais c'est vrai que justement, comme elle l'avait bien précisé, le groupe WhatsApp, c'est une double fonction. Ça peut être un moment de thérapie où on peut trouver des personnes qui se confient, mais ça peut être aussi à la fois un tribunal, un vrai tribunal où on est jugé au-dessus de toute la famille.
6: Vous avez utilisé le bon mot, parce que je crois qu'on a un de nos auditeurs qui a utilisé aussi ce mot-là dans l'un de ses messages. Vous nous appelez au 336 11 80 41 89 quand WhatsApp sème la zizanie dans la famille. Je vous lis le message de Queen Daily qui est à Garoua dans le nord du Cameroun. Ah, les groupes WhatsApp familiaux. Au départ, c'est la famille avant tout. Elle a rajouté un petit cœur dans son message. Mais quelques messages plus tard, chacun commence à lire entre les lignes, les dans la famille. Je vous lis le message de Queen Daily qui est à Garoua dans le nord du Cameroun. Ah, les groupes WhatsApp familiaux. Au départ, c'est

0: Claude qui est.
1: Voilà, ce portrait sera de nouveau diffusé ce soir dans l'émission Accent d'Europe. Vous pourrez aussi découvrir un reportage en Ukraine sur ce que les autorités appellent la dérussification, l'effacement de toutes les traces de la colonisation russe, qu'il s'agisse des noms de rue ou de la pratique même de la langue russe. L'émission commence à 19h40, temps universel. On évoquait à l'instant les législatives à venir en Russie, ça sera dimanche. Dimanche dernier, on votait en Suède. Le scrutin avait été très serré. Eh bien, les autorités viennent tout juste d'annoncer les chiffres officiels. C'est la gauche qui remporte de justesse ces élections législatives.
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1: Une escale en Serbie maintenant, où les étudiants se préparent là aussi pour des élections, des législatives anticipées. Ça sera le 25 octobre. Eux qui manifestent contre le gouvernement et contre le président depuis près de 2 ans maintenant ont obtenu une première victoire. Aleksandar Vučić a dissous le Parlement la semaine dernière et prévu donc des élections dans un peu plus d'un mois. Laurent Rouy, vous êtes notre correspondant à Belgrade. C'est donc une nouvelle étape pour les étudiants qui, après avoir bloqué les facs et organisé des manifestations monstres, vont maintenant participer aux élections.
3: Vous avez raison. Si après l'effondrement de l'auvent de la gare de Novi Sad, c'était d'abord l'opposition démocratique qui avait commencé à manifester, très rapidement, les étudiants avaient repris le flambeau et organisé, tenez-vous bien, plus de 19 000 manifestations l'année dernière. Ça veut dire qu'il y avait des manifestations partout, hebdomadaire, quotidienne même pendant une certaine période, dans toutes les villes, dans les villages les plus petits, contre la corruption. Corruption qui est personnifiée en Serbie par le président Vučić et son régime. On parle du plus grand mouvement de masse de l'histoire de la Serbie et à partir du moment où ils avaient réclamé des élections anticipées, les étudiants l'avaient dit, ils participeraient.
1: Quelle est la réaction de la population ?
3: La population serbe a perdu confiance dans la classe politique et dans la plupart des institutions. Et si le gouvernement est largement détesté, l'opposition ne bénéficie pas de beaucoup plus de crédit. La liste étudiante, qui n'est d'ailleurs pas composée que d'étudiants, puisqu'elle compte aussi des professeurs d'université, des médecins et quelques autres représentants de la société civile, est vue par beaucoup comme la seule porte de sortie possible pour une Serbie qui alterne les crises depuis l'éclatement de l'ex-Yougoslavie à la fin du siècle dernier. Aussi, la population attend de cette liste, si elle est majoritaire, un électrochoc qui éradiquerait la corruption, mais aussi qui remettrait enfin le pays dans le droit chemin en termes de gouvernance.
1: Et quelle est la réaction de l'opposition ?
3: Les partis d'opposition se rallient l'un après l'autre à la liste étudiante. Ils renoncent à présenter des candidats pour, disent-ils, créer une atmosphère de référendum pour ou contre le régime de Vučić. Pour l'instant, au moins 2 coalitions de partis, l'une pro-européenne et l'autre de droite nationaliste, ont refusé de se joindre aux étudiants. Un parti musulman bosniaque fait aussi cavalier seul. On s'achemine donc vers une élection avec 5 choix pour les électeurs, ce qui est très peu pour la Serbie.
1: Laurent Rouy, correspondant à Belgrade. Il est 11h30 en temps universel et dans une demi-heure, ce sera votre journal, Charlotte
4: Pile Irak. À l'heure.
1: Vous reviendrez sur les résultats des élections législatives en Suède, la victoire de la gauche. Et puis vous nous parlerez aussi du Canada, favorable à une association avec l'Union européenne.
4: Le Premier ministre Marc Carney soutient, oui, un rapprochement avec l'UE. Le Canada et l'Europe sont plus forts ensemble, c'est ce qu'il a dit devant les eurodéputés à Strasbourg. Ce rapprochement vu d'un mauvais œil par Donald Trump qui menace de représailles commerciales.
1: La grogne sociale face au coût des carburants.
4: La flambée des prix du pétrole qui pèse un peu partout dans le monde, des pêcheurs français aux paysans boliviens en passant par les consommateurs américains ou syriens. On l'entendra. À suivre aussi, on verra concrètement ce que prévoient les nouvelles sanctions contre la Russie décidées par les États-Unis. Est-ce qu'il en est des ressources en eau douce sur la planète ? L'Organisation météorologique mondiale a fait l'inventaire et spoiler, on est en train de vider les réserves. Et puis un nouveau cratère qui a été découvert sur la Lune et c'est un événement qui n'arrive qu'une fois par siècle.
1: On a hâte d'en savoir plus. À tout à l'heure.
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1: Et on va s'arrêter dès maintenant sur la colère des pêcheurs qui bloquent toujours des ports aujourd'hui dans le sud de la France pour dénoncer donc l'augmentation du prix des carburants. Il est au plus haut depuis 4 ans. Blocage à Sète et à Nice notamment où les manifestants ont reçu la visite de l'élu d'extrême droite Éric Ciotti. À Marseille aussi des mobilisations. Notre correspondante Elisa Amourette est allée rencontrer différents habitants affectés par cette hausse des prix.
5: Christophe est infirmier libéral dans le quartier de la Joliette à Marseille. Chaque jour, avec sa voiture, il roule plus de 120 km pour soigner.

0: et ses patients.
1: Je dois faire un plein tous les 5 jours. On atteint les 60 euros, quoi. Alors qu'avant, avec 40 euros, on faisait largement le plein d'essence, quoi.
0: Une hausse des prix qui a une conséquence directe sur son activité.
1: Il y a certains soins qui sont peu rémunérateurs pour nous, qui sont un peu plus loin de notre tournée, ben on les refuse parce qu'on perd de l'argent finalement. Je dois refuser à peu près 1 à 2 patients par semaine parce qu'ils sont trop loin en fait.
0: L'infirmier qui exerce depuis plus de 10 ans songe même à changer de véhicule pour faire des économies.
1: Je me pose vraiment la question à prendre une voiture électrique. Je pense que ça va être l'avenir. Hein.
0: De son côté, Julien est gestionnaire dans une entreprise de formation professionnelle. Chaque matin, il doit parcourir 16 km avec sa voiture.
2: Tous les jours, je regarde le prix et l'évolution du prix au sein de la station essence que je croise tout le temps quand je rentre chez moi. Et c'est à ce moment-là que je décide ou non de faire le plein.
0: Avec la flambée des prix à la pompe, des appels à manifester fleurissent un peu partout dans le pays, faisant écho au mouvement des Gilets jaunes né en 2018 suite à une taxe sur les carburants. Elisa Amourette, Marseille, RFI.
3: La colère et la mobilisation qui prend de l'ampleur, elle fait réagir aussi la classe politique à 7 mois de l'élection présidentielle. Interrogé justement sur une possible transformation en mouvement semblable à celui des Gilets jaunes, voici ce que Marine Le Pen a répondu.
4: Moi, j'entends évidemment la colère des Français, je l'ai anticipé. Ça fait 5 ans maintenant que je dis qu'il faut baisser la TVA sur l'énergie, pas seulement le carburant, hein, l'électricité, le gaz, le fuel, qui a quand même, dont le prix a doublé en 10 ans. Les Français le crient depuis des mois. Ils ont besoin de leur voiture, notamment dans la ruralité. Ils en ont besoin pour faire des courses.
5: De combien
4: ils en ont
5: ça ferait baisser le prix à la pompe? Si on faisait ça, là maintenant, parce que c'est l'urgence de maintenant.
4: Entre 14 et 18 euros le plein.
3: Une baisse immédiate sur le prix à la pompe. Même tonalité chez la candidate à la primaire de la gauche, Ségolène Royal, qui dénonce l'excès de taxes sur l'essence.
6: Il y a 60% de taxes sur le prix du litre d'essence. Moi, je pense qu'un litre d'essence ne doit pas dépasser 1,70 €.
3: Quant au représentant de la droite, Bruno Retailleau, il a une autre méthode pour faire baisser la facture à la pompe.
7: Je supprimerai les certificats d'économie d'énergie. Ça veut dire 8,50 € de moins par plein.
3: Et on va entendre maintenant une autre réaction politique, celle de la France Insoumise. Vous recevez Véronique Rigolet, le député LFI Bastien Lachaud, qui est aussi membre de la Commission nationale des Forces armées.
8: Bonjour Bastien Lachaud.
9: Bonjour.
8: Bienvenue sur RFI. Alors qu'on vient de l'entendre, hein, cette colère sociale qui continue de monter en France face à l'envolée des prix du carburant. Que vous inspire cette initiative du président Macron d'inviter les chefs de parti, les candidats à la présidentielle demain à l'Élysée pour évoquer les conflits internationaux, les conséquences pour la France, notamment en matière d'énergie? Jordan Bardella pour le RN, le communiste Fabien Roussel, Marine Tondelier pour l'écologie ont répondu présent. Est-ce que vous en serez également, Bastien Lachaud?
9: Oui, je pense que l'un de nos représentants sera présent, même si il est un peu cavalier de convoquer tout le monde du jour pour le lendemain, parce que à moins d'éléments que nous ne connaissons pas, il n'y a rien de nouveau. La crise énergétique dure depuis des mois et le gouvernement ne fait rien pour protéger les Français et leur pouvoir d'achat, qui sont aujourd'hui les premières victimes de cette flambée des prix du pétrole.
8: Et on va y revenir, bien sûr. Cette convocation, cette invitation à l'Élysée, c'est selon vous une manière de tenter de désamorcer la crise?
9: Écoutez, c'est ce que peut faire le président aujourd'hui, beaucoup d'agitation et aucune action réelle, parce que il ne veut pas aller chercher l'argent là où il est. Et il ne veut pas prendre les mesures indispensables pour protéger les Français. Et donc, il fait de l'agitation.
8: Et vous le dites, face à la grogne, le gouvernement ne change pas de ligne, maintient ses aides ciblées, qu'il a néanmoins décidé hier de prolonger. Insuffisant, dites-vous. Est-ce qu'il n'y a pas quand même une certaine part de réalisme budgétaire, Bastien Lachaud?
9: Non, aucun réalisme budgétaire quand les Français ne peuvent même plus payer l'essence nécessaire pour aller travailler. Aujourd'hui, le gouvernement fait des aides pour 400 000 bénéficiaires, alors que plusieurs millions de personnes pourraient en bénéficier. On voit bien que tout cela est totalement insuffisant. Aujourd'hui, il y a des profiteurs de crise, les grands raffineurs qui ont vu leur marge multipliée par 8 depuis le début de la crise. Et ça, le gouvernement refuse d'aller prendre l'argent là où il est. Nous, ce que nous proposons à la France Insoumise, c'est de bloquer les prix du carburant à la sortie des raffineries, ce qui permettrait...
10: Et les marges des raffineurs également, oui.
9: Et de taxer les marges des raffineurs et de les réduire. Parce que ce n'est pas normal qu'aujourd'hui, les raffineurs s'engraissent sur le dos des Français, sur le dos des pêcheurs, sur le dos de tous ceux qui se lèvent le matin pour aller travailler.
10: Voilà, Total qualifié de profiteur de crise. L'entreprise française n'a pas apprécié, qui vous a vertement répondu sur les réseaux sociaux hier. Pour vous rappeler que tous ces profits réalisés dans le monde étaient aujourd'hui utilisés pour plafonner les prix à la pompe en France et que c'était unique.
9: Écoutez, je constate quand même que Total n'a payé aucun impôt sur les sociétés en France, ni en 2023, ni en 2024.
10: Mais il va le faire en 2026, c'est ce qu'ils vous ont répondu hier.
9: Ouais. Eh ben, nous allons voir. Quand même, un quart de ces bénéfices mondiaux viennent de la Suisse et de Singapour. Est-ce que vous pensez réellement que c'est la Suisse et Singapour qui consomment et qui achètent 25% de la production d'essence de Total? On voit qu'il y a une manipulation et qu'il y a une volonté de la part de Total de ne pas payer d'impôts en France, et que donc oui, il y a une manière de faire. Il y a des raffineries de Total en France. Nous pouvons bloquer ces prix et ramener le litre d'essence à 1,70€, par exemple.
10: Au risque de la pénurie, c'est ce qui généralement, ce à quoi conduit le blocage des prix.
9: C'est l'argument. Mais
10: il n'est pas faux, non?
9: Vous êtes une journaliste sérieuse et vous savez qu'en France aujourd'hui, le blocage des prix existe. Je pense notamment au territoire ultramarin.
10: On l'a déjà fait.
9: Au territoire ultramarin. Aujourd'hui, le prix de l'essence dans les territoires ultramarins est bloqué. Et il est bloqué à 30 centimes de moins qu'en métropole. Et est-ce qu'il y a une pénurie d'essence à La Réunion, par exemple?
10: Oui, mais sur...
9: Je ne crois pas.
10: Oui, pour le pays, si on bloque les prix, qui acceptera de nous vendre du carburant demain?
9: Total, parce que c'est une entreprise française. Et parce que le marché français est un marché incontournable en Europe. Donc, à partir du moment où le marché français est un marché incontournable en Europe, nous n'allons pas leur dire de vendre à perte. Parce que si nous baissons leur marge, ils pourront quand même encore faire des bénéfices, mais juste pas des bénéfices scandaleux et pas sur le dos des Français. Donc, tous ces arguments-là, ce sont des arguments qui sont portés par le gouvernement, qui sont portés par Total, pour garantir à Total des revenus scandaleux et faire en sorte que les Français ne puissent plus remplir le réservoir d'essence de leur voiture. Ce n'est pas acceptable aujourd'hui.
10: Troisième jour d'action aujourd'hui pour les pêcheurs qui bloquent de nouveau l'accès à des dépôts pétroliers dans le sud du pays. Des mobilisations sont attendues également les 29 septembre et 17 octobre prochains sur fond de vie très chère. C'est à votre sens le retour des gilets jaunes, et est-ce que vous serez, bien comme l'a dit le communiste Roussel hier, du bon côté de la barricade? Est-ce que vous allez accompagner ces manifestations, Bastien Lachaud?
9: Évidemment, parce qu'aujourd'hui, le gouvernement n'entend pas l'urgence sociale. Et donc, il faut que les citoyens, les Français, les habitants de ce pays se fassent entendre. Et si le gouvernement n'entend que la manifestation, bien oui, il faudra que les Françaises et les Français se mobilisent, et nous serons, comme nous l'avons toujours été, à leur côté.
10: Qu'est-ce que vous répondez à ceux qui vous accusent, on l'a entendu d'ailleurs sur cette antenne, à droite, au centre, de souffler, ils disent en tout cas, sur les braises de la France qui souffrent? On a entendu les appels de Jean-Luc Mélenchon à déclarer un état d'urgence dès qu'il sera élu.
9: Un état d'urgence sociale qui est indispensable. Mais aujourd'hui, pourquoi la France souffre? Parce que cela fait maintenant 25 ans que ceux-là même qui nous accusent de souffler sur les braises mènent des politiques qui mènent le pays au chaos. Que ce soit le socialiste François Hollande, que ce soit la droite de Monsieur Retailleau, que ce soit les macronistes, ils ont appliqué la même politique depuis 2002.
11: Et le pays, aujourd'hui, est au bord du gouffre. Et ce serait nous les responsables. Il faudrait qu'ils regardent un petit peu leur bilan et que l'on voit que aujourd'hui, si les Français n'ont plus les moyens de se payer de l'essence, si les Français n'ont plus les moyens de boucler les fins de mois, c'est parce qu'ils ont mené une politique économique au service des plus riches, au service des grandes entreprises, qui ont vu leurs bénéfices et leurs revenus exploser, alors même que les Français n'ont plus les moyens de boucler leur fin de mois. Cela, il faut en finir.
8: Et ça, Jean-Luc Mélenchon ou Manuel Bompard, on ne sait pas qui ira à l'Élysée demain, le redira au président Bastien Lachaud.
11: Écoutez, et évidemment, aujourd'hui, on a besoin d'un état d'urgence sociale. Et d'ailleurs, vous avez vu l'émoi que cela a suscité parmi les tenants de l'ordre établi. Il est indispensable aujourd'hui de remettre l'état social du pays, de remettre les besoins fondamentaux des Français au cœur des politiques du gouvernement. C'est ce que fera Jean-Luc Mélenchon une fois qu'il sera élu président de la République en 2027.
8: Merci Bastien Lachaud. Bonne journée.
11: Merci à vous.
3: Bastien Lachaud, député de la France Insoumise et membre de la Commission nationale des Forces armées.
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3: Une bonne partie de la presse française revient sur un documentaire dont la diffusion est prévue ce soir. Parmi ces médias, le HuffPost, ce complément d'enquête consacré à Rima Hassan est surtout embarrassant pour le gouvernement, nous dit le site. Dans l'émission de ce jeudi sur France 2, on apprend que le ministre de l'Intérieur, Laurent Nunez, a lui-même fait fuiter des informations confidentielles sur l'eurodéputé, et notamment sur la prétendue présence de drogue dans son sac lors de sa garde à vue. Libération se penche sur ce que l'on appelle plus fausse couche, mais arrêt spontané de grossesse, un enjeu de formation pour les soignants. Face au retour des patientes souvent critiques sur les conditions dans lesquelles sont pratiqués ces arrêts spontanés de grossesse, gynécologues et sages-femmes réfléchissent à de nouvelles pratiques plus respectueuses. Il faut qu'on se réhumanise, explique une médecin au journal, mettre en place un meilleur suivi médical et psychologique d'une telle épreuve. Et puis Mediapart revient sur le procès en appel dit des assistants parlementaires du MoDem. Ces personnes engagées pour travailler auprès d'eurodéputés du Parti centriste, mais qui en fait étaient impliquées dans les activités du parti en France. Le clan Bayrou, titre le média, ne voit pas ce que l'on lui reproche. Des membres de la garde rapprochée de l'ancien Premier ministre François Bayrou ont fourni des explications alambiquées, dit Mediapart, sur l'emploi des assistants parlementaires. La France, toujours, où les autorités tentent de limiter l'usage des ballons, du protoxyde d'azote inhalé pour ses effets hilarants, avec des risques sérieux pour la santé, on a eu l'occasion d'en parler ici. Son usage hors prescription médicale est interdit, et en plus, les policiers mènent des ateliers de sensibilisation à destination des adolescents. Antoine Ellis.
13: Une drogue, c'est pas que de la cocaïne.
14: Assis en demi-cercle, une vingtaine d'adolescents âgés de 12 à 17 ans écoutent avec un grand intérêt la présentation. Certains passent tous leurs étés dans ce centre gratuit. Le directeur Zacharia Fosso, brigadier chef de police, leur propose des activités sportives, des voyages, mais veut aussi les protéger des dangers comme le protoxyde d'azote.
15: On sait que c'est encore un peu tôt pour pouvoir consommer ce petit produit. Mais le but pour nous, voilà, la prévention, c'est que si un jour ils sont amenés à le rencontrer, ils se disent, le policier qu'on connaît, m'en a parlé, je sais quel est le risque derrière. Planter cette petite graine qui fait que plus tard, voilà, ils auront ce message-là, quoi qu'il arrive.
14: Attirés par les effets euphorisants du produit, les consommateurs s'exposent à d'autres effets moins désirables, comme un manque d'oxygène ou une perte de connaissance, et à plus long terme, des troubles de la mémoire ou encore une perte de sensibilité. Après avoir bien intégré ces risques, chacun se munit d'un casque de réalité virtuelle, immergé dans une soirée a priori banale. Ce garçon de 14 ans est dans la peau d'un personnage. Il doit prendre des décisions.
16: Tu viens, Alex, ou pas ?
17: Alors, soit je reste à la soirée ou soit je rentre. La personne, elle est bourrée, celle qui conduit, donc...
18: Tu l'as vu prendre du protoxyde ?
17: Oui. Pour moi, c'est risqué, mais j'ai envie d'essayer pour voir ce qui se passe quand quelqu'un conduit avec du protoxyde. Et donc là, j'ai pris la voiture. Celui qui conduit, il est en train de prendre du protoxyde. Wow.
14: Malheureusement, tous les choix mènent à une issue tragique.
18: Il s'est passé quoi, là ?
17: On s'est fait écraser puisqu'il ne pouvait plus utiliser ses pieds. Il était complètement paralysé. Le camion nous a forcé dessus.
14: C'est Maxence Berton de la fondation Vinci Autoroute qui propose cette expérience. Il insiste sur une réalité, un dixième des moins de 35 ans a déjà inhalé cette substance et parmi eux, la moitié était au volant d'une voiture.
16: L'idée, c'était de pouvoir faire prendre conscience aux jeunes à travers ce film, de jouer un peu sur leurs émotions aussi et de faire en sorte que, en 7 minutes top chrono, ce qui est la durée du film, ils repartent vraiment avec le sentiment d'avoir été sensibilisés et aussi peut-être en tant que porteur de message auprès d'autres camarades qui pourraient soit prendre du protoxyde d'azote, soit être tentés à l'occasion d'une soirée.
19: Vous avez choisi quel choix ? On a fait d'abord...
14: L'atelier a convaincu ce groupe de filles.
19: Moi, je trouve que c'était bien fait et que c'était vraiment réaliste.
18: Et toi, tu connaissais déjà le protoxyde d'azote avant ?
19: Oui, mais j'ai jamais testé. Ça m'a juste fait réaliser que c'est dangereux. Déjà, paralysé, on peut mourir.
18: Du coup, tu sais que t'en prendras jamais ?
19: Jamais de la vie, hein. Franchement, jamais je vais prendre. Ça va juste me tuer bêtement.
20: La ville où j'habite, par exemple, je vais passer le soir avec ma sœur en voiture vers 23h et je les vois dans un coin, dans des parcs où il y a des enfants et tout. Moi, ça me dégoûte. C'est dégueulasse, on les voit, ils marchent comme ça et tout, on dirait des zombies.
14: Même si la vente est interdite aux mineurs, il est relativement facile pour n'importe qui de détourner l'usage de ce produit, que l'on trouve notamment dans les siphons de Chantilly. En 2022, le nombre d'intoxications a triplé sur l'année et continue d'augmenter. Alors la vigilance du directeur Zakaria Fosso ne s'arrête pas à cette matinée de prévention.
15: C'est un fléau où pour certains, une fois qu'ils sont dedans, ils ne s'en rendent pas compte. Notre rôle aussi, quelque part, c'est dire si jamais il y a des questions, si jamais il y a des interrogations, si jamais il y a des problèmes, on est là pour vous.
14: En cas d'urgence, il est crucial d'être pris en charge rapidement. Le gouvernement conseille de contacter les secours ou le numéro d'aide Drogue Info Service.
3: Un reportage d'Antoine Ellis. Notre rencontre avec une personnalité du monde de la culture, la romancière Lilia Hassen. Elle reprend un mythe de la littérature, l'histoire de Jane Eyre, mais pas du point de vue de l'héroïne, cette orpheline devenue gouvernante chez Mr. Rochester, l'histoire d'amour qui les lie. Non, là, le livre est raconté du point de vue de Madame Rochester, la première épouse du maître de maison, enfermée pendant 10 ans dans un grenier en raison de sa folie supposée. Dans ce livre, Bertha Antoinette Rochester n'est plus un bourreau, mais la victime d'un homme manipulateur et violent. L'autrice en parle à Léa Boutin-Rivière.
21: Lilia Hassen, bonjour.
22: Bonjour.
21: Vous venez tout juste de publier « Je » aux éditions Gallimard, où vous reprenez l'histoire du célèbre roman de Charlotte Brontë, Jane Eyre, mais à travers les yeux de Antoinette Bertha Rochester. D'où vous est venue l'envie de raconter l'histoire du point de vue de ce personnage qui est à la fois omniprésent dans Jane Eyre, en même temps qu'on rencontre jamais vraiment.
22: Le point de départ de cette histoire, c'est vraiment une histoire plutôt personnelle qui m'a conduite à m'interroger sur cette femme, parce que je me suis reconnue dans ce personnage féminin. Et surtout, je me suis posé la question suivante, qu'est-ce qu'on fait d'une histoire personnelle ? Est-ce qu'il faut aller vers le témoignage ? Est-ce qu'il faut que je raconte cette histoire au présent ? Je trouvais que c'était plus intéressant de montrer ce qu'il y avait d'invariant, d'intemporel dans cette question des violences, et comment aujourd'hui je peux me reconnaître dans un personnage du 19e siècle et dans cette femme enfermée. Et à partir de mon imagination, il y a un autre récit possible qui est effectivement plus contemporain.
21: Donc en donnant une histoire et une parole à Antoinette, forcément puisqu'elle est mariée pendant 10 ans à Rochester, vous lui donnez lui aussi peut-être plus de profondeur que ce qu'il a dans le roman original. Et vous le décrivez comme quelqu'un de très calculateur, manipulateur, très froid. Tous les traits contemporains modernes du pervers narcissique, quelque part. Qu'est-ce qui vous, au moment de faire cette réinterprétation, vous a donné cette intuition-là ?
22: Finalement, tout est déjà dans le roman de Charlotte Brontë. C'est pas un personnage sympathique, c'est un personnage qui est assez menteur. C'est un homme qui séquestre son épouse à domicile. Et je trouvais intéressant de voir ce qui, dans ce personnage, avait pu tant me plaire à l'adolescence et à quel point ces comportements ont participé à la construction d'un imaginaire romantique chez les jeunes femmes que nous avons été. Mais sans le travail de Charlotte Brontë, je me serais jamais autorisée à détruire un personnage ou à me dire que j'allais sauver Antoinette. Ou... C'est juste qu'il y avait déjà tout était en germe et qu'il y avait de l'espace pour un imaginaire plus contemporain.
21: Une autre thématique qui est très présente dans votre réinterprétation, c'est la dimension de l'esclavage des rapports de domination coloniaux, du racisme en fait. Pourquoi est-ce que vous avez souhaité intégrer cette dimension-là à votre relecture ?
22: Parce que c'est déjà présent dans le roman de Charlotte Brontë. Le regard de Rochester, c'est un regard de propriétaire. Et ce qui rend possible chez cette femme la violence de cet homme et ce qui l'amplifie, c'est le contexte raciste, c'est-à-dire quand elle arrive en Angleterre, même si elle est blanche, elle subit le racisme parce qu'elle est créole et qu'elle est née sur une terre noire et que donc on la soupçonne d'être un peu noire. Elle vient d'une île où il fait chaud, donc il y a la théorie du climat, parce que c'est ce qu'on pensait à l'époque, que la chaleur pouvait rendre fou. Et donc c'est aussi des imaginaires comme ça qui se rencontrent. Tout ça venait s'ajouter aux violences et légitimer sa violence et la rendait bien facilement acceptable.
21: Et une dernière question, y a-t-il d'autres personnages féminins de la littérature à qui il faudrait redonner une histoire ou une voix ?
22: Parfois, c'est vraiment le contexte culturel qui a provoqué des lectures qui n'étaient pas forcément liées aux intentions de l'auteur. Je n'ai pas l'impression qu'il faille apporter un regard moderne. C'est juste que notre société changeant, évoluant, on va revisiter peut-être des œuvres du passé en se rendant compte que l'intention première de l'auteur était parfois très en avance, mais qu'en tant que lecteur, on lit aussi ce que l'époque nous pousse à lire. Et ça, il y a plein d'œuvres de la littérature. Et je trouve que c'est plus intéressant d'ailleurs de les aborder comme ça, de voir ce qu'elles ont déjà en elles, de réflexion, de troubles, de jeux avec les préjugés, etc., plutôt que d'essayer de déconstruire a posteriori.
21: Lilia Hassen, merci.
22: Merci beaucoup.
3: Lilia Hassen qui revient donc sur le mythe de Jane Eyre en déportant le point de vue. Elle parlait à Léa Boutin-Rivière. Dans un peu plus d'une demi-heure sur RFI, ce sera l'actualité africaine, comme tous les jours, vous le savez. Et Nicolas Sieur, vous nous parlerez tout à l'heure
0: de cette nouvelle étape annoncée dans le rapprochement entre le Maroc et Israël. Les deux pays annoncent l'ouverture prochaine d'ambassades. Ce sont jusqu'à présent de simples représentations diplomatiques. Et puis le spectre d'un retour de la LRA en Centrafrique. La sanglante rébellion ougandaise est pointée du doigt après l'attaque d'un village de la province du Mbumu dans laquelle 13 enfants ont été enlevés.
3: À tout à l'heure, Nicolas. Vous nous en parlerez donc à partir de 12h30, temps universel. Et pour l'heure, nous, en attendant le prochain journal, on va écouter de la musique.

0: Deux ans après son dernier album, le soulman texan Leon Bridges est de retour avec un nouvel album intitulé Happiness Anytime. Le bonheur à tout moment, et vous allez nous en parler, Lisa Géraldini, de la programmation musicale. Bonjour.
1: Bonjour Anne, bonjour à toutes et à tous.
0: Leon Bridges est chanteur, guitariste, compositeur, producteur et même acteur. Il a débuté en 2015 avec son tout premier album, Coming Home. Déjà teinté de cette ambiance rétro qui ravive la soul des années 60.
1: Exactement, et tous les albums qui ont suivi s'inspirent de styles musicaux différents. En 2018, Good Things est influencé par la néo-soul des années 90 et le Quiet Storm, ce genre musical de ballade soul à l'atmosphère nocturne un peu mystérieuse et aux parties vocales très mises en avant. C'est ensuite du R&B des années 90 et 2000 qu'on retrouve dans l'album Gold Digger Sounds en 2021, puis de la folk et de la country dans son disque intitulé Leon, sorti en 2024. Et dans ce tout nouvel album, Leon Bridges enveloppe ses ballades old school de production plus moderne.

Mais il faut savoir que Leon Bridges n'a pas toujours eu le droit de chanter, de composer ce genre de musique. Élevé au Texas, dans un foyer religieux, il avait l'interdiction d'écouter de la musique profane. À 18 ans, il a le désir d'écrire sa propre version de la musique chrétienne et des artistes américains comme Frank Ocean et Miguel l'inspirent à écrire des chansons chrétiennes R&B. Plus tard, il s'éloignera finalement de la religion et se dirigera vers cette soul des années 50 et 60 qui l'influence encore aujourd'hui.

0: Sur ce cinquième album, Leon Bridges s'est entouré des membres du collectif de soul funk britannique Jungle.
1: Oui, deux des membres de ce groupe ont produit ce nouveau disque avec une consigne très claire. Leon Bridges voulait mettre l'accent sur l'émotion, apporter une certaine légèreté. Il souhaitait revenir à une musique ensoleillée, faite pour danser et évacuer le stress de la vie moderne. Pour ce faire, il puise dans l'afrobeat de Fela Kuti, le groove du disco, les rythmes sud-américains et la culture jamaïcaine du dancehall. Des lignes de basse très simples soulignent les mélodies qu'il chante de sa voix traînante et feutrée, souvent rejointe par des chœurs. On écoute le morceau « Et le jeune » à retrouver actuellement dans la playlist RFI.

Le nouvel album de Leon Bridges, Happiness Anytime, qui sortira le 25 septembre, la semaine prochaine. 8 titres sont déjà disponibles sur les plateformes musicales. On va en écouter un dernier, Fly Baby.

0: 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Il est midi en temps universel, 14h ici à Paris. Et c'est l'heure du journal. Bonjour Charlotte Hydrac.
1: Bonjour Anne Cantner, bonjour à toutes et à tous. Un océan les sépare, mais le Canada et l'Union Européenne sont liés par des valeurs communes, pas par des deals, c'est ce que dit Mark Carney, le Premier ministre canadien favorable à ce que son pays devienne membre associé de l'UE, malgré les menaces de représailles commerciales du président américain. C'était ultra serré en Suède, mais c'est le bloc de gauche qui vient de l'emporter après les législatives, et le Premier ministre conservateur a annoncé sa démission dans la foulée. La flotte fantôme russe, visée par de nouvelles sanctions américaines, votée par le Congrès, on verra ce que prévoit le texte. Mesure hostile, selon Moscou.
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1: C'est un peu notre compte épargne. Les glaciers, réservoirs d'eau, ils fondent comme neige au soleil. L'Organisation météorologique mondiale fait l'inventaire de la ressource en eau sur la planète. 2025 est dans le top 3 des années les plus sèches depuis plus de 30 ans. Et puis un nouveau cratère a été découvert sur la Lune. Et il n'est pas petit, 222 mètres de diamètre. Il a été repéré par un satellite de la NASA. C'est un événement qui n'arrive qu'une fois par siècle.
0: Accueil enthousiaste tout à l'heure pour Mark Carney au Parlement européen de Strasbourg.
1: Le Premier ministre canadien de nouveau applaudit donc à Strasbourg pour son discours en forme de plaidoyer pour une alliance la plus solide et la plus resserrée possible. L'Europe et le Canada peuvent devenir, par cette alliance, dit-il, un phare pour les démocraties menacées par la montée des souverainismes et des régimes autoritaires. Bonjour Daniel Vallaud.
3: Bonjour.
1: En direct de Strasbourg, vous avez suivi ce discours de Mark Carney. Le Premier ministre canadien continue donc de soutenir ce rapprochement avec Bruxelles, malgré les nouvelles menaces de rétorsion commerciale proférées dans le courant de la nuit par Donald Trump.
3: Oui, pas question évidemment de céder à ces nouvelles menaces. C'est d'ailleurs tout le sens de ce rapprochement entre Bruxelles et Ottawa, échapper à l'emprise et à la coercition exercée depuis son retour à la Maison-Blanche par Donald Trump. L'Europe et le Canada sont forts séparément, ils seront encore plus forts ensemble, a lancé Mark Carney, qui a souligné devant les eurodéputés les valeurs partagées des deux côtés de l'Atlantique, le respect de la démocratie et de l'état de droit. Nous ne devons pas devenir un troisième bloc pour devenir une autre grande puissance qui va chercher à dominer les autres pays. Simplement, nous devons nous allier afin que nul ne puisse contrôler nos marchés, saper nos libertés et menacer notre souveraineté. Allusion transparente, évidemment, aux menaces brandies par Donald Trump.
1: Et est-ce que Mark Carney a répondu à la proposition d'Ursula von der Leyen de devenir membre associé de l'Union européenne ?
3: Eh bien, il a été un peu évasif sur ce point, se contentant de dire qu'il accueillait favorablement cette idée, sans pour autant se prononcer. À l'issue de son discours, il a d'ailleurs précisé que le Parlement canadien devait in fine se prononcer par un vote sur la relation future avec l'Union européenne. Dans son discours, Mark Carney s'est voulu concret, listant tous les domaines de coopération qui pouvaient être envisagés. Énergie, défense, minerais rares, déplacement des personnes. La porte est ouverte, par exemple, à une intégration du Canada au programme Erasmus, le programme d'échange étudiant. Mark Carney ne s'est pas étendu sur la forme que prendra donc cette alliance, mais il a fixé son objectif, être assez fort à deux pour que personne ne puisse dicter à l'Europe ou au Canada leur choix et leur volonté.
1: Daniel Vallaud, merci, en direct de Strasbourg.
0: C'est juste, mais ça passe pour le bloc de gauche en Suède.
1: Oui, il remporte les élections législatives de dimanche dernier d'une courte tête devant la coalition du Premier ministre conservateur sortant, Ottilia Ferem. On vous retrouve à Stockholm, vous êtes en direct. Après plusieurs jours de flottement, le bloc de gauche l'emporte donc avec 176 voix contre 173.
4: Oui, c'est ça, exactement. Et cette annonce, elle intervient après une journée de mercredi marquée par un véritable jeu de chaises musicales autour des mandats. Ils sont successivement passés aux sociodémocrates, aux démocrates de Suède, aux partis de gauche ou encore aux modérés. À un moment, un même mandat a même basculé 7 fois entre les sociodémocrates et les démocrates de Suède, à savoir l'extrême droite, avant de passer finalement aux modérés. Et au bout du compte, eh bien, c'est une défaite historique pour le gouvernement d'Ulf Kristersson qui vient de présenter sa démission. C'est la première fois depuis 32 ans qu'un gouvernement suédois est battu après une seule législature. Le précédent remonte à 94. Le bloc de gauche remporte donc ses élections avec les sociodémocrates de Magdalena Andersson en tête. L'écart entre les deux blocs s'élève finalement à près de 50 000 voix. Mais ce n'est que le début. Les négociations pour former un gouvernement s'annoncent particulièrement compliquées. Les quatre partis de la nouvelle majorité sont loin d'être d'accord sur la manière de gouverner ensemble. Le parti du centre refuse notamment de participer à un gouvernement avec le parti de gauche, tandis que ce dernier réclame une participation directe au pouvoir. Magdalena Andersson va donc devoir trouver une formule pour réunir ses forces autour d'un même programme. Les Suédois se préparent donc déjà à un automne potentiellement chaotique.
1: Et d'interminables tractations. Merci à vous, Ottilia Ferré, en direct de Stockholm. De nouvelles sanctions contre la Russie adoptées la nuit dernière par les États-Unis. Après les sénateurs au mois d'août, ce sont les députés qui ont voté le texte. Sanctions renforcées notamment contre la flotte fantôme russe. Le président ukrainien salue ces mesures, un outil puissant selon lui pour forcer la Russie à la paix. À l'inverse, le Kremlin dénonce des mesures hostiles qui vont compliquer, je cite, les efforts de paix en Ukraine. Alors concrètement, que prévoit ce texte, Muriel Paradon?
2: Les sanctions adoptées par le Congrès américain ciblent des personnalités, des entités et en particulier le secteur énergétique russe. La flotte fantôme, ces pétroliers qui continuent d'acheminer leurs cargaisons malgré la guerre contre l'Ukraine, sont particulièrement visés. Le texte donne surtout le pouvoir à Donald Trump d'imposer des droits de douane pouvant aller jusqu'à 100% aux pays importateurs de gaz et de pétrole russe. Il s'agit notamment de la Chine et de l'Inde. New Delhi a réagi ce matin. Nous continuerons à nous approvisionner en pétrole, en diversifiant nos sources et en fonction de l'évolution du marché. À Washington, l'issue du vote à la Chambre a été longtemps incertaine. Des élus démocrates étant réticents à donner les coups des franches à Donald Trump sur les surtaxes douanières, craignant des conséquences économiques pour les États-Unis. Le texte, qui a finalement été adopté par 262 députés contre 159, doit encore être signé par le président américain.
0: Les marchés suivent de près les hostilités entre le premier exportateur mondial de pétrole, l'Arabie Saoudite, et les Houthis du Yémen.
1: Et les rebelles pro-iraniens font état ce jeudi d'un mort dans de nouvelles frappes saoudiennes contre des tours de télécommunication. Et c'est dans ce contexte qu'on apprend que des responsables Houthis ont rencontré des représentants américains, selon plusieurs sources, dont le journal britannique The Guardian. Cela s'est passé en fin de semaine dernière à Oman, à l'ambassade des États-Unis. Les États-Unis auraient obtenu des garanties sur les intentions des Houthis, et c'est ce qui aurait décidé Washington à ne pas voler au secours de l'allié saoudien, Abla Junaidi.
5: Depuis le début de l'offensive Houthis, qui désormais s'approche dangereusement du sol saoudien, le royaume n'a pas pu compter sur un soutien militaire effectif de ses alliés. Ses partenaires au sein de la récente alliance dite de la Mecque, Pakistan et Turquie, se contentent pour l'heure de condamnations orales. Quant aux États-Unis, déjà engagés en Iran, ils voient avant tout leurs propres intérêts, comme l'exprimait le vice-président Jed Evans lundi dernier devant la presse.
6: C'est un sujet que l'administration américaine suit de très près. Nous avons également engagé des discussions directes avec les Houthis eux-mêmes. C'est une situation très instable et en constante évolution. Mais nous allons continuer à suivre ça en veillant à ce que les intérêts des Américains soient défendus au mieux.
5: La rencontre avec les Houthis, classés groupes terroristes par Washington, aurait permis de recevoir des assurances de la part des rebelles, raconte une source au journal The Guardian. Ces derniers ne s'en prendraient ni à la flotte américaine ni au commerce international. Seuls les intérêts saoudiens seraient donc pris pour cible. De quoi faire monter la pression sur le royaume, contraint de résoudre le problème par lui-même, soit via une voie diplomatique avec l'insurrection chiite, forcément coûteuse politiquement, soit en continuant d'assumer seul un face-à-face militaire à l'issue incertaine.
1: Un balai politico-militaire à Paris autour du Liban. Le président Macron a reçu le président libanais Joseph Aoun et le roi Abdallah II de Jordanie, ainsi que des responsables militaires de plusieurs États partenaires. Cela pour préparer un soutien international au Liban, l'aider à déployer son armée sur le territoire en vue d'un réarmement du Hezbollah et d'un retrait d'Israël. L'autorité palestinienne dénonce une mesure injustifiée après le nouveau refus de visa décidé par les États-Unis pour Mahmoud Abbas. Comme l'an dernier, le président de l'autorité palestinienne ne pourra donc pas se rendre à New York pour l'Assemblée générale de l'ONU la semaine prochaine.
0: En Guinée, la haute autorité de la communication a annoncé hier soir le retrait de l'accréditation du correspondant de Jeune Afrique.
1: Oui, Diao Barry, pour manquement professionnel, je cite, une mesure motivée motivée, je cite encore, par de graves violations des obligations éthiques et déontologiques qui encadrent l'exercice du journalisme sur le territoire national. Ce sont les mots du communiqué de la HAC. La direction de Jeune Afrique juge arbitraire cette décision prise sans concertation ni discussion préalable et qui ne repose sur aucune imputation précise susceptible d'étayer les accusations aussi vagues que graves censées la justifier. Fin de citation. La HAC a dans la foulée adressé une mise en demeure à la chaîne France 24 dont un présentateur avait la veille qualifié de président putschiste le chef de l'État guinéen. La chaîne d'information affirme avoir présenté ses excuses hier soir. L'organisation de défense des libertés fondamentales Tournons la page Guinée voit dans ces deux mesures une atteinte grave et manifestement disproportionnée à la liberté de la presse.
0: Ce sont des réserves précieuses, l'eau des glaciers qui permettent d'atténuer les années de sécheresse, mais ces réserves, nous sommes en train de les vider.
1: Constat de l'Organisation météorologique mondiale qui publie aujourd'hui un inventaire des ressources en eau sur la planète. Alors globalement, son volume recule et pas de renversement de tendance. Les glaciers fondent dans toutes les régions du monde. C'est particulièrement visible en Suisse où ces glaciers alimentent les nombreux barrages hydroélectriques du pays. Mais pour combien de temps ? Reportage dans le canton du Valais, signé Jérémy Lange.
7: Avec ses 225 millions de mètres cubes d'eau récupérés dans le massif du Mont-Blanc, le barrage des Maussons est la deuxième plus grande retenue d'eau de Suisse. Mais c'est à Martigny, 20 km plus loin et 1500 mètres plus bas, que l'eau est turbinée à la centrale de l'Abatia.
8: Donc là, on voit le groupe 1, donc c'est un des deux groupes de production hydroélectrique qui fait partie de l'aménagement des Maussons. C'est un groupe de 90 mégawatts. C'est à peu près 2000 fours à raclette qui fonctionnent toute l'année.
7: Olivier Bernard, le directeur du site, sait que le barrage est un peu préservé par rapport à d'autres installations qui ne reçoivent pas d'eau des glaciers, mais un été comme celui-ci l'inquiète forcément.
8: Moi, je dirais qu'en fait, là, on tape dans le capital parce qu'on tape sur des baisses de 10 à 15% à long terme des apports d'eau.
7: L'essentiel des apports viennent en fait de la pluie et de la neige, mais la neige, elle aussi, a tendance à diminuer. Il faudra donc faire des aménagements quoi qu'il arrive.
8: Aujourd'hui, sous le glacier d'Argentière, on a beaucoup de galeries, on a beaucoup de puits. Mais avec le recul du glacier, ces puits, ils récupèrent plus d'eau. Donc on va devoir adapter tout ça, peut-être faire de nouveaux puits pour suivre ce recul des glaciers.
7: Au niveau national, le taux de remplissage des barrages a atteint un niveau historiquement bas cette année. Pour la première fois en Suisse, les panneaux solaires ont produit plus d'électricité cet été que les centrales hydroélectriques. Jérémy Lange, Martigny, RFI.
0: Et on reparlera des conséquences donc de cette baisse considérable des ressources en eau sur la planète dans quelques minutes avec notre invité Wayne Jenkinson, directeur de la division hydrologie à l'Organisation mondiale météorologique. Une tache brillante entourée d'un halo sombre, un nouveau cratère a été observé sur la Lune.
1: Annonce de la NASA, aujourd'hui une découverte étonnante par sa taille. C'est le plus grand connu du système solaire formé ces dernières années. Ce cratère, il était passé sous les radars. Et puis c'est un satellite de l'agence spatiale américaine orbitant autour de la Lune qui l'a repéré. Et Simon Rosé, vous qui avez la tête dans les étoiles, vous nous expliquez que la formation de ce cratère a eu des conséquences sur des dizaines de kilomètres à la ronde.
9: Sans atmosphère pour la protéger, la Lune est criblée de cratères d'impact de météorites. La plupart ne sont pas très grands, c'est donc avec surprise que les scientifiques de la NASA en ont découvert un immense, récemment formé, 222 mètres de diamètre, 43 mètres de profondeur. L'impact qu'il a produit a envoyé des débris à 100 km à la ronde et retourné le sol lunaire sur plusieurs centimètres, un événement comme il s'en produit tous les un ou deux siècles. Au-delà de son côté spectaculaire, cette découverte nous apprend des choses sur la Lune. Elle nous donne accès au contenu de son sous-sol, quelques centimètres sous la surface, inaccessible aux caméras et télescopes en orbite. On sait aussi désormais qu'au rythme de ses impacts et de la poussière qu'il soulève, l'intégralité du sol de notre satellite est retournée, renouvelée tous les 80 000 ans. Contrairement à ce qu'on pensait auparavant, les empreintes des astronautes du programme Apollo finiront par être effacées un jour, tout comme le seront celles de leur successeur d'Artemis, le nouveau projet lunaire de la NASA. L'agence souhaite même construire une base sur la Lune. La prochaine étape consiste donc à calculer le rythme risque que des matériaux éjectés par des impacts ne viennent l'endommager.
1: Et pour imaginer l'impact qui a créé ce cratère, les chercheurs estiment qu'il a été provoqué par un objet de la taille d'un immeuble de 3 à 6 étages. Débat royal autour de l'IA. Le roi Charles III a convié aujourd'hui les poids lourds du secteur en Écosse, comme les représentants d'Anthropic, d'OpenAI ou de Nvidia. Le souverain britannique leur demande des garanties pour que l'IA reste au service de l'humanité. Et quand l'IA se met au fourneau, au Japon, une chaîne de supérettes a utilisé l'intelligence artificielle pour mettre au point de nouveaux desserts. Voilà ce que je vous propose, Anne Cantner, une tarte au citron aromatisée au cornichon, un cannelé à la patate douce ou encore un petit pain fourré à la pâte de haricots rouges.
0: Je choisis
1: Faites
0: le,
1: votre choix.
0: Le petit pain à la pâte de haricots rouges.
1: Vendu.
0: À tout à l'heure, Charlotte. Il est midi et quart en temps universel et nous, tout de suite, on va parler de l'actualité sportive. Bonjour Christophe Diremzio.
10: Bonjour Anne.
0: Du foot, d'abord, la Ligue Europa poursuit sa première journée de la phase de Ligue, avec notamment Marseille qui va tenter de faire mieux qu'en Ligue 1.
10: Ça ne serait pas très difficile, hein, vu les trois défaites d'affilée que l'OM vient de subir en championnat, sauf que ça commence par un déplacement chez les Turcs de Beşiktaş, et c'est souvent chaud là-bas. Et surtout, le problème principal reste le même, un effectif contraint, les finances du club étant dans le rouge et sous surveillance des instances du foot. La mayonnaise n'a pas encore pris au sein de la nouvelle équipe, et l'entraîneur Bruno Genesio prévient qu'il faudra attendre encore un petit peu avant de retrouver un grand Olympique de Marseille.
11: On est la seule équipe française à être engagée en Coupe d'Europe sans avoir pu la possibilité de recruter un seul joueur. Donc je pense qu'à partir de là, il faut de la lucidité et peut-être que l'objectif, les objectifs du club, avant de parler des objectifs sportifs, sont justement de progressivement remettre le club sur le bon chemin, financièrement pour commencer. Et ensuite, forcément, il y a l'aspect sportif qui est lié, mais il faudra certainement encore un peu plus de patience et peut-être qu'il faudra quelques temps pour retrouver l'Olympique de Marseille qu'on souhaite tous retrouver.
10: Bruno Genesio, pragmatique et fataliste avant d'entamer sa campagne de Ligue Europa à Istanbul, donc face à Beşiktaş. Coup d'envoi 19h, temps universel. Autre match à la même heure parmi d'autres. La Juventus Turin reçoit les Néerlandais de Nijmegen et Crystal Palace accueille les Polonais du Lech Poznan.
0: Hier soir, début contrasté pour les deux autres clubs français engagés dans cette Ligue Europa.
10: Oui, si Lyon est allé s'imposer 2-1 à Anderlecht en résistant bien au gros pressing des Belges dans la dernière demi-heure, Rennes pu ramener qu'un nul 0-0 de la pelouse du Slavia Prague. Globalement dominateur, mais trop brouillon dans le jeu et devant le but. Les Bretons quittent la Tchéquie avec un sentiment de frustration confirmé à moitié, d'ailleurs, par le gardien Brice Samba, interrogé par Canal+.
12: Un petit peu, parce que leur gardien fait, je pense, 2-3 gros arrêts. Eux, ils ont peut-être une ou deux situations chaudes, entre guillemets, et bon, avec hors le but refusé, mais ouais. C'est un bon point parce que quand on regarde la physionomie, le stade, le terrain n'était pas facile, le public, un beau public qui pousse aussi. Voilà, on vient chercher un point, on ouvre le compteur pour un CD. On a fait le maximum, on a joué vendredi, là on va bien récupérer pour samedi à Lyon.
10: Brice Samba, gardien de Rennes, de nouveau donc en déplacement, hasard du calendrier, chez l'OL. En Ligue 1 ce week-end, le Milan AC, lui, a trébuché d'entrée dans cette Ligue Europa, défaite 2-0 à domicile face au Benfica Lisbonne. Le Bayer Leverkusen a dominé les Slovènes de Celje 2-0 également. Et puis retour réussi pour Sunderland après 53 ans d'absence sur la scène européenne. Le club anglais a dominé les Néerlandais de l'AZ Alkmaar 1-0.
0: En Espagne, le FC Barcelone se régale à l'occasion de la 6e journée de Liga.
10: Oui, feu d'artifice au Camp Nou, mais c'est Santander qui en a vu toutes les couleurs. Hein, écrasé 7-2 après notamment un triplé de Rafinha. Les Catalans reprennent seuls la tête du classement avec 3 points d'avance sur le Real Madrid. 3e, l'Atlético, large vainqueur d'Osasuna, 4-0. En revanche, mauvaise soirée pour Manchester United, éliminé par Brighton dès le 3e tour de la Coupe de la Ligue anglaise, 3-2. Ce soir, Manchester City accueille Norwich, un club de 2e division.
0: Christophe Diremzian pour l'actualité sportive, à retrouver aussi sur internet RFI.fr.
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0: Et tout de suite, notre invité pour parler de l'eau ou de l'absence d'eau douce plutôt sur les continents. Les derniers mois avaient déjà été l'occasion de s'en rendre compte dans plusieurs parties du monde. Eh bien, un nouveau rapport de l'Organisation Météorologique Mondiale confirme une tendance puisque 2025 a été l'une des années les plus sèches des 3 dernières décennies. Pour en parler, nous sommes en ligne avec le directeur de la division hydrologie et cryosphère à l'Organisation Météorologique Mondiale. Bonjour Wayne Jenkinson.
14: Bonjour, merci, c'est un plaisir d'être ici.
0: Merci beaucoup d'être avec nous. Les cartes qui accompagnent votre rapport sont très marquantes. Il y a du rouge et du orange sur tous les continents, donc des anomalies. Vous montrez d'abord que les réserves d'eau douce s'épuisent. Est-ce que c'est un phénomène qui s'accélère ?
14: Oui, pour les glaciers, c'est clairement oui. Ils ont perdu environ 400 milliards de tonnes de glace en 2025 et plus de les 7 années dernières, c'était le plus fort. Alors, c'est l'eau stockée sur les terres basses depuis des milliards des années 2010. Alors, c'est une situation assez grave dans beaucoup de régions mondiales. Alors, c'est une situation assez sévère.
0: Ça, c'est en ce qui concerne donc les glaciers. On l'a vu aussi en ce qui concerne les cours d'eau. Est-ce que toutes les régions du monde sont touchées de la même manière?
14: Non, pas du tout. Les fleuves étaient bas sur une grande partie de l'Amérique du Nord et l'Europe de l'Est aussi, et au Moyen-Orient aussi. Mais il y a des autres régions comme l'Asie du Sud et le Sud-Est de l'Afrique et de l'Ouest qui ont trop d'eau. Alors, le message, c'est que l'eau n'est plus là où on a besoin. Alors,
0: qu'est-ce que ça a comme conséquence?
14: Oui, c'est les conséquences de préparation, de résilience. Parce que dans les dernières peut-être 30 années, il y avait une situation assez stable, mais c'est clair, dans les récentes années, la situation a changé beaucoup. Certaines régions ont moins d'eau, certaines régions ont plus d'eau. Alors, c'est une situation assez sévère pour la production d'électricité, l'alimentation, des choses comme ça. Alors c'est une situation très très dure pour les personnes qui gèrent l'eau, en effet.
0: Oui, alors vous l'avez évoqué très rapidement. Effectivement, quand on dit qu'il y a de moins en moins d'eau douce, on pense assez facilement à la sécheresse des fleuves, c'est assez instinctif. Mais vous expliquez que ça affecte l'ensemble du cycle de l'eau. Qu'est-ce que ça veut dire?
14: Oui, ok. C'est vrai que les fleuves sont juste une partie de la situation. Il y a des nappes souterraines, l'humidité des sols, les lacs, les réservoirs, la neige, les glaciers. Alors, c'est en effet un cycle, tout est lié. Alors, c'est possible d'avoir une situation avec une bas de l'eau dans les rivières du lac, mais en même temps, une augmentation dans des autres endroits. Alors, c'est vraiment un cycle et tout est lié, mais c'est pas la même histoire partout.
0: Donc, ça revient à ce que vous évoquiez tout à l'heure, c'est-à-dire que l'eau n'est pas nécessairement là où il faudrait qu'elle soit. Ça veut dire que dans certains pays, il peut y avoir paradoxalement davantage de pluie?
14: Oui, c'est exactement ça. C'est peut-être la moyenne pendant une année, c'est une situation de sécheresse peut-être, mais c'est vraiment possible d'avoir des inondations localisées qui sont assez sévères. Alors, c'est une situation assez complexe. On peut parler aussi de l'Afrique aussi. Il y avait des sécheresses à la Corne d'Afrique, mais en même temps, en Congo, je crois qu'il y avait 3 ans de inondations dans cette région. Alors, c'est assez complexe et c'est pas la même histoire, même dans le même continent, dans un continent, oui.
0: Est-ce qu'on arrive à anticiper ce genre de phénomènes extrêmes?
14: Anticiper, c'est un peu difficile parce que c'est clair que l'anormal, ça devient le normal quand on parle de hydrologie. C'est absolument essentiel de mesurer l'eau douce pour chaque pays, d'avoir des capacités de mesurer et gérer l'eau douce. Et c'est avec les données, avec les modélisations, avec l'information des satellites, c'est possible d'avoir une capacité pour des prévisions. Ça, c'est essentiel, je crois, c'est d'avoir une base de données excellente, de partager des données et créer des prévisions utiles pour mieux gérer de ressources d'eau.
0: Et ce sont ces données sur ces données que s'appuie votre rapport. Il y a la quantité d'eau, il n'y en a pas assez dans de nombreuses rivières, dans de nombreux fleuves. Et en plus, ça aussi, ça figure dans votre rapport, l'eau est trop chaude. C'est le cas, par exemple, du Yangtze, du Gange ou du Brahmapoutre. Qu'est-ce que ça a comme conséquence?
14: Oui, c'est très important. Ça, c'est la température de l'eau, c'est quelque chose de nouveau dans le rapport. C'est clair que dans beaucoup des fleuves, la température de l'eau a augmenté pendant l'été. La conséquence peut-être très grave parce que une augmentation de température veut dire qu'il y a moins d'oxygène normalement. Et ça peut souffrir ou mourir des poissons. La qualité de l'eau se dégrade. C'est mauvaise pour les écosystèmes et aussi pour les gens.
0: Dans un rapport qui avait été publié au début de cette année, l'Université des Nations Unies pour l'eau avait parlé de faillite hydrique dans laquelle entreraient nos sociétés. Vous êtes d'accord avec ça?
14: Oui, c'est un rapport important. C'est important pour les politiques. C'est un peu difficile de parler de bankruptcy, je crois, le mot en anglais, mais ce n'est pas exactement comme ça, à mon avis. C'est pas un bankruptcy, mais c'est clair que la tendance est que dans certaines régions, il y a une manque d'eau et ça continue. Et aussi, c'est clair que l'atmosphère plus chaude retient plus de humidité. Ça a des conséquences pour les sécheresses, bien sûr, mais aussi pour les inondations.
0: Je vous remercie beaucoup, Wayne Jenkinson, d'avoir été en ligne avec nous. Je rappelle que vous êtes le directeur de la division hydrologie et cryosphère à l'Organisation météorologique mondiale. Merci.
14: Merci beaucoup.
0: Il est 15h25 à Tel Aviv, en Israël, où la campagne pour les législatives se poursuit dans un climat très tendu. Le président israélien lui-même avait mis en garde il y a quelques semaines sur le risque de violence, les fausses informations ou encore la remise en question des résultats après le scrutin du 27 octobre. Les menaces sont nombreuses, l'issue de l'élection incertaine. Alors la société civile tente de s'organiser pour surveiller au mieux la campagne et le vote et éviter les dérapages. Frédéric Misselin.
15: Ici, vous êtes au centre civil des opérations électorales. Les locaux sont situés dans un parc technologique au nord de Tel Aviv. Installés devant des écrans d'ordinateur, des volontaires de la société civile se préparent au pire. Miral Beinish est une des fondatrices du centre.
16: En raison de la direction que prend le pays, nous nous inquiétons du manque de transparence et du niveau de violence.
15: Le vote du 27 octobre sera crucial, le premier en Israël depuis le massacre du 7 octobre 2023 et les guerres qui ont suivi. Et Eyal Naveh co-dirige le projet.
17: C'est la première fois que nous avons le sentiment que les élections peuvent vraiment être biaisées et inéquitables. Nous allons mettre 100 000 personnes dans les rues, dans les bureaux de vote et autour. L'objectif est de pouvoir, si nécessaire, signaler des problèmes à la police, au Shin Bet, aux autorités. C'est la première fois que nous avons le sentiment que les élections peuvent vraiment être biaisées et inéquitables. Nous allons mettre 100 000 personnes dans les rues, dans les bureaux de vote et autour. L'objectif est de pouvoir, si nécessaire, signaler des problèmes à la police, au Shin Bet, aux autorités et aux médias. Nous voulons que les citoyens d'Israël

0: apporter à manger à son mari, Kodwo?
1: En fait, je voulais garder le roman une fiction. C'est un livre d'action, il se passe, il y a beaucoup d'intrigues et je voulais planter l'intrigue dans un décor ultra réaliste du 15e siècle. Donc Nianta, ça va être le protagoniste qui représente non seulement, oui, d'accord, cette intrigue, mais aussi, je pense que quand on parle de dégâts causés par l'extérieur sur un peuple, souvent on le voit à un niveau très très grand. Et je pense que le problème peut-être aussi de la colonisation n'est pas seulement à un niveau géopolitique. Le grand problème, c'est au niveau des gens.
0: Vous le mettez au niveau des individus.
1: Au niveau des individus, c'est exactement ça.
0: Oui.
1: Alors, qu'est-ce qui arrive à une femme? Qu'est-ce qui arrive à son mari? Comment est-ce que...
0: Qu'est-ce qui arrive aussi à ces pêcheurs? Parce que c'est l'activité principale de ce
1: exactement.
0: Port. Et effectivement, l'arrivée des colons va perturber aussi cette économie-là.
1: Va perturber les petites dynamiques entre les humains. Et pour moi, c'était ça, le grand drame, ce sont les petites dynamiques qui sont perturbées entre les humains. Comment est-ce qu'une personne normale, pas une catastrophe géopolitique, une catastrophe, grande catastrophe économique, mais comment est-ce que la colonisation ou l'impact d'une culture extérieure peut changer les relations entre les gens à l'intérieur de leur maison, par exemple.
0: Alors, si Nianta apporte à manger en secret à son mari, c'est parce qu'il est fugitif. On comprendra plus tard qu'il est recherché pour avoir tué un Portugais. Elle n'est pas née dans ce village-là. Elle vient d'un royaume, le royaume des Wassa, forestier. Elle appartient à une riche famille qui, justement, pratique le commerce de l'or et qui est attirée par la côte. Par ce contact avec le commerce florissant de l'époque.
1: Aussi, le but du roman, c'est de montrer qu'il n'y a pas qu'une Afrique. Il n'y a pas qu'une culture en Afrique, il y a plusieurs cultures. Donc, dès qu'on rentre, Nianta permet aussi, parce qu'elle vient d'ailleurs, d'avoir un regard objectif sur et les Portugais et les habitants de la côte qui sont les Fanti. Donc, elle vient d'ailleurs. Et ça va nous permettre de raconter une histoire qui n'est pas... Pour moi, qui n'est pas biaisé, parce que le personnage, les yeux qu'on utilise pour regarder l'histoire dès le départ, ce sont des yeux qui vont pouvoir analyser les deux côtés de cette collision, mais avec une forme d'objectivité.
0: Une forme d'objectivité. Kodwo lui appartient au peuple Fanti. Quand il se retrouve clandestin, elle n'a plus que leur fille. Et Foi, qui a la particularité d'une malformation, on dirait, aujourd'hui. Et pour les Fanti, c'est une sorte de malédiction qui la condamne à être à part.
1: Oui, bref, elle a 6 doigts et puis il faut que, pour ça, on doit la noyer, parce que ce sont les coutumes. Le but du roman aussi, c'est de ne pas dépeindre « Oh, l'Afrique, c'est super cool, et puis les Européens, ils sont arrivés, ils sont mauvais, etc. » C'est vraiment pas ça. C'était une histoire de dépeindre une Afrique vraie, avec ses problèmes, ses solutions, ce qu'il y a de bien, ce qu'il y a de mal. Et aussi, ce que j'essaie de dire, c'est que, on parle de colonisation qui a détruit beaucoup de choses, mais on ne va pas aussi aller dans les excès où l'Afrique est parfaite. L'idée du roman, c'est que si un peuple a une culture, une civilisation qui a du bon et du mauvais, je pense que c'est à ce peuple de décider de trier du bon et du mauvais. L'idée n'est pas forcément que tout est bien, tout était bien avant. C'est pour ça que je commence direct avec on est dans une société où il y a de gros problèmes, des enfants qui naissent avec 6 doigts, il faut les éliminer, mais qui va prendre la décision de changer les choses? Je pense que ça devrait venir du peuple lui-même.
0: Dans votre livre, les abossomes, les esprits sont toujours présents. Il y a aussi dans ce village une assemblée des anciens qui veillent sur les villageois, parmi lesquels un des plus expérimentés, un sage parmi les sages, Otto Anfo, qui se pose des questions, qui se demande s'il a véritablement joué son rôle. Je voudrais que vous nous lisiez, Riyad Hassani Razaki, un petit passage de votre livre, précisément lorsque Otto Anfo prend conscience du changement qui est en train de s'opérer dans le village. Juste une précision avant de commencer, le nom, le vrai nom du village que les Portugais ont baptisé Aldea, c'est Anomansa, et il en est question donc dans cet extrait.
1: Otto Anfo devait bien l'admettre. Anomansa n'était plus ce qu'il avait été. Il y avait eu avant, lorsque la paix et l'harmonie régnaient encore dans son minuscule village de pêche. Puis il y avait eu le fort, le castello de São Jorge da Mina, et l'arrivée des Aborofo. Les démons blancs s'étaient installés là. Et, parce que les habitants d'Anomansa leur avaient baisé les pieds, les bons esprits leur avaient tourné le dos. Depuis lors, les ruelles nauséabondes s'étaient multipliées.

et l'on pouvait y entendre toutes sortes d'accents inintelligibles provenant des terres intérieures, que les hommes et des femmes avaient quittées dans l'espoir d'acheter du poivre et de l'ivoire avec leur poudre d'or. Ainsi, tout avait changé. Les villageois, dont les familles étaient établies depuis le début à cet endroit, formaient à présent une minorité au sein de la communauté. Anomansa lui-même n'existait plus, puisque les Portugais l'avaient rebaptisé Aldea, qui dans leur langue, on le lui avait appris, voulait simplement dire « village ». Il vivait désormais dans un village parmi tant d'autres, sans âme. Ainsi, les habitants d'Anomansa étaient devenus des étrangers sur leur propre terre, une terre sans nom, dans un village nommé « village ». Telle une marée dévastatrice, une foule fébrile s'était alors déversée sur le littoral, piétina Anomansa, émoussant les valeurs locales, rendant la vie pénible, les interactions difficiles entre les gens. Leur seul terrain d'entente était l'adoration qu'ils vouaient à Sika, la sacrée.

0: Merci pour cette lecture. Riyad Hassani Razaki, Anno Mansa n'a plus d'âme. La sika, la sacrée, c'est la richesse que l'or procure. Et on comprend donc que le mal qui est en train de ronger cette société, c'est l'appât du gain, tout simplement.
1: Ce que j'ai trouvé fascinant dans mes recherches, c'est le nom même du village, en fait. Parce que c'est un village qui, au début, a un nom, qui s'appelle Anno Mansa. Et quand les Portugais arrivent, ils vont l'appeler village à deux parties et ils vont le raccourcir à village. Donc, en fait, l'idée, ça m'a frappé qu'on se trouve dans un village qui s'appelle village.
0: Qui n'a plus de nom. Qui n'a plus d'identité, qui n'a plus d'âme.
1: Pour moi, c'était symbolique de l'écrasement d'une identité. Et c'est un symbole dans le texte de l'écrasement d'une identité qui disparaît, qui est aplanie. Parce qu'un nom veut dire quelque chose, un nom transmet une culture, un nom transmet une histoire. Et le fait de transformer un nom à Anno Mansa, qui probablement a un sens, et le transformer en village, tout simplement, ça représente pour moi ce qui s'est passé par la suite.
0: Ouais, le mal de l'appât du gain importé par ceux que les villageois appellent les diables blancs, les démons blancs, hein, on l'a entendu dans l'extrait. Vous écrivez dans ce passage-là que les habitants d'Anno Mansa ont baisé les pieds de ces diables-là. C'est une forme terrible de critique sur le manque de résistance à l'entreprise coloniale, Riyad Hassani Razaki. Y avait-il le choix à l'époque?
1: Ok. Alors c'est important aussi pour moi de montrer que il y a quand même une on a une idée de l'histoire où l'Europe est arrivée et puis par la force ou je ne sais quoi ils ont écrasé toute une Afrique, etc. Et pour moi ça enlève la responsabilité aux Africains de cette histoire là c'est comme si ils étaient des sujets, des spectateurs dans une histoire qui est quand même la leur. Et donc j'ai voulu essayer de raconter une histoire où on voit des gens qui, non pas ont participé, mais qui ont fait partie de ce changement, des gens qui ont résisté, des gens qui ont mal interprété les intentions des Européens, des gens qui ont pensé que suivre les Européens, ce serait bien, des gens qui ont pensé que... Donc il y a toute une diversité d'opinions et de visions que j'ai voulu représenter pour ne pas simplifier l'histoire. Parce que je pense aussi que se dire que on n'a pas participé, on n'a aucune responsabilité dans une histoire. Ça veut aussi dire que si tu ne l'as pas changé dans un sens, tu ne peux pas la rechanger dans l'autre. Et moi, pour moi, c'est important de montrer que oui, effectivement, il y a eu une sorte de pas, j'ai pas envie d'utiliser le mot participation, mais les Africains n'étaient pas simplement spectateurs. Ils ne sont pas censés être spectateurs dans le changement de leur histoire. On n'a pas les mains liées. Si on a pu amener les choses dans un sens, alors ça, il nous incombe de retransformer les choses.
0: Il y a une responsabilité collective, il y a une responsabilité individuelle.
1: C'est ça.
0: Vous parliez tout à l'heure des propos qui dérangent sur les forums de parole. Oh. J'imagine que ce genre de propos-là a dû faire énormément réagir.
1: Ce genre de propos dérange parce que, effectivement, c'est plus simple de raconter une histoire où on est juste une victime. Mais je trouve que, encore une fois, raconter une histoire où on est juste une victime ne nous sert pas non plus. Parce qu'on a l'impression qu'on n'a pas le pouvoir. On ne l'a jamais eu. Si tu n'as jamais eu le pouvoir, tu te diras que, alors c'est ma condition, ils sont arrivés, ils sont plus forts. Mais si tu comprends que ton intelligence a participé à t'amener dans cette direction, ça veut dire que tu as une intelligence. Ça veut dire que tu peux l'utiliser pour aussi te sortir du trou dans lequel tu t'es mis d'une certaine manière. Je trouve qu'il faut éviter de... Je ne pense pas que c'est l'Europe qui va aider l'Afrique à s'en sortir, parce que l'Europe n'a aucun intérêt à ce que l'Afrique s'en sorte. On a un terrain avec des ressources qui sont pas chères, abordables, et qu'on peut les utiliser pour avoir une éclosion de civilisation de ce côté-ci de l'Europe. Qu'est-ce qui nous force à faire changer les choses? Mais je pense qu'il en revient aux Africains d'essayer de changer leurs conditions. Et après, ça devient un dialogue entre l'Europe et l'Afrique, mais il faut vraiment que ça vienne de nous.
0: On va continuer de parler de ce roman, Riyad Hassani Razaki, mais on marque une première pause en musique avec, je ne sais pas si vous les connaissez, les As du Bénin. Ils collaborent ici avec le chanteur togolais Roger Damaouzan sur ce titre, Baba Na Ayele.

0: L'ordonnance présidentielle place l'organisation du processus sous l'autorité directe de Félix Tshisekedi, une formule contestée par Marie-Ange Mouchobekwa, ancienne ministre et cadre du FCC de Joseph Kabila.
1: Nous participerons à un dialogue sous une médiation neutre. Pour nous, nous entendons par neutralité la CENCO, l'ECC, avec l'accompagnement de l'Union africaine et de l'ONU. Ça ne sera pas sous l'égide des institutions républiques démocratiques du Congo.
0: Reste la FCM23. Pour le gouvernement, les discussions avec ce mouvement armé relèvent déjà d'autres cadres. Prochaine étape, Félix Tshisekedi doit désigner les membres du comité d'organisation. Celui-ci devra ensuite consulter les différentes composantes et c'est là que se mesurera concrètement l'inclusivité du processus.
2: Les explications de Patient Ligaudy.
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2: Le spectre de la LRA plane à nouveau sur la République centrafricaine. L'armée a été déployée dans la province du Mbomou, dans le sud-est du pays, où 13 enfants sont toujours portés disparus depuis l'attaque d'un village ce week-end. Une attaque attribuée à des membres de la LRA, l'armée de résistance du Seigneur, groupe armé de rébellion fondé en Ouganda dans les années 80. Il n'avait presque plus fait parler de lui en RCA ces dernières années, mais cette attaque, qui fait suite à plusieurs autres du même type ces derniers mois dans la région, eh bien fait craindre un retour de la LRA dans le pays. Carole Valade.
4: Tout est sous contrôle, le calme est revenu suite à l'intervention des forces armées centrafricaines, affirmait hier le député suppléant de Bangassou 2, Frédéric Kinza, tout juste de retour d'une mission dans la zone. Sur les 44 personnes enlevées dans l'attaque de samedi, les 31 adultes ont été libérés, mais les 13 enfants restent quant à eux détenus par le groupe armé, identifié donc comme appartenant à la LRA, l'armée de résistance du Seigneur, la rébellion ougandaise de Joseph Kony, pour deux raisons principales. D'abord, la langue. Les assaillants ne parlaient pas le sango, principale langue en RCA, mais uniquement le swahili, selon les témoignages recueillis par Frédéric Kinza. Ensuite, il y a le mode opératoire. L'enlèvement d'enfants, recrutés notamment comme porteurs, est inscrit dans l'ADN de la LRA, indique un chercheur spécialiste de la Centrafrique, lui-même surpris par cette recrudescence. On parle d'au moins 3 incidents graves dans le Mbomou ces derniers mois, dont l'enlèvement déjà de 12 enfants fin juillet, et au moins 7 opérations militaires dans la haute coteau voisine, alors qu'aucun cas n'avait été signalé en 2024 et 2025, selon un rapport humanitaire.
2: Dans l'actualité également, cet appel à une grève illimitée lancé depuis ce mercredi par un syndicat de producteurs de cacao en Côte d'Ivoire. Il entend dénoncer les conditions de rémunération des cacaoculteurs alors que la nouvelle campagne de commercialisation a démarré il y a un peu plus de 2 semaines dans le pays. C'était le 1er septembre dernier. Les précisions à Abidjan de Fanny Noiro-Cabré.
5: L'un des points de crispation pour le Synapsis, c'est le prix de la nouvelle campagne. 1200 francs CFA le kilo borchant, soit une baisse de plus de 60% par rapport à l'an dernier. Le syndicat affirme également qu'un stock résiduel de la dernière campagne demeure. Une déclaration en contradiction avec celle du Conseil Café Cacao au mois d'août. L'organe de régulation de la filière avait annoncé avoir racheté 100 000 tonnes de cacao stocké conformément aux objectifs fixés. Le président du Synapsis, Moussa Koné, dit avoir donné pour consigne au producteurs de garder le cacao récolté dans les plantations et de ne pas l'acheminer vers les ports pour exportation. Un mouvement de grève très peu suivi chez divers cacaoculteurs contactés ce jeudi par RFI. Une grève ne remplit pas le grenier, avait pour sa part déclaré il y a quelques jours l'OIA Café Cacao. L'organisation interprofessionnelle appelle les producteurs à ne pas faire de la rétention de produits. Depuis samedi, elle mène une tournée d'écoute et de sensibilisation dans les zones de production de cacao, avec pour objectif de garantir, je cite, une campagne apaisée. Fanny Noiro-Cabré, Abidjan RFI.
2: En Guinée, la Haute Autorité de la Communication annonce l'interdiction de France 24 ainsi que le blocage de ses canaux de diffusion numérique. Selon le communiqué, la chaîne de télévision aurait refusé d'appliquer la mise en demeure édictée la veille par la HAC après qu'un présentateur a qualifié le chef de l'État guinéen de président putschiste à l'antenne. L'instance y voit une insubordination, une offense continue à la personne de Mamadi Doumbouya ainsi que, je cite, une violation de la souveraineté juridique de la Guinée. France 24, de son côté, dit regretter cette décision survenue alors qu'elle avait présenté dès hier ses excuses et corrigé l'erreur à l'antenne et en ligne. La direction continue de dialoguer de manière constructive et honnête avec les autorités guinéennes pour permettre le rétablissement de la diffusion de France 24 dans le pays. Fin de citation. Le rapprochement entre le Maroc et Israël s'accélère. Les deux pays qui ont renoué diplomatiquement en 2020 après

0: à présent d'ouvrir chacun une ambassade dans leur pays respectif. Ce nouveau palier est franchi hier à New York sous l'égide des États-Unis. Alors qu'est-ce qui va réellement changer dans la relation entre le Maroc et Israël ? Élément de réponse à Casablanca de Mathias Reynal.
1: C'est très symbolique d'abord. Dans leur communiqué conjoint, Washington, Rabat et Tel Aviv évoquent, je cite, les possibilités illimitées qu'offre la relation entre le Maroc et Israël. Engagée depuis décembre 2020 dans un rapprochement diplomatique sous égide américaine avec les accords d'Abraham, les deux pays ont donc décidé de l'élévation de leur représentation diplomatique au rang d'ambassade. Actuellement, ce ne sont que de simples bureaux de liaison. Aucune date n'a encore été avancée. Maroc et Israël se sont engagés en faveur de mesures très concrètes. Avant la fin de l'année, de nouvelles liaisons aériennes seront ouvertes entre les deux alliés. Des accords seront signés dans le même temps pour accélérer leur rapprochement économique, mais aussi dans divers secteurs comme les technologies ou la sécurité. En toile de fond, pour Rabat, il y a surtout l'enjeu du soutien américain dans le dossier du Sahara occidental. Dans le communiqué, Washington et Tel Aviv réaffirment ainsi leur reconnaissance de la souveraineté marocaine sur l'ensemble de ce territoire que se disputent le royaume et les indépendantistes du Front Polisario. Mathias Reynal, Casablanca, RFI.
0: L'Afrique du Sud doit faire sans ses deux plus hauts responsables de l'exécutif. En plus de l'absence prolongée du vice-président pour des problèmes de santé, c'est au tour du chef de l'État d'annuler ses prochaines apparitions publiques. Ses services ont en effet annoncé que Cyril Ramaphosa, à peine rentré du sommet des BRICS en Inde, était tombé malade. Les précisions sur place de Valentin Hugues.
2: La situation n'est pas inédite. Il arrive par exemple que le président et son vice-président soient tous les deux en déplacement quelque part dans le monde. Dans ce cas, l'article 90 de la Constitution sud-africaine prévoit qu'un ministre soit nommé président par intérim. Mais ce n'est pas le cas ici puisque Cyril Ramaphosa est bien dans le pays. Il est toujours le chef de l'État. En revanche, son équipe médicale lui a conseillé de faire une pause dans ses engagements publics. Le porte-parole de la présidence nous révèle que le chef de l'État a notamment perdu sa voix, ce qui explique l'annulation de ses prises de parole. Dans ce cas, il sera donc remplacé par ses ministres. Le département des relations internationales nous confirme que le ministre des Affaires étrangères, Ronald Lamola, remplacera ainsi le président Ramaphosa à l'Assemblée générale des Nations unies à la fin du mois à New York. Un déplacement avec beaucoup d'enjeux puisque les États-Unis de Donald Trump continuent de mettre la pression sur Pretoria avec dernièrement de nouvelles restrictions de visa pour certains Sud-Africains. Valentin Hugues, Johannesburg, RFI.
0: Dans l'actualité également, la plus grande partie du Tchad confrontée à une sécheresse de grande intensité. Même situation de l'autre côté de la frontière soudanaise dans la province du Darfour où le programme alimentaire mondial évoque une situation sans précédent depuis 40 ans. Alors comment expliquer ce phénomène ? Quelles sont ses conséquences ? Florence Sylvestre est paléoclimatologue, directrice de recherche à l'IRD, l'Institut de Recherche pour le Développement, spécialiste du Tchad. Elle répondait à Nicolas Sûr dans Afrique Midi.
3: Cette année, comme vous le savez, on a un super El Niño vraiment très fort, qui depuis au moins la période observée est certainement un des plus forts. On le saura une fois que la phase sera terminée. Probablement, elle va se prolonger jusqu'en 2027.
4: El Niño, pour bien expliquer, c'est ce réchauffement des eaux du Pacifique qui intervient à intervalles réguliers et qui provoque des désordres climatiques sur toute la planète. Cette année, il est effectivement annoncé comme particulièrement intense et c'est lié au changement climatique.
3: Alors effectivement, c'est bien ce que vous décrivez, Nicolas, hein, ce basculement en fait des eaux chaudes vers le Pacifique Est qui déstabilise complètement la circulation atmosphérique ou en tous les cas qui la décale à l'échelle planétaire. Et alors en lien avec le réchauffement climatique, non, on peut pas le dire de manière aussi certaine. El Niño est un phénomène qui intervient tous les 2 à 7 ans, mais il n'est pas, on peut pas encore être sûr qu'il soit en lien avec le réchauffement climatique. Par contre, cette année, il arrive sur une situation qui est profondément marquée par le réchauffement climatique. Et certainement, son intensité est peut-être décuplée, en fait, par rapport à cette situation de base, en fait, je dirais.
4: Cette sécheresse qui frappe le Tchad et le Soudan, elle est jamais vue dans cette intensité ?
3: Alors si, on a connu des sécheresses aussi importantes dans les années 80, au milieu des années 80. Et c'est vrai que cette sécheresse cette année, elle est absolument spectaculaire, je dirais. C'est un mot un petit peu optimiste hein, pour la gravité du phénomène qui est en train de se dérouler actuellement et des conséquences surtout que cela va avoir dans les prochains mois pour les populations de tout le Sahel hein, en particulier, et du Tchad et du Soudan aussi, hein, qui est fortement impacté par ailleurs d'ailleurs par d'autres crises. Et elle est d'autant plus spectaculaire parce que ces dernières années, le réchauffement climatique provoquait un excès de précipitations, de pluie. On a eu des années absolument extraordinaires, excédentaires en 2022, en 2024. L'année 2024, je le rappelle, était l'année la plus humide depuis 1960, qui étaient les grandes années humides qu'on avait connues au cours du XXe siècle. Et là, tout à coup, on se retrouve avec des hauteurs d'eau qui reviennent aux années les plus sèches qu'on ait enregistrées au cours au moins un siècle, donc au niveau des années du milieu des années 80. À N'Djamena, par exemple, c'est assez exceptionnel. On a un enregistrement des niveaux du Chari, donc qui est la principale rivière qui draine tout le bassin du lac Tchad. On a un enregistrement depuis 1933. Donc vous voyez, on a une vraie perspective temporelle. Et cette année, on va peut-être même pas atteindre les niveaux qui avaient été observés en 1900, enfin au niveau des années 82, 83 et surtout 84.
4: Pas de pluie, peu de récolte, est-ce à dire qu'on craint que la famine ne s'installe ?
3: Ah, c'est possible. Et là, je peux me permettre de féliciter les autorités tchadiennes qui se sont manifestées rapidement, notamment avec des interventions ces derniers jours et qui anticipent en quelque sorte cette situation parce que effectivement, les cultures vont être et sont très très affectées. Et puis surtout, on a cette année, alors on l'observe, hein, on est en cours, on pourra en parler beaucoup mieux avec plus de recul dans quelques mois. Mais on voit une certaine variabilité, imprévisibilité. On ne sait pas trop comment va se terminer la saison des pluies. On a eu des pluies très intenses au mois d'août, là beaucoup plus régulières lorsqu'un événement se produit. Donc, vous voyez, c'est assez compliqué là. Le régime pluviométrique cette année est assez complexe et donc, pour les agriculteurs, très difficile à appréhender, à anticiper pour pouvoir suivre au niveau des récoltes.
0: Florence Sylvestre, paléoclimatologue, spécialiste du Tchad, elle était l'invitée de Nicolas Sûr dans Afrique Midi. On parle maintenant de football, car en République centrafricaine, le sélectionneur national a dévoilé ce jeudi la liste des 26 fauves retenus pour la double confrontation face à la Mauritanie et au Burkina Faso les 24 et 28 septembre prochains. Deux matchs qui lancent les éliminatoires de la CAN 2027. Et la République centrafricaine, qui n'a encore jamais participé à une phase finale de CAN, aborde ces éliminatoires avec beaucoup d'ambition. Même si pour ces deux premières rencontres, la sélection ne pourra pas compter sur son joueur phare, Geoffrey Kondogbia, qui est blessé. On écoute le sélectionneur Eulogène Zayam ici.
5: Les deux matchs sont les matchs les plus importants de ma carrière d'entraîneur et aussi c'est des matchs très importants pour le peuple centrafricain. Je sais la responsabilité que j'ai. Il y a beaucoup d'attentes vis-à-vis de moi, vis-à-vis de la fédération et de mes joueurs. Les joueurs qu'on a sélectionnés, on leur fait confiance. Ces joueurs-là, quand je les ai eu au téléphone, je leur ai présenté le projet. Ils ont accepté directement de venir. Donc après, à partir de là, a fait le nécessaire pour pouvoir les avoir très rapidement, quoi. Et c'est une bonne chose pour notre sélection. Je sais qu'on va ramener des résultats positifs. Par rapport à Geoffrey Kondogbia, vous savez bien que il est blessé. Il n'a pas encore bien repris. On en a parlé au téléphone. Malgré tout ça, il a essayé de reprendre très vite, mais il n'a pas pu. On est déçu de ne pas l'avoir et lui aussi, il est très déçu de ne pas être avec nous. Ce qui va se passer, c'est qu'il va venir nous rendre visite au Maroc pour nous soutenir aussi. Donc, pour l'instant, on va se concentrer d'abord sur le premier match. Mais le Burkina, c'est vrai que en tant qu'ancien capitaine d'équipe nationale, on a joué contre eux, mais c'est plus la même équipe. Ils ont évolué aussi. Nous aussi, on a évolué un petit peu.
0: À propos recueilli par Steve Domenialeuf. Et c'est la deuxième partie d'Afrique Soir qui se poursuit. Et j'ai le plaisir de retrouver Guillaume Ouattara en studio.
6: Rebonsoir à toutes et tous.
0: Et vous allez nous faire un petit point sur les principaux titres de l'actualité internationale.
6: Oui, dans l'actualité de ce jeudi soir aux États-Unis, Donald Trump se félicite de progrès majeurs en vue de l'installation d'une base militaire américaine permanente en Pologne. Une annonce faite sur son réseau social True Social alors que Washington réexamine sa présence militaire en Europe. 10 000 soldats américains sont déjà déployés en Pologne par rotation. En Syrie, 3 membres des forces de sécurité ont été tués dans le sud du pays. C'était lors d'une opération visant à arrêter un homme présenté par les autorités comme un membre du groupe État islamique. 5 personnes ont été interpellées. En foot, la fédération anglaise réclame des comptes au président de la FIFA, Gianni Infantino. Elle demande la publication de tous les documents liés à un projet aujourd'hui abandonné qui visait à ouvrir la Coupe du Monde à des investisseurs privés. Puis en France, le budget 2027 sera très loin de l'austérité promesse du Premier ministre Sébastien Lecornu. Dans un entretien au Figaro, il propose un effort de 54 milliards d'euros tout de même. Et Afrique Soir se poursuit. On part désormais à Kinshasa où l'on peut croiser dans les rues des groupes d'hommes un peu particuliers.
0: Oui, vêtus d'un uniforme, ils arpentent les rues de la capitale congolaise, investis d'une mission, lutter contre l'insalubrité. Ce sont les membres du service national sur lequel mise le président Félix Tshisekedi pour garantir la propreté dans la ville. Cette task force a déployé plus de 4500 recrues dans les rues de la capitale, qui produit près de 15 000 tonnes de déchets par jour tout de même. Des hommes, donc pour la plupart d'anciens délinquants condamnés par la justice, aujourd'hui chargés de nettoyer la ville et d'y faire régner l'ordre. Aurélie Bazara Kibangula les a suivis pendant leur mission.
7: 5 heures du matin au stade Tata Raphaël. Dans la pénombre, 1500 hommes avancent au pas, vêtus de combinaisons bleues et bottes jaunes. Ils chantent à l'unisson avant de se déployer dans Kinshasa. Leur rôle, débarrasser la capitale de ces montagnes de déchets. Nzama Mubiala est commandant compagnie.
8: Avant, j'étais Kuluna, un délinquant. Et la formation que j'ai suivie dans le centre m'a transformé. Ce que l'État a fait de moi, j'en suis très fier. Quand je vois ce que je suis devenu, je n'ai même pas les mots. C'est la joie.
7: Dans d'énormes camions bennes, les hommes chargent pelles, balais et brouettes, direction les grands axes de la capitale. Avec une cinquantaine de camarades, Guillaume Kapuya, pelle à la main, débouche un caniveau.
9: Regarde, il y a du béton qui a été versé dans le caniveau. Avec les déchets, ça bloque l'eau, ça va inonder. On est en train de l'enlever. Et le locataire de la maison juste à côté nous aide car c'est lui qui a versé le béton.
7: Des méthodes qui font polémique. Sur les réseaux sociaux, plusieurs vidéos les montrent infligeant des coups de fouet ou imposant du travail forcé.
9: On ne peut pas mettre d'amende ou prendre de l'argent. On n'est pas violent. Si quelqu'un jette un déchet, on lui donne un peu de travail pour qu'il ne recommence pas.
7: Les membres du service national sont rémunérés entre 250 et 500 dollars par mois. Dans les rues, les habitants observent le travail accompli.
10: Maintenant, j'ai très peur. Moi-même, je suis ici. Si je bois de l'eau, garde ça dans ma poche ou je mets dans la sac pour aller jeter à la maison.
11: Le service national fait un superbe travail. Il travaille pour nous tous car la ville est dans un état de saleté incroyable. C'est très bien ce qu'ils font.
7: Mais nettoyer ne suffit pas selon les urbanistes. Sans véritable politique d'assainissement, l'état d'ordure risque de vite réapparaître. Aurélie Bazara Kibangula, Kinshasa, RFI.
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0: Vous l'aurez compris, place à la musique à présent dans cette édition d'Afrique Soir avec notre ambianceur en chef. Bonsoir Hervé Mandina, alias DJ Facemaker.
13: Bonsoir Sophie Pouzrat qui s'ambiance en studio toute seule. Je vous rappelle que c'est filmé. En tout cas, heureux de partager le micro avec vous. C'est notre première chronique ensemble, je crois.
0: Oui, en tout cas, au moins la première depuis longtemps. Oui. Et je vois que le programme est chargé. On ouvre le bal à Niamey avec l'un des artistes du moment au Niger, le rappeur Barakina et son titre identitaire Gado.
13: Exactement, Sophie. Barakina, c'est le véritable porte-étendard de la jeunesse sahélienne au Niger. Et en langue Hausa, Gado désigne littéralement l'héritage ou la succession. On est loin des clichés superficiels. Barakina s'adresse ici aux jeunes qui se battent au quotidien pour préserver leurs valeurs traditionnelles, tout en allant à la conquête de la modernité. Gado est extrait du troisième album de Barakina intitulé Baya Jida.

0: Une affirmation identitaire signée Barakina. Après le Sahel, vous nous emmenez à présent à Libreville pour retrouver l'inclassable Eboloco sur son single au titre plutôt intriguant, on peut le dire, Bam dans le butch.
1: Absolument, Sophie, c'est drôle de vous l'entendre dire. Eboloco, c'est le trublion du rap gabonais. Alors pour décoder l'argot local, le butch, c'est une substance illicite qui se fume. Et bam, c'est cette sensation de coup de massue qui rend étourdi. En clair, un coup de foudre qui percute en plein thorax. Et Eboloco raconte, en tout cas avec son autodérision légendaire, comment il est tombé sous le charme d'une fille au point d'en perdre ses moyens.

0: C'était un coup de foudre hein, dont il faut se méfier avec Evo Loco. Hein. On poursuit Hervé avec Ruti qui a revisité le morceau Zo Blazo.
1: Oui, tout à fait, Sophie. Avec Ruti, c'est la nouvelle génération en tout cas qui prouve qu'elle n'a rien oublié des grands maîtres. Elle remet au goût du jour la rythmique légendaire du Zo Blazo, ce genre festif popularisé dans les années 90 par Mewé avec son célèbre mouchoir blanc. C'est un mélange de folklore et d'afropop actuel.

0: Et la magie du Zoblazo qui fonctionne toujours. En tout cas, elle fonctionne sur Guillaume Motora qui nous a rejoint en studio.
1: Exactement.
0: Mais c'est l'heure, mon cher Hervé, jeudi oblige, de faire place à la séquence rétro. Aujourd'hui, vous nous ramenez en 2001 avec un détour rock américain surprenant signé Weezer, Island in the Sun.
1: Et oui, Sophie, c'était Weezer. Non, je vous dis n'importe quoi. J'étais sur la feuille d'après. Weezer, qui est donc un titre sorti en 2001, extrait de l'album The Green Island du groupe légendaire qui a choisi de cartonner avec ce titre qui a un refrain qui s'appelle Hep Hep. Et vous allez le voir, il a marché infiniment. Et mon cher Raphaël, allez-y, vous pouvez envoyer la chanson. Voilà. Ah oui, je voulais qu'on écoute ce riff de guitare du début là, ça va vous rappeler beaucoup de choses.

0: Et c'était donc l'incontournable Island in the Sun. Appréciez mon accent anglais de Weezer pour refermer en beauté cet Afro Club du jeudi 17 septembre. Merci Hervé Mandina, alias DJ Facemaker, ou encore l'artisan du tempo. Je sais que vous aimez qu'on vous surnomme comme ça.
1: Exactement.
0: Et oui, je fais attention à vous chouchouter pour cette sélection éclectique. Merci beaucoup. Je rappelle qu'on pourrait écouter cette chronique sur l'application RFI Pure Radio et sur notre site internet rfi.fr. Alors, quel est le programme de demain, vendredi, dans l'Afro Club de Luc? Dites-nous tout.
1: Eh bien, dès 20h10, temps universel, demain, avec Arthur Brun à la réalisation, nous aurons le plaisir d'écouter le Gabonais Tiss Warren Jazz pour une session acoustique exceptionnelle et on parlera des 20 ans de l'album Future Sex Love Sound de Justin Timberlake. Voilà le programme. Belle soirée à vous, ma chère Sophie, et à demain sur l'antenne de RFI.
0: Belle soirée à vous, DJ Facemaker.

0: Voilà, et c'est en musique. Quelle meilleure manière de terminer cette première édition d'Afrique Soir. Je vous laisse au bon soin de l'excellent Guillaume Ouattara qui va vous annoncer la suite du programme sur la Radio du Monde.
1: Vous revenez dans une demi-heure quand même.
0: Mais bien sûr, je vous retrouve. Bien sûr, je ne vous laisse pas tout seul.
1: À tout à l'heure, le phare dans la nuit de l'information. RFI Soir, ça continue. Dans moins de deux minutes, ça sera le journal de 19h TU présenté par Charlotte de Rouen. Puis 10 minutes plus tard, c'est le grand entretien du soir. Ça sera avec le réalisateur haïtien Samuel Suffren qui filme l'exil à travers les yeux de celles et ceux qui restent. Et puis ensuite, on ira du côté d'Accent d'Europe qui va être en Russie ce soir. Coup d'œil. J'avais écrit sur ce qu'il reste de la démocratie, sans doute pas, mais plutôt sur ce qu'il reste de l'opposition dans un pays muselé, fragmenté, plus divisé que jamais, derrière un chef guerrier, Vladimir Poutine, et ce, à la veille de nouvelles élections législatives. Vous avez le programme, à tout de suite sur RFI.
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1: 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Et un nouveau journal avec vous, Charlotte de Rouen. Bonsoir Charlotte.
7: Bonsoir Guillaume, bonsoir à tous. Personne ne nous dictera avec qui le Canada peut s'engager. Ce sont les mots du Premier ministre Mark Carney, Premier ministre canadien, qui balaie les menaces de Donald Trump et salue une nouvelle alliance avec l'Union européenne. Le Congrès américain a adopté de nouvelles sanctions contre la Russie la nuit dernière, des mesures qui ciblent notamment la flotte fantôme russe et qui vont compliquer les efforts de paix avec l'Ukraine. Ça, c'est ce que dit le Kremlin. Le soutien à l'armée libanaise en discussion ce jeudi à Paris, alors que le mandat de la FINUL, la Force des Nations Unies, arrive à échéance en décembre. C'était donc au tour de Mark Carney de s'exprimer aujourd'hui devant le Parlement européen à Strasbourg, après la main tendue hier de la présidente de la Commission européenne qui veut faire du Canada le premier État associé de l'Union. Le Premier ministre canadien a prononcé en fin de matinée un discours en forme de plaidoyer pour une alliance la plus solide et la plus resserrée possible devant les eurodéputés. Le Premier ministre canadien continue de soutenir ce rapprochement avec Bruxelles malgré les nouvelles menaces de rétorsion commerciale proféré la nuit dernière par le président américain, un discours et un rapprochement que salue l'eurodéputé socialiste Christophe Clergeau. Il est au micro de notre envoyé spécial à Strasbourg, Daniel Valo.
8: On est là pour être partenaire, pour défendre les libertés démocratiques et une vision ouverte et pluraliste du monde. C'est ça le point clé. Et ensuite, il voit le partenariat avec l'Europe comme un partenariat gagnant-gagnant sur beaucoup de sujets très concrets. La défense, les matériaux critiques, la mobilité des jeunes. Et c'est une sorte de super partenariat à renforcer. Et il a insisté sur le fait que ça devait se déployer dans le respect des législations, du droit dans chacun des États. Donc je crois que c'est ça le sens de États associés. C'est un partenariat stratégique très très fort entre l'Europe et le Canada.
9: Il a pas mentionné les menaces de Donald Trump, mais évidemment tout le monde y pensait.
8: On ne se détermine pas en fonction de Donald Trump, le propre d'une nation ou d'une Europe souveraine, c'est d'aller de l'avant avec ses partenaires sans se soucier de Donald Trump. Et on est habitué au mouvement d'avant en arrière de Donald Trump, donc c'est pas le sujet.
7: L'eurodéputé socialiste Christophe Clergeau. En Suède, Magdalena Andersson promet un gouvernement qui va faire avancer son pays. La gauche a remporté de justesse les élections législatives de dimanche. Les résultats définitifs sont tombés ce jeudi. Le bloc de gauche obtient 3 sièges de plus que l'alliance de la droite et de l'extrême droite. Le Premier ministre sortant a démissionné, mais les discussions se poursuivent à gauche en vue de former un nouveau gouvernement. Les États-Unis ont adopté la nuit dernière de nouvelles sanctions contre la Russie. Après les sénateurs, au mois d'août, ce sont les députés qui ont voté le texte. Des sanctions renforcées, notamment contre la flotte fantôme russe. Le président ukrainien a salué cette adoption symbolique au moment où Kiev a de nouveau été visé par des frappes russes. Les explications de Muriel Paradon.
10: Les sanctions adoptées par le Congrès américain ciblent des personnalités, des entités et en particulier le secteur énergétique russe. La flotte fantôme, ces pétroliers qui continuent d'acheminer leur cargaison malgré la guerre contre l'Ukraine, sont particulièrement visés. Le texte donne surtout le pouvoir à Donald Trump d'imposer des droits de douane pouvant aller jusqu'à 100% aux pays importateurs de gaz et de pétrole russe. Il s'agit notamment de la Chine et de l'Inde. New Delhi a réagi ce matin. Nous continuerons à nous approvisionner en pétrole, en diversifiant nos sources et en fonction de l'évolution du marché. À Washington, l'issue du vote à la Chambre a été longtemps incertaine. Des élus démocrates étant réticents à donner les coups des franches à Donald Trump sur les surtaxes douanières, craignant des conséquences économiques pour les États-Unis. Le texte, qui a finalement été adopté par 262 députés contre 159, doit encore être signé par le président américain.
7: Et de son côté, Moscou a réagi en affirmant que ces sanctions compliqueraient les efforts de paix en Ukraine. Washington prive de nouveau Mahmoud Abbas de visa pour aller à l'ONU. Pour la deuxième année consécutive, les États-Unis ont refusé d'accorder un visa au président palestinien pour participer à l'Assemblée générale des Nations Unies la semaine prochaine. L'autorité palestinienne dénonce une mesure injustifiée. Washington a en revanche accordé des visas à la délégation iranienne. À Paris, cette réunion ce jeudi sur le soutien international à l'armée libanaise. Le président Emmanuel Macron a reçu le président libanais Joseph Aoun et le roi Abdallah de Jordanie. Une rencontre sur fond d'attaques israéliennes persistantes dans le sud du Liban. Les discussions ont porté sur un dispositif visant à prendre le relais de la force intermédiaire des Nations Unies au Liban, la FINUL, qui est déployée dans le pays depuis 1978 et dont le mandat arrive à échéance en décembre prochain. Beyrouth s'est exprimé à plusieurs reprises en vue de sa prorogation, une situation qui rappelle ce qu'il s'était passé en 2006 en pleine guerre entre Israël et le Hezbollah. La FINUL a failli être enterrée, comme l'explique Alexandra Novoselov, elle est chercheuse associée au centre Thucydide.
11: L'avantage de la FINUL, c'est que le budget, il est sur le budget des opérations de maintien de la paix. Ça coûte beaucoup plus cher de déployer une force en multinationale ou en bilatérale qu'en multilatérale. Je pense que c'est plus compliqué de déployer une force nouvelle que de renforcer l'existant ou de maintenir l'existant. La FINUL, c'est eyes and ears of the international community. Si vous envoyez les Français ou les Italiens, même si c'est validé par une résolution du Conseil de sécurité, ça ne reste que les Français et les Italiens. Là, vous avez quand même toute la communauté internationale qui est derrière, parce que vous avez un certain nombre de contributions de troupes, les rapports seront discutés au Conseil de sécurité, etc., etc. Donc c'est quand même plus impartial et c'est ce que veulent aussi les Libanais, je pense. Une force qui soit vraiment impartiale. Et c'est ça la force des Nations Unies. C'est l'impartialité.
7: Des propos recueillis par Abla Junaidi. Depuis le début de l'année, il y a moins d'arrivées de migrants en Europe, mais davantage de morts sur les routes de l'exil. C'est ce qu'indique l'Organisation internationale pour les migrations. Le nombre de migrants ayant réussi à atteindre les côtes européennes a baissé de près de 40% depuis janvier par rapport à la même période l'an dernier. Mais dans le même temps, 300 personnes de plus ont perdu la vie. Les itinéraires en Méditerranée et dans l'Atlantique sont les voies les plus meurtrières au monde. Deux des plus grandes stars sportives françaises, le footballeur Kylian Mbappé et le judoka Teddy Riner, ont vivement été critiqués par l'extrême droite. Kylian Mbappé, car il a refusé de prendre parti entre les habitants et les migrants à Ceuta, l'attaquant du Real a déclenché une vive polémique en Espagne pour avoir, comme deux de ses coéquipiers, refusé de porter entièrement un t-shirt de soutien à la population de l'enclave espagnole au cœur d'une crise migratoire avec le Maroc. De son côté, le judoka Teddy Riner a lui exprimé son angoisse en vue d'une victoire d'une possible victoire de Marine Le Pen en 2027, ce qui lui a valu là aussi les critiques de la part de plusieurs élus du Rassemblement National. Le Premier ministre français a présenté aujourd'hui les grandes lignes du budget 2027. Sébastien Lecornu s'est exprimé dans une interview au Figaro. Il promet un effort budgétaire conséquent, 54 milliards d'euros, un effort qui reposera en partie sur les retraités. C'est le Parlement qui devra décider de leur sort, soit une désindexation des pensions sur l'inflation, soit la suppression de l'abattement de 10% sur l'impôt sur le revenu dont ils bénéficiaient. Le candidat à la présidentielle Gabriel Attal a lui présenté ce jeudi à Reims sa vision et son programme pour l'Europe avec un objectif, relancer le projet de créer des États-Unis d'Europe. Le patron de Renaissance espère ainsi devenir le candidat de l'Europe dans cette campagne, Valérie Gasse.
12: Provoquer le réveil de l'Europe, en faire la première puissance économique et écologique dans un monde où elle est aujourd'hui prise en étau entre les États-Unis et la Chine, c'est l'ambition du projet européen de Gabriel Attal, qui passe, selon son entourage, par la relance d'un vieux rêve, celui des États-Unis d'Europe. Comment ? Grâce à une avant-garde, un noyau dur d'une dizaine d'États qui accepteront de mettre en commun, de fusionner leurs économies pour porter de grands projets, IA, spatial par exemple, mais pas le régalien, la défense ou la question des migrations, qui resteront de la compétence des nations. Gabriel Attal propose aussi d'élire le président de la Commission européenne au suffrage universel. Avec ce projet à horizon d'une génération, Gabriel Attal veut apparaître comme le candidat à la présidentielle le plus pro-européen, celui dont l'Europe est l'ADN, dans la droite ligne d'Emmanuel Macron et de son discours de la Sorbonne face à la tentation du repli portée par le RN. Avec quel partenaire Gabriel Attal espère-t-il avancer ? Cela reste à voir, mais son directeur de campagne insiste sur le fait qu'en 2027, une dizaine de pays vont élire de nouveaux gouvernants. Le candidat espère que cela permettra de rebattre les cartes.
7: Valérie Gasse, c'est un événement qui n'arrive qu'une seule fois par siècle, selon les scientifiques. Un chercheur américain a découvert un immense cratère sur la Lune, plus de 200 mètres de diamètre, 43 mètres de profondeur. Il devrait permettre aux scientifiques d'en apprendre un petit peu plus sur le sol lunaire.
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7: Dans l'exil, il y a ceux qui partent et ceux qui restent. Et c'est à eux qu'a choisi de s'intéresser notre invité ce soir. Il filme celles et ceux qui sont restés au pays, en Haïti, qui vivent avec le souvenir d'un proche parti. Il filme l'absence, l'attente et le manque. Il filme cette vie qui continue malgré tout, celle d'une femme enceinte dont le mari a pris la mer. Celle d'un homme qui élève sa petite fille avec pour seul souvenir une cassette enregistrée par sa femme, et puis aussi celle d'un couple dont le fils est parti aux États-Unis. Trois courts-métrages rassemblés sous le titre « Les vagues dans les yeux » et dont plusieurs projections sont proposées dans les prochains jours en France, notamment à la Cinémathèque française lundi. Bonsoir Samuel Suffrin.
13: Bonsoir Charlotte, merci de m'accueillir.
7: Avec plaisir. Vous êtes producteur, réalisateur haïtien et je voudrais qu'on commence cet entretien par écouter un extrait de votre deuxième film, Des rêves en bateau papier. Alors c'est l'anniversaire de la petite fille dont la mère est partie s'exiler aux États-Unis. Donc voilà, son père s'apprête à couper le gâteau et puis soudain, il voit sa femme sur la chaise vide en face de lui. Il ne peut pas rester dans la pièce, il est tout d'un coup hanté par l'absence. Dans cette trilogie, je le disais, vous racontez l'exil du point de vue de ceux qui restent. Pourquoi est-ce que vous avez choisi cette perspective ?
13: Je pense que, en vrai, mon père rêvait de partir aux États-Unis et c'était son rêve. Un jour, il était dans les soixantaines, il m'annonce que finalement il va réaliser son rêve. Il était chanteur évangélique, un pasteur veut l'inviter à venir chanter dans une église à Miami. Et donc du coup, mon père est excité, je prends ma caméra, à ce moment je le filmais de façon réelle et j'ai passé beaucoup de temps à le convaincre de ne pas rester en fait, parce qu'il voulait partir et rester malgré qu'il avait sa femme, sa famille. Et puis à ce moment, je me suis dit, les gens qui restent, les gens qui attendent, Donc après la mort de mon père, j'ai décidé de faire un film sur inspiré de son histoire, mais justement en m'attardant sur ceux et celles qui restent.
7: Parce que c'était pas la première fois hein, qu'il avait voulu partir aux États-Unis.
13: Il avait fait le voyage en 1981. Ils sont 22 en mer, en fait, sur un bateau à voile en quête du rêve américain. Mais malheureusement, ils sont perdus. Voilà, ils ont perdu leur boussole, ils ont perdu en mer. Ils ont été aidés par un autre bateau qui rentrait en Haïti. Et depuis cette aventure-là, mon père, son rêve était de partir aux États-Unis.
7: Vous parlez du rêve américain. Est-ce qu'on peut vraiment parler de rêve américain pour les Haïtiens?
13: Écoute, il fut un temps, je pense que ça existait pour de vrai, mais après, je pense qu'il y a aussi une sorte de... Les réseaux sociaux ont démocratisé beaucoup de choses aussi, parce que il fut un temps où des Haïtiens recevaient des photos de leur famille devant des frigos remplis de Coca-Cola, des gens qui envoyaient des photos de poulet. Donc du coup, il y avait aussi ce rêve. Et mon père, il me disait, je lui disais, pourquoi tu veux partir aux États-Unis? Il me dit que tu travaillais, tu gagnais de l'argent, tu touchais en gourde, et là tu vas toucher en dollars, tu vas avoir de dollars américains. Donc du coup, il y a oui cet imaginaire du dollar américain, de l'argent, mais aujourd'hui il y a la réalité. Et moi, j'étais aux États-Unis, j'ai vu, j'ai compris aussi. Donc quand t'arrives avec les buildings, les gratte-ciels, tu vois le rêve, sauf que ce rêve n'est pas nécessairement ton rêve, ou tu vas pas pouvoir l'atteindre, ce rêve. Tu vas construire d'autres rêves.
7: Ce rêve qu'avait votre père d'aller aux États-Unis, il vous a bercé toute votre enfance?
13: J'ai été grandi par ce rêve. Quand je commençais à voyager par mon travail, donc je commençais au début à venir en France, et après, bon, j'étais au Canada, j'ai commencé à faire d'autres voyages, et à chaque fois que je revenais, mon père il me disait, mais Samuel, quand est-ce que tu vas voyager de ta vie? Il faut que tu partes aux États-Unis. Est-ce que t'as, si tu vois pas, et il répétait ça littéralement, il dit que personne ne devrait mourir sans voir les gratte-ciels de New York. Donc du coup, ouais, il était un obsédé des États-Unis, et moi, voilà, j'étais élevé oui par ça. Mon père, il a appris l'anglais tout seul. Donc il se préparait pour ce jour-là, pour ce voyage-là.
7: Qu'il n'aura jamais fait.
13: Qu'il n'aura jamais fait, malheureusement.
7: Mais vous, en revanche, vous êtes allé aux États-Unis.
13: Ouais.
7: L'un de vos films a été sélectionné au prestigieux festival Sundance.
13: Ouais.
7: Donc, qu'est-ce que vous avez ressenti quand vous avez foulé pour la première fois le sol américain?
13: Écoute, le jour où j'ai été aux États-Unis pour la première fois, ça m'a pas fait grand-chose. Par contre, le jour où j'étais sur la scène de Sundance, parce que c'était le deuxième film, Des rêves en bateau papier, et Des rêves en bateau papier, je l'ai tourné dans ma maison, là où j'ai grandi, avec mes parents, et je l'ai tourné à l'image de mon père qui prend soin de ses enfants, parce que c'est mon père qui m'emmenait à l'école, qui nous emmenait à l'école, qui faisait à manger, etc.
7: Des rêves en bateau papier, juste pour nos auditeurs, c'est donc le film dont on entendait l'extrait au départ. C'est donc ce père qui prend soin de cette petite fille, car sa femme est partie aux États-Unis, et d'elle, il n'a qu'une seule cassette audio sur laquelle il y a un message qu'elle a enregistré au début de son périple.
13: Ouais. Et donc là, ce film va être diffusé à Sundance. Je suis sur la scène. Littéralement, je me sens possédé par mon père. J'avais le corps qui tremblait, j'étais là, et à un moment, j'ai dit, pitié, papa, j'ai envie d'être là, quoi, parce que j'étais vraiment, je me sentais, voilà. Et que là, ça m'a fait quelque chose. Par contre, ça, j'ai senti la présence de mon père avec moi. Par contre, il y a un mois, j'ai été à Miami. Là, j'ai senti que je m'adressais à mon père. J'ai senti que je pouvais finalement parler au rêve. Là, c'était autre chose.
7: Pourquoi?
13: Parce que j'ai été allé dans l'Haïti, là où mon père, sûrement, il serait si son voyage n'était pas, voilà, s'il n'était pas, si son voyage avait été fait. Et j'ai vu les gratte-ciel qu'il aimait vraiment. Là, j'ai vu, parce que quand j'étais à Sundance, à Utah, c'est la neige, c'est un peu, voilà. Mais là, j'ai vu les gratte-ciel, j'ai vu, et puis justement, j'étais à la ville, donc voilà, downtown, et que j'ai vu comment la ville se gentrifie, et je suis arrivé dans un moment très, très compliqué. Je vais aller à Little Haiti, je vais dans les églises de Miami, parce que c'est ce qu'on voit le plus dans ces espaces-là, et les églises sont quasiment vides. Et les pasteurs prient contre Donald Trump, les pasteurs prient pour TPS. Donc, t'arrives dans un espace où ce rêve est bien frappé, est bien... Le rêve a pris un coup, quoi.
7: A pris un coup. L'administration Trump a mis fin au TPS, donc c'est ce statut de protection temporaire dont bénéficiaient plus de 300 000 Haïtiens qui leur permettaient de résider légalement aux États-Unis. La Cour suprême a validé cette suppression en juin dernier. Des milliers d'Haïtiens sont donc depuis à la merci de la police de l'immigration, hein, ICE, qui peut donc à tout moment les renvoyer en Haïti. Je vous propose d'écouter ce reportage réalisé donc en juin dernier par notre correspondant à Atlanta, Edouard Maille.
14: Les clients patientent dans ce restaurant haïtien où Angie Velli sert les plats. Né en Haïti, il a la nationalité américaine. Mais dans son entourage, l'inquiétude est immense.
15: Chez ceux qui se sentent assez forts pour en parler, parce que certains ne veulent même pas en parler, rien que d'y penser, ça fait peur. Ils se disent, ils pourraient vraiment m'arrêter là, dans la rue, du jour au lendemain.
14: Le TPS permet aussi de demander un permis de travail et gagner sa vie légalement.
15: Le marché de l'emploi est déjà très difficile. Les opportunités sont rares. Si on leur enlève ça, on les rend encore plus vulnérables. On les expose à toutes sortes de dangers.
14: Certains bénéficiaires vivent ici depuis plus de 15 ans, explique France Bourget, trésorier de l'organisation du Front Uni pour la diaspora haïtienne.
16: Certains ont construit leur vie aux États-Unis, certains ont eu leurs enfants ici. Qu'est-ce qui va se passer pour ces enfants?
14: Et cela ne serait pas sans conséquences pour l'économie américaine. Les 350 000 Haïtiens avec le TPS génèrent presque 6 milliards de dollars par an selon une étude.
16: Un tiers des bénéficiaires du TPS travaillent dans le secteur de la santé. Leur départ aura donc forcément des conséquences, comme dans les maisons de retraite aussi, mais aussi dans la restauration ou encore les espaces verts, où beaucoup d'entre eux travaillent.
14: L'élu républicain au Congrès, Mike Lawler, s'est alarmé de cette décision, estimant que la fin du TPS pour les Haïtiens provoquera une crise dans les hôpitaux, les maisons de retraite et les structures d'aide aux personnes handicapées. Edouard Maille, Atlanta, RFI.
7: Samuel Suffren, une réaction à ce qu'on vient d'entendre?
13: C'est quand même très, très triste, très difficile. Et puis ça me rappelle mon dernier voyage. Je suis arrivé là-bas, j'étais invité dans un grand musée pour ma trilogie. Et j'arrive, j'ai mon passeport, j'ai un visa américain. Et tout le monde me dit de faire attention. Donc du coup, je visite pas vraiment, je suis là, je tourne un peu.
7: Vous aviez peur d'être arrêté?
13: Ben oui, c'est-à-dire que même si tu as ton passeport, on te dit, on arrête même les Américains, on te dit, ils vont même pas aller voir si ton visa est valide dans ton passeport. Donc du coup, c'est une situation très particulière. Donc et j'arrive dans cette église, le pasteur, il veut pas dire qu'il est américain, il dit aux fidèles, quand vous sortez, et même si vous avez le truc là, il faut sortir avec l'autre truc là. C'est-à-dire que il est haïtien, c'est-à-dire qu'il a un passeport américain, il est haïtien. Donc du coup, même si t'as ton passeport américain, tu n'es pas à l'abri. Et moi, j'avais un passeport haïtien avec un visa là-dedans. Donc je trouve que c'est quand même très compliqué quand on connaît l'histoire des États-Unis par rapport à ce pays-là aussi. Quand on connaît l'occupation américaine, ce que ça fait ce pays. Donc quand on connaît l'Occident, justement, on s'est dit, c'est triste.
7: Dans vos films, vous vous intéressez, on le disait, à ceux qui restent. Comment les Haïtiens ont perçu cette décision de l'administration Trump? Ceux qui sont en Haïti, parce que j'imagine que beaucoup de familles bénéficient aussi de l'aide financière de leurs proches qui font partie de la diaspora. Avec cette décision, ils risquent de voir aussi cette aide disparaître?
13: Ben, moi, je pourrais pas parler pour tous les Haïtiens, parce que justement, mais ben, on connaît ce que ça représente, en fait, la diaspora haïtienne, pour ceux qui restent, justement, pour ceux qui vivent là-bas. Et je dis souvent que l'acte de partir, c'est souvent un acte d'amour. Parce que souvent, les gens partent pour leur famille, pour prendre soin de leur fils resté, pour prendre soin de leur femme restée. C'est-à-dire que pour nous, c'est difficile, ouais. C'est un non-respect. Quand tu dis que il y a plus de danger, on enlève, etc. Mais les Haïtiens ne fabriquent pas d'armes. Les armes viennent d'où? C'est-à-dire comment ça se fait dans des quartiers où les gens n'arrivent pas à manger et ils ont des munitions pendant, ils peuvent tirer mais pendant toutes les nuits. D'où viennent les armes? On connaît la réponse.
7: La violence des armes, des gangs qui poussent des milliers de personnes à l'exil en quête d'une vie meilleure. Samuel Suffren, vous êtes donc notre invité ce soir sur RFI pour nous parler notamment de vos films, de cette trilogie qui s'intéresse donc à l'exil, mais à l'exil du point de vue de ceux qui restent. Je voulais vous demander, où est-ce que vous vivez, vous, à présent?
13: Je suis un nomade. Je vis en partie à Paris. Ma famille vit à Montréal. Je vais souvent à Montréal. Je vis dans un film. Parce que ces jours-ci, mes films me permettent de voyager, je sais, partout. J'étais au Brésil récemment. J'étais à Miami. Là, je pars à New York. Je repars en Guadeloupe. Je vis dans mes films.
7: Quel est votre rapport à l'exil?
13: J'ai été dans une conférence récemment dans le cadre du cinéma du réel. J'oublie le nom de ce mec qui dit l'exil donne mal au dos. C'est une charge trop lourde à porter. C'est-à-dire que je pense, en vivant, ça fait 2 ans que je suis pas rentré en Haïti. Là, j'y vais pour le festival Quatre Chemins, là, à Port-au-Prince. En novembre, fin novembre, début décembre. C'est drôle de parler de festival à Port-au-Prince, oui. Mais oui, ça m'a fait. En fait, la France m'a vraiment fait comprendre comment j'aimais beaucoup Haïti. L'exil te fait comprendre ce que tu as perdu. L'exil te fait comprendre le poids de ce que tu es. Et puis l'exil te fait comprendre aussi le poids de ce que tu portes dans ce monde, le poids de ce qu'un Haïtien porte dans ce monde. L'exil m'a beaucoup appris.
7: Vous dites que vous filmez Haïti pour montrer qu'il y a une vie malgré tout, que la violence des gangs n'a pas tout emporté. Vous ressentez ce besoin de laisser une trace?
13: C'est drôle parce que là, je suis en salle de montage de son. Je viens d'ailleurs aujourd'hui, c'était le dernier jour de mon montage de son et mixage. Et le film commence. Est-ce que je devais dire, je sais pas. En tout cas, le film raconte comment je pars avec mon disque dur le jour que je vais quitter mon appartement et parce que les gangs envahissaient mon quartier. Et ça se termine sur. On va. Heureusement que j'ai filmé Port-au-Prince. Il y a beaucoup d'endroits que j'ai filmés à Port-au-Prince aujourd'hui qui sont désertés, mais je les ai filmés en vie. C'est-à-dire que je dis que aujourd'hui je porte la mémoire vive de mon pays. Comme tu vois, mémoire vive vraiment de ce qu'il y a dans un ordi, etc. Donc oui, je pense que j'ai filmé des traces et c'était important.
7: D'ici la fin de l'année, les autorités haïtiennes ont annoncé des élections présidentielles et législatives. L'État haïtien n'a pas connu de scrutin depuis 2016 et le dernier président, Jovenel Moïse, a été assassiné en 2021. Il n'a pas été remplacé. Comment est-ce que vous appréhendez cette période qui va s'ouvrir?
13: Je ne sais pas. Je ne sais pas parce que je ne comprends pas comment on peut parler d'élections quand il n'y a pas de sécurité. Les gens vivent dans des tentes, dans des abris provisoires, des gens qui vivent dans des écoles. Moi, l'école, j'ai fait toutes mes études classiques au lycée Antonin Firmin. Ce lycée, c'est des gens qui vivent là-dedans, c'est des gens qui fuient les gangs, qui vivent là-dedans. Les enfants jouent, ne sont pas en train d'être éduqués dans cette école-là. Donc du coup, comment parler d'élections dans cette situation-là? Je pense qu'il y a une urgence à aborder les choses, mais dans les yeux, et de ne pas juste faire les choses de façon conjoncturelle. Il faut vraiment s'attaquer au structurel, à la structure même de ce pays, à la structure même de la politique de ce pays. Donc du coup, c'est quand même très triste de voir comment on pousse et puis on parle de il faut qu'il y ait des électeurs. Les gens ne sont même pas au courant qu'ils doivent s'inscrire en tant qu'électeurs. Ça prouve que c'est quand même très théâtral quand même ce truc là quoi.
17: Est-ce que vous êtes optimiste malgré tout?
13: Je suis quelqu'un d'optimiste, donc du coup oui, je suis optimiste. Je suis optimiste, mais dans la lumière, dans l'espoir, mais pas dans la pragmatique des choses. Je suis optimiste parce que justement, on a renversé la colonisation. C'est-à-dire, je pense que l'haïtien porte en lui l'esprit de la révolte, l'esprit de la colère, l'esprit de la rébellion. Voilà, il y a eu le grand mouvement pétro-caribé et après, il va avoir des massacres. Moi, je sais que ce pays va se relever. Je crois. Après, aujourd'hui, ce que je vois rien. Mais je crois, ouais.
17: Un dernier mot, Samuel Suffren. Il nous reste moins d'une minute, peut-être, sur votre prochain projet, en quelques mots.
13: Ben, écoute, je suis très content de terminer ce film qui s'appelle Job Premier verset 21. Et ouais, je travaille sur le film qui m'a vraiment initié au cinéma, qui est le documentaire avec mon père. Et voilà, merci beaucoup de m'avoir reçu. Haïti Papéry, Haïti, moi-même en pile, chérie.
17: Merci Samuel Suffren.
13: Merci beaucoup.
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17: C'est avec vous, Sophie Bousrat. Bonsoir.
21: Bonsoir Charlotte, bonsoir à toutes et à tous. À la une de cette nouvelle édition d'Afrique Soir, 4 mois après le début officiel de l'épidémie d'Ebola et malgré des signes encourageants par endroits en RDC, le pic n'est toujours pas atteint, déclaration de l'Africa CDC. En Côte d'Ivoire, l'appel à une grève illimitée lancée par un syndicat de producteurs de cacao. Il proteste contre les conditions de rémunération des professionnels du secteur. À la une également, ce rapprochement entre le Maroc et Israël qui prévoit d'ouvrir des ambassades dans leurs pays respectifs. À Casablanca, Mathias Reynal revient sur ce qui va concrètement changer dans les relations entre Tel Aviv et Rabat. Et puis l'Afrique du Sud doit faire sans ses deux plus hauts responsables de l'exécutif. En plus de l'absence prolongée du vice-président pour des problèmes de santé, c'est au tour du président Cyril Ramaphosa d'annuler ses prochaines apparitions publiques, là aussi pour cause de maladie. Le pic de l'épidémie d'Ebola n'est toujours pas atteint en RDC, 4 mois après le début officiel de l'épidémie. C'est ce qu'a annoncé l'agence sanitaire de l'Union africaine, Africa CDC, ce jeudi. La semaine dernière, pourtant, les autorités congolaises avaient indiqué que le pic avait été atteint au milieu du mois d'août. Mais pour le responsable de la réponse aux situations d'urgence au sein de l'Africa CDC, le docteur Wessam Ankoula, même s'il y a des progrès dans certaines zones de santé, ils ne sont pas pour autant sur l'ensemble des zones affectées.
22: Quand on parle de pic, il faut comprendre qu'il peut y avoir plusieurs pics lors d'une épidémie. Il peut y avoir une augmentation des cas que vous allez contrôler, puis la situation se stabilise, il y a même une légère baisse. Mais si vous ne maintenez pas ce contrôle sur la durée, la hausse peut repartir. C'est ce qu'il s'est passé fin juillet. Il y a eu un plateau suivi d'une nouvelle hausse. Donc oui, il y a des progrès dans certaines zones de santé, mais il ne faut pas être trop

0: rapprochement économique, mais aussi dans divers secteurs comme les technologies ou la sécurité. En toile de fond, pour Rabat, il y a surtout l'enjeu du soutien américain dans le dossier du Sahara occidental. Dans le communiqué, Washington et Tel Aviv réaffirment ainsi leur reconnaissance de la souveraineté marocaine sur l'ensemble de ce territoire que se disputent le royaume et les indépendantistes du Front Polisario. Mathias Reynal, Casablanca, RFI.
1: Alors, on vient de l'entendre, le Maroc et Israël vont établir de nouveaux vols directs entre les deux pays. Eh bien, la Libye, elle, retrouve ses vols directs avec Paris. Un premier avion en provenance de Tripoli a atterri dans un aéroport de la capitale française. Cela n'était pas arrivé depuis 2014. Cette liaison aérienne retrouvée est triangulaire entre Paris, Tripoli et Benghazi. Car la Libye est en effet divisée en deux gouvernements, l'un reconnu par l'ONU et la France et qui a son siège à Tripoli dans l'Ouest, et l'autre qui ne l'est pas avec son siège à Benghazi dans l'Est. Le sort s'acharne au sommet de l'exécutif sud-africain. En plus de l'absence prolongée du vice-président pour des problèmes de santé, c'est au tour du chef de l'État d'annuler ses prochaines apparitions publiques. Ses services ont annoncé que Cyril Ramaphosa, à peine rentré du sommet des BRICS en Inde, était tombé malade et que son équipe médicale lui avait conseillé d'annuler ses engagements publics. Les précisions sur place de Valentin Hugues.
2: La situation n'est pas inédite. Il arrive, par exemple, que le président et son vice-président soit tous les deux en déplacement quelque part dans le monde. Dans ce cas, l'article 90 de la Constitution sud-africaine prévoit qu'un ministre soit nommé président par intérim. Mais ce n'est pas le cas ici, puisque Cyril Ramaphosa est bien dans le pays. Il est toujours le chef de l'État. En revanche, son équipe médicale lui a conseillé de faire une pause dans ses engagements publics. Le porte-parole de la présidence nous révèle que le chef de l'État a notamment perdu sa voix, ce qui explique l'annulation de ses prises de parole. Dans ce cas, il sera donc remplacé par ses ministres. Le département des relations internationales nous confirme que le ministre des Affaires étrangères, Ronald Lamola, remplacera ainsi le président Ramaphosa à l'Assemblée générale des Nations unies à la fin du mois à New York. Un déplacement avec beaucoup d'enjeux puisque les États-Unis de Donald Trump continuent de mettre la pression sur Pretoria avec dernièrement de nouvelles restrictions de visa pour certains Sud-Africains. Valentin Hugues, Johannesburg, RFI.
1: Johannesburg ému par une série de 8 féminicides ces derniers mois dans la région. Vous en parlez hier dans Afrique Soir, et bien ce jeudi, le corps d'une 9e victime, là aussi une femme, a été découvert. On parle maintenant de football. En République centrafricaine, le sélectionneur a dévoilé la liste des 26 fauves retenues pour la double confrontation face à la Mauritanie et au Burkina Faso fin septembre. Deux matchs qui lancent les éliminatoires de la CAN 2027. Le pays n'a encore jamais participé à une phase finale de CAN et aborde ces éliminatoires avec beaucoup d'ambition, même si pour les deux premières rencontres, la sélection ne pourra pas compter sur son joueur phare, Geoffrey Kondobia, qui est blessé. On écoute le sélectionneur Eugène Zayamissi.
3: Les deux matchs sont les matchs les plus importants de ma carrière d'entraîneur. Et aussi, c'est des matchs très importants pour le peuple centrafricain. Je sais la responsabilité que j'ai. Il y a beaucoup d'attentes vis-à-vis de moi, vis-à-vis de la fédération et de mes joueurs. Les joueurs qu'on a sélectionnés, on leur fait confiance. Ces joueurs-là, quand je les ai eu au téléphone, je leur ai présenté le projet. Ils ont accepté directement de venir. Donc après, à partir de là, a fait le nécessaire pour pouvoir les avoir très rapidement, quoi. Et c'est une bonne chose pour notre sélection. Je sais qu'on va ramener des résultats positifs. Par rapport à Geoffrey Kondobia, vous savez bien qu'il est blessé. Il n'a pas encore bien repris. On en a parlé au téléphone. Malgré tout ça, il a essayé de reprendre très vite, mais il n'a pas pu. On est déçu de ne pas l'avoir et lui aussi, il est très déçu de ne pas être avec nous. Ce qui va se passer, c'est qu'il va venir nous rendre visite au Maroc pour nous soutenir aussi. Donc, pour l'instant, on va se concentrer d'abord sur le premier match. Mais le Burkina, c'est vrai que en tant qu'ancien capitaine d'équipe nationale, on a joué contre eux, mais c'est plus la même équipe. Ils ont évolué aussi. Nous aussi, on a évolué un petit peu.
1: À propos recueilli par Rolf Steve Domiel, la République centrafricaine qui se trouve, on le rappelle, dans le groupe F des éliminatoires de la CAN 2027 avec le Burkina Faso, le Bénin et la Mauritanie. C'est la fin de cette édition d'Afrique Soir. Merci à vous de l'avoir suivi. Rendez-vous à 22h30 TU pour la prochaine édition.
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5: Bonjour, c'est dans un paysage politique aux ordres que s'ouvrent demain les législatives en Russie. 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
6: Il n'y a plus d'opposition.

0: il n'y a plus de liberté d'expression, que ce soit sur les réseaux sociaux, mais même dans la rue. Et donc, au quotidien, on fréquente un peuple qui ne sait même plus comment s'exprimer dès qu'il y a des frustrations ou des colères.
1: Le régime de Vladimir Poutine aura tout fait pour décourager les citoyens russes de s'intéresser à la politique. Arrestation massive pour des motifs aussi divers que la critique de la guerre en Ukraine, le féminisme ou l'homosexualité, le militantisme dans des ONG recevant des financements de l'étranger ou non conformes au discours officiel, sans compter les interdictions des partis d'opposition dont les leaders ont été contraints soit à l'exil, soit emprisonné ou éliminé. Et pourtant, pour donner une caution aux élections législatives qui débutent demain, le chef du Kremlin aura besoin d'une chose, la participation des électeurs, d'où les affiches qui ont fleuri dans tout le pays, avec ce message « Votre voix est la force de la Russie ». Bonjour Lucas Aubin.
2: Bonjour.
1: Vous êtes spécialiste de la Russie, directeur de recherche à l'Institut des Relations Internationales et stratégique, et vous venez de publier Le sexe de Poutine sur le virilisme comme outil de pouvoir. J'ai envie de vous demander, pour ouvrir cette émission, si les électeurs russes sont désabusés.
2: On peut dire qu'ils sont, dans une certaine mesure, dépolitisés. C'est-à-dire que tout a été fait depuis le début de la guerre en Ukraine pour les mettre, et même avant d'ailleurs, pour les mettre de côté de la politique. En fait, il y a cette idée que Vladimir Poutine est aux commandes, que tout est sous contrôle et que finalement, une opposition, des discours qui iraient contre le régime russe, etc., tout ça n'est pas très intéressant. Par contre, l'enjeu quand même pour Vladimir Poutine, c'est de construire ce qu'il appelle, alors ce qu'on appelle plutôt dans la recherche, une démocratie de plébiscite. C'est-à-dire que, évidemment, les deux mots ne vont pas ensemble, bien entendu, mais c'est-à-dire que pour Vladimir Poutine, il faut mettre une sorte de simulacre de démocratie en place et faire venir les électeurs et les électrices aux urnes. Et c'est ça tout l'enjeu. Comment vous faites venir les électeurs et les électrices aux urnes s'il n'y a pas d'enjeu? Et bien, vous faites une forme de propagande permanente dans les médias russes pour justement encourager cette population à y aller et finalement essayer de plébisciter le régime de Vladimir Poutine. À ce stade, c'est loin d'être gagné.
1: C'est un semblant de démocratie et on peut dire aussi qu'il y a un semblant d'opposition avec des partis qui jouent le jeu en façade.
2: Oui, on peut dire que c'est une démocratie Potemkin, hein, pour reprendre une expression de l'époque soviétique, c'est-à-dire que c'est une démocratie de façade. Et donc vous avez en fait deux types d'opposition aujourd'hui en Russie. Vous avez l'opposition dite à l'intérieur du système et l'opposition dite à l'extérieur du système. Celle qui est à l'intérieur du système, c'est l'opposition qui est tolérée par le pouvoir. Et c'est une opposition qui finalement crée ce simulacre de démocratie, mais qui n'a aucune chance, ou très peu, d'arriver au pouvoir, d'obtenir des postes importants, etc., etc.
1: Et qui sont ces partis, justement? Que font-ils?
2: On a le parti communiste, on a un parti d'extrême droite. Ce sont des partis qui... En fait, ce qui est intéressant, il faut bien l'avoir en tête pour les auditeurs et les auditrices, c'est qu'ils participent par exemple à des débats à la télévision russe, mais à ces débats à la télévision russe, Vladimir Poutine ou un de ses représentants ne sont jamais présents. En fait, le parti Russie Unie se situe au-dessus de la mêlée, si vous voulez. Alors, on dit souvent, alors c'est un peu caricatural, mais on compare Vladimir Poutine à un tsar. Bon, c'est souvent un peu faux et c'est un peu dit à la va-vite, mais pour ça... Ça fonctionne assez bien, en réalité. Et donc, vous avez ce simulacre de démocratie. Ce qui est intéressant, c'est que donc, il y a l'opposition à l'intérieur du système que je viens de décrire, mais il y a l'opposition, elle, à l'extérieur du système. C'est elle, l'opposition réelle, qui était longtemps incarnée, notamment par Navalny, effectivement, Feu Navalny, qui est décédé en prison il y a quelques années maintenant. Et cette opposition-là, elle n'a pas la possibilité de se présenter, elle a des grandes difficultés, beaucoup de bâtons dans les roues leur sont mis, etc., etc. Mais il va falloir, à mon avis, compter sur elle au moment où le régime de Vladimir Poutine va s'effondrer, puisque c'est elle qui aura déjà pensé l'après-Poutine.
1: Mais le principal problème, n'est-ce pas, le désintérêt des Russes eux-mêmes? Vous citez un sondage qui dit que 46% des Russes ne considèrent pas comme valable le système démocratique.
2: Oui, c'est tout le problème. Quand vous avez mis en place, comme l'a fait Vladimir Poutine depuis plus de 25 ans, un système démocratique plébiscitaire, quel intérêt d'aller dans les urnes? Par contre, il y a quand même un point qui est important, c'est que depuis quelques mois maintenant, à mesure que l'armée russe est en difficulté sur le front ukrainien, on observe qu'il y a une lassitude de la part de la population vis-à-vis de la guerre en Ukraine. Et en fait, cette guerre, à mesure qu'elle dure, faut se souvenir, Vladimir Poutine voulait que ce soit une guerre éclair, hein. C'était l'idée de la Blitzkrieg, évidemment, et ça n'a pas du tout fonctionné. À mesure que cette guerre dure, la population russe, elle, commence à s'organiser. On a un certain nombre de sondages. Alors, les sondages qui sont moins connus aujourd'hui, avec de nouvelles méthodes, des sondages qui sont réalisés par l'opposition, hein, russe en Russie, pour justement essayer de toucher du doigt le réel sentiment de la population russe. Et si, effectivement, il y a un désintérêt, il y a aussi une colère de la part d'une bonne partie de la population russe, et il y a aussi une volonté de la part d'une bonne partie de la population russe de faire la paix. Or, Vladimir Poutine est pris dans un engrenage qui ne lui permet pas, à ce stade, de faire la paix sans risquer de perdre, j'allais dire, son trône, en tout cas de perdre le pouvoir. Il y a des signaux qui laissent penser que, du côté de la population et du côté de l'élite russe, Vladimir Poutine fait beaucoup moins l'unanimité qu'avant la guerre.
1: Merci beaucoup, Lucas Aubin.
2: Merci à vous.
1: L'opposition russe en exil, elle, a bien du mal à s'unir. La dénonciation de Vladimir Poutine ne suffit pas forcément à gommer toutes les différences idéologiques. Un de ses principaux leaders, l'opposant Ilya Yashin, ne baisse pas pour autant les bras. En 2022, ce proche du défunt Alexei Navalny avait été condamné en Russie à 8 ans de prison pour avoir dénoncé le meurtre de civils à Boutcha, en Ukraine. 2 ans plus tard, il bénéficiait d'un échange de prisonniers historique entre la Russie et les Occidentaux. Aujourd'hui installé en Allemagne, il vient de lancer en juin dernier un nouveau parti, Russie Pacifique, c'est son nom, qui milite contre la guerre en Ukraine et pour les droits humains. Il appelle les électeurs à aller voter le 20 à midi pour se faire voir, faute de se faire entendre. À Berlin, Delphine Herbollier a rencontré une des cadres de ce nouveau parti, Zalina Marchenkulova.
3: Le rire de Zalina Marchenkulova résonne à longueur d'interview. De son exil allemand, cette militante féministe, l'une des plus connues de Russie, n'a rien perdu de sa bonne humeur, même si elle est qualifiée de terroriste et d'agente de l'étranger par le régime de Moscou. Zalina Marchenkulova a dû quitter la Russie en 2022 après avoir dénoncé l'invasion de l'Ukraine sur les réseaux sociaux. Avant cela, elle avait vécu l'interdiction de son livre « Le pouvoir des femmes » dans lequel elle dénonce le patriarcat dans son pays.
4: Oui, ce livre est interdit car il va à l'encontre des valeurs traditionnelles de Poutine. Les autorités russes affirment par exemple, sans détour, une chose assez absurde. Elles affirment ouvertement que le féminisme détruira les familles traditionnelles. Pourquoi ? Parce que le féminisme, selon eux, interdit au mari de frapper sa femme.
3: Installée depuis 4 ans en Allemagne où elle a reçu un visa humanitaire, cette militante n'a jamais été membre d'aucune organisation, même féministe. Et pourtant, cette militante joviale est désormais l'une des cadres d'un tout nouveau parti politique anti-Kremlin appelé Russie Pacifique. Il a été fondé en juin à Berlin autour de l'ancien député municipal de Moscou, Ilya Yashin, qui vit lui aussi dans la capitale allemande. Le but de ce parti, unir les oppositions russes en exil et un jour se présenter à des élections en Russie. Le parti compte actuellement plus de 300 membres, en majorité des opposants installés en Allemagne. Certaines grandes voix sont toutefois absentes, comme celle de Yulia Navalnaya, la veuve de l'opposant Alexei Navalny, qui vit elle aussi en partie en Allemagne. Zalina Marchenkulova le reconnaît, unir les oppositions en exil est une tâche complexe.
4: Oui, c'est une mission difficile car il n'y a pas d'opposition russe homogène, tout comme il n'y a pas de Russie homogène. Nous ne savons même pas aujourd'hui, à l'heure où nous parlons, combien il y a réellement de personnes qui partagent la vision d'une Russie européenne. Dans l'opposition, il y a des conservateurs, des gauchistes, des libéraux. Nous sommes très nombreux et nous sommes tous différents. Mais aujourd'hui, il nous est facile de nous unir car nous avons un ennemi commun.
3: À défaut de pouvoir participer aux législatives du 20 septembre, le parti Russie Pacifique appelle les opposants à Vladimir Poutine et à son parti Russie Unie à se rendre tous aux urnes au même moment, le 20 septembre à midi, que cela soit dans les consulats à l'étranger ou dans les bureaux de vote en Russie. Une action symbolique, mais pas seulement.
4: C'est une action absolument nécessaire sur le plan psychologique, car il y a actuellement en Russie des gens qui ne veulent pas de la guerre et des gens qui ne veulent pas que Poutine soit au pouvoir. Ils sont manifestement très nombreux, mais ils ne peuvent pas tous s'exprimer. Cette action n'est donc pas tant une occasion de changer le cours des élections, dont le résultat sera de toute façon truqué. Nous le comprenons, bien sûr, mais ce sera une occasion de compter les nôtres.
3: Entre deux rires communicatifs, Zalina Marchenkulova dit garder espoir. Un jour peut-être, son parti sera autorisé à participer à des élections libres en Russie.
4: Vous savez, la Russie est un pays très imprévisible et son histoire est très imprévisible. Il y a donc des raisons de garder espoir.
1: Comment dénoncer l'agression militaire russe sur l'Ukraine si ce n'est en imposant des sanctions économiques sur le pays? C'est ce que font les Occidentaux et l'UE. Et pourtant, si l'économie russe souffre, elle ne s'effondre pas. Et la presse européenne s'est demandé pourquoi, Franceline Beretti.
5: Oui, le Grand Continent rappelle quelques chiffres. Les dépenses militaires atteignent 10% du PIB russe. Le déficit budgétaire a doublé par rapport à 2025. Les revenus du pétrole et du gaz baissent. L'inflation augmente. Et pourtant, eh bien, le système semble tenir. Car derrière les chiffres, il y a cette réalité. Un quart des dépenses militaires profitent directement à la population. C'est ce qu'explique la journaliste allemande Gesine Dornblüth.
6: La crise économique est déjà là. Le problème, c'est qu'il y a une certaine partie de la population que Poutine rallie à sa cause, notamment grâce à l'argent, parce que ces gens-là travaillent dans l'industrie de l'armement et ils sont bien payés. Car entre-temps, l'économie russe s'est largement réorientée vers l'industrie de l'armement.
5: Et dans une économie de guerre, eh bien, il faut aussi des soldats. Et là encore, dans un contexte de crise économique, c'est l'argent qui vient à bout de la peur.
6: Les gens sont littéralement achetés en échange d'un engagement militaire et ça leur rapporte énormément d'argent. Même en cas de mort, l'argent revient à leurs proches. Il y a même un business de femmes qui épousent des hommes avant qu'ils ne partent au front pour empocher la prime. Et elles le montrent fièrement qu'elles se sont achetées une nouvelle voiture ou autre chose.
5: La prime d'engagement peut monter à 8 500 euros et en cas de mort d'un soldat, sa famille touche entre 15 et 35 000 euros selon les régions. De quoi financer par exemple l'achat d'une maison.
1: On peut donc dire, Franceline, que le régime achète la paix sociale.
5: Oui, mais peut-être plus pour très longtemps. Le Grand Continent raconte comment, pour faire face au choc des sanctions en 2022, le régime russe a d'abord lâché la bride aux entrepreneurs. Mais avec la baisse des revenus du gaz et du pétrole, une autre solution s'est imposée, l'augmentation des impôts. La TVA est passée de 18 à 22%, l'impôt sur les personnes physiques de 13 à 22%. Conséquence, une part de l'économie bascule dans l'informel. Pourtant, la journaliste allemande Gesine Dornblüth estime que Poutine ne changera pas de cap.
6: Les critiques du régime parlent toujours d'un papy dans son bunker. Il a depuis longtemps perdu le lien avec la vie quotidienne en Russie, pour autant qu'il l'ait eu un jour. Et on en revient encore à ce dont je parle souvent. On suppose que Poutine suit la même logique que nous, mais lui, ça ne le préoccupe pas vraiment que l'économie russe aille dans le mur.
5: Le Grand Continent raconte, lui, que certains conseillers de Vladimir Poutine sont persuadés qu'il faut revenir à une économie dirigée par l'État à coup de nationalisation et de plans quinquennaux. Selon eux, si l'URSS a échoué, c'est parce qu'elle calculait mal, tout simplement. La révolution informatique permettrait de ne pas refaire les mêmes erreurs.
1: Merci Franceline Beretti, à la semaine prochaine. Et si la Russie tente de conquérir le territoire ukrainien, la riposte se fait par les armes, mais aussi par la culture. Un mot a ainsi émergé depuis le début du conflit, c'est celui de dérussification, comme on dirait décolonisation. Enlever les références omniprésentes à la culture russe, notamment dans les noms des rues, en les débaptisant. C'est le cas à Kharkiv, une grande ville du nord-est du pays. Mais le changement va mettre du temps. C'est le reportage d'Emmanuel Chaz.
7: Nous sommes à Kharkiv, dans l'une des stations de métro emblématiques de la ville. Jadis, la station Pushkinska, du nom du célèbre poète et écrivain russe Alexandre Pouchkine, cette station, tout comme quatre autres à travers la ville, a été renommée en avril 2024. Les noms de grandes personnalités russes ou soviétiques ont été remplacés par des personnalités ukrainiennes historiques. Ici, Yaroslav Amudroro ou Yaroslav le Sage, l'un des grands princes de la Rus de Kiev. Pour Ina, buraliste dans les couloirs de la station, ce changement n'était pas nécessaire.
4: Ça ne me plaît pas car je ne suis pas certaine que Pouchkine ait si mal agi, que ce changement soit justifié, voilà tout.
7: La buraliste est gênée. Ici, à 26 km à peine de la Russie, l'influence linguistique et culturelle est encore forte, même si Ina préfère nuancer et dire qu'elle ne parle pas vraiment russe, mais plutôt un dialecte.
4: C'est vrai, beaucoup de gens parlent russe, même s'ils connaissent l'ukrainien. En fait, ils ne parlent pas russe, mais plutôt kharkivien, pour être exact. C'est le dialecte local. J'en fais partie. J'ai 55 ans et j'ai parlé russe depuis toujours. C'est très difficile de changer cela.
7: Ina partage une réalité pour beaucoup de Kharkiviens. Il est difficile de s'adapter au changement, même si la guerre accélère un processus appelé ici la dérussification. Et ce processus passe justement par la réappropriation d'une toponymie forgée sous l'Empire russe, puis sous le régime soviétique. La chercheuse et anthropologue Victoria Grevina explique.
8: La rue Pouchkine tire son nom de l'écrivain de l'Empire russe. Donc cet auteur qui n'a rien à voir avec la ville a donné son nom à une artère principale et à un lieu qui a longtemps été assimilé à l'Empire russe. Et en 2024, lorsque les forces russes ont lancé deux missiles Iskander sur un bâtiment historique du 19e siècle appartenant à l'université, il est devenu tristement évident que les deux violences étaient connectées.
7: Selon Victoria Grevina, la culture et la guerre sont les deux facettes d'une même stratégie.
8: Les deux façons de s'approprier une ville sont soit de la nommer, soit, si ce n'est pas possible, de la détruire. La révolution de 2014 a souligné ces questions historiques douloureuses et les a rendues plus visibles, comme avec ce monument de Lénine sur la place centrale, qui était un monument soviétique plutôt générique auquel je ne prêtais pas forcément attention. Mais subitement, en 2014, lorsque ce monument est devenu le point de rencontre des factions pro-russes, il est devenu extrêmement visible et douloureux.

0: Youri Gourgi est musicien et kharkivien. Avec le romancier, poète et musicien Seri Jadan, il a composé le projet Skovorodens, dont on vient d'entendre un extrait. Et cela a tout à voir avec la dérussification.
1: Pour moi, il est évident qu'aujourd'hui, il y a beaucoup plus de gens qui découvrent la culture ukrainienne qu'il y a quelques années. Je pense que cela tient en partie au fait que la culture russe n'est plus adaptée à la consommation, aux questions actuelles de nombreux Ukrainiens.
0: Cette réappropriation des grandes figures ukrainiennes qui ont fait l'histoire de Kharkiv et de sa région font partie d'un processus plus large d'affranchissement de la culture russe longtemps imposée ici. Pour Youri, ce changement est nécessaire.
1: J'ai une attitude très positive envers la dérussification. Il me semble que ce sont des étapes fondamentales pour l'avenir et que l'avenir est impossible sans elles.
0: Redécouvrir le patrimoine, changer la ville, autant d'étapes qui mettront du temps avant de s'ancrer dans le territoire et dans les esprits. Alors qu'à l'est du pays, dans les territoires occupés, la Russie s'installe par la force et par l'acculturation, en continuant à nommer des Russes selon ses propres héros et à placer ainsi des marqueurs de la culture russe dans l'espace occupé. 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
2: Accent d'Europe était réalisé aujourd'hui par Théo Raison. 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Tout de suite, le journal, puis l'émission. Faites

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5: Il est 22h à Paris, 20h en temps universel.
6: Christophe Paget.
5: Bonsoir à toutes et à tous. À la une, le budget de 2027 de la France, c'est le Premier ministre Sébastien Lecornu qui propose ce soir 54 milliards d'euros d'économies, dont la prochaine loi des finances. Claire Fage, dès le début de ce journal. Le Premier ministre canadien devant le Parlement européen, malgré les menaces américaines, Mark Carney a salué la proposition d'Ursula von der Leyen hier, que le Canada devienne le premier pays membre associé de l'Union. En Suède, la coalition de centre-gauche en tête des législatives de peu, 50 000 voix à peine devant la droite et l'extrême droite. La coalition de centre-gauche très divisée, il va falloir négocier, nous dira Ottilia Ferret. Et puis nous irons sur la Lune où s'est formé un gigantesque cratère le plus grand formé ces dernières années dans le système solaire. Simon Rosé nous en dira plus à la fin de ce journal. 54 milliards d'économies, c'est ce que propose Sébastien Lecornu pour le budget 2027. Et dans cette interview au Figaro, le Premier ministre français précise les coupes budgétaires qu'il va soumettre aux parlementaires le mois prochain, dans le cadre du projet de loi des finances. Le détail, c'est avec Claire Fage.
7: Pas de hausse d'impôts ni de prolongation de la surtaxe sur les grandes entreprises, mais des coupes budgétaires drastiques face à une charge de la dette alourdie de 10 milliards d'euros l'an prochain. Le budget de l'État sera gelé en 2027. Seuls les ministères des armées, de la justice, de l'intérieur, de la recherche et de l'écologie auront des crédits en hausse. Le régalien, l'avenir et la croissance, commente le Premier ministre. À l'inverse, il y aura des coupes au ministère du Travail, dont la formation professionnelle, un gel du point d'indice des fonctionnaires. Les ministres devront diminuer leur rémunération. Côté dépenses de la sécurité sociale, il y aura des efforts sur les arrêts maladie, une remise à plat de la branche famille, un délai de carence pour le versement de certaines allocations aux étrangers et un effort de près de 6 milliards d'euros des retraités. Mais les petites retraites seront protégées, promet le chef du gouvernement. Objectif, un déficit ramené à 5% du PIB l'an prochain contre 5,4% prévu cette année.
5: Claire Fage a noté aussi sur un plan plus politique, Sébastien Lecornu précise que les ministres participant activement à la campagne présidentielle devront quitter le gouvernement. De son côté, le président Emmanuel Macron recevait ce jeudi à l'Élysée son homologue libanais Joseph Aoun, ainsi que le roi Abdallah II de Jordanie. Il s'agit de préparer un soutien international au déploiement de l'armée libanaise sur l'ensemble du pays, avec pour objectif de désarmer le Hezbollah et puis qu'Israël se retire du sud du pays. En Syrie, premier verdict dans le procès des massacres d'Alaouites l'an dernier. Les procès de 14 personnes soupçonnées d'être impliquées dans ces violences qui ont fait des centaines de morts. C'était ouvert en novembre dernier à Alep. Et ce jeudi, un des accusés a été condamné à la pendaison, un autre à la perpétuité, un autre à 25 ans de prison. Le dernier a été acquitté. Le directeur de l'Observatoire syrien des droits de l'homme a critiqué aujourd'hui le fait de réduire à quelques cas l'un des plus grands massacres de masse qu'ait connu la Syrie durant la période de transition. Retour maintenant en France, à Strasbourg, où le Premier ministre canadien Mark Carney a pris la parole aujourd'hui devant le Parlement européen. Et il a salué l'idée d'une nouvelle alliance qui avait été promue hier par la présidente de la Commission européenne, Ursula von der Leyen. Sachant qu'entre-temps, le président américain Donald Trump avait brandi des menaces commerciales face à cette idée, selon lui ridicule, de faire du Canada le premier membre associé de l'UE. Mais personne ne nous dictera avec qui le Canada peut s'engager, a insisté aujourd'hui Mark Carney. À Strasbourg, Daniel Valo.
8: Aujourd'hui, nos sociétés sont secouées par de nouvelles tempêtes.
9: Quelques mots en français pour rappeler aux parlementaires européens ce qui justifie, aux yeux de Mark Carney, cette nouvelle alliance entre le Canada et l'Union européenne.
8: Les institutions multilatérales sur lesquelles nous comptions ont été affaiblies. L'intégration économique est désormais utilisée comme une arme et les droits de douane comme un moyen de pression.
9: Donald Trump n'est pas nommé, mais c'est bien lui qui est visé par le Premier ministre canadien. Et c'est bien en raison des diktats commerciaux et des menaces proférées par Washington que Bruxelles et Ottawa, désormais, doivent unir leurs forces.
10: Une alliance entre le Canada et l'Europe pourrait être un phare pour les autres démocraties. Cette alliance ne se définira pas par ce qu'elle combat, mais par ce qu'elle défend, la liberté, la solidarité, le développement durable.
8: But about what we are for. Freedom, solidarity, prosperity, sustainability.
9: Mark Carney est resté plus évasif sur la forme que doit prendre cette alliance, se contentant de déclarer qu'il accueillait favorablement la proposition d'Ursula von der Leyen de faire du Canada un membre associé de l'Union européenne. Le dirigeant canadien préfère envisager très concrètement les domaines de coopération et d'échange, défense, minerais rares, énergie, et il rappelle qu'en définitive, c'est le Parlement canadien qui votera sur la forme que prendra cette nouvelle alliance. Daniel Vallaud, Strasbourg, RFI.
5: Ces dernières 24 heures, les affrontements entre les rebelles houthis du Yémen et l'Arabie Saoudite auraient fait 63 morts. Un responsable saoudien affirme qu'au moins 23 soldats gouvernementaux ont été tués dans les attaques de missiles et de drones menées par les houthis. Côté rebelles, on fait état de 40 combattants tués au Yémen dans les frappes saoudiennes et les combats au sol. La Turquie propose un accord à Kiev et à Moscou pour stopper les attaques en mer Noire. Aujourd'hui encore, Kiev accuse Moscou d'avoir frappé un navire civil avec un drone qui se dirigeait vers un port ukrainien. Bilan, un mort, le capitaine et trois blessés. Ce jeudi, Ankara a donc soumis un protocole d'accord aux deux capitales. Il faut dire que sur les 90 bateaux attaqués dans la zone pour le seul mois d'août, eh bien entre 25 et 30 appartiendraient à des armateurs turcs. Début août, la Turquie avait déjà demandé la mise en place d'un moratoire, mais sans succès. RFI, il est 5h06 à Pyongyang. On va maintenant se pencher sur le sort de ces dizaines de milliers de travailleurs nord-coréens qui travaillent à l'étranger et qui rapportent chaque année au régime stalinien des centaines de millions de dollars de manière illégale. Et le rapport du MSMT, l'équipe internationale chargée d'assurer l'efficacité des sanctions votées à l'ONU contre Pyongyang, eh bien le MSMT précise que cet argent récolté illégalement alimente des programmes d'armement, eux aussi illégaux. Mélissa Barra.
11: Rien qu'en 2025, le programme nord-coréen de travailleurs à l'étranger aurait rapporté entre 450 et 800 millions de dollars à Pyongyang, utilisé pour s'approvisionner en armes et financer les programmes nucléaires et balistiques. Les experts de l'équipe multilatérale de surveillance des sanctions ont décortiqué la méthode. Le régime encadre le recrutement et l'envoi de travailleurs à l'étranger, souvent des médecins, des ouvriers ou des ingénieurs, puis confisque les passeports et entre 80 et 90% de leurs revenus. La famille, elle, reste en Corée du Nord pour empêcher toute défection. Ce système, détaille le rapport, est construit sur la base de partenariats bilatéraux dont certains sont historiques. Sans surprise, des dizaines de milliers de Nord-Coréens travaillent dans les industries et les entreprises chinoises et russes, mais leur nombre global pourrait dépasser les 100 000, répartis sur 17 pays, 6 en Asie et surtout 10 en Afrique, parmi lesquels on retrouve en tête la Guinée équatoriale, la Guinée-Conakry ou encore le Nigeria. Et ce, malgré une résolution du Conseil de sécurité de l'ONU qui avait fixé l'année 2019 comme date limite pour rapatrier les Nord-Coréens.
5: Mélissa Barra, les arrivées de migrants et de réfugiés en Europe ont fortement chuté depuis le début de l'année de près de 40% par rapport à la même période l'an dernier, selon les chiffres de l'Organisation internationale pour les migrations. Mais pour autant, l'OIM souligne que le nombre de morts sur les routes maritimes vers l'Europe a continué, lui, d'augmenter. Magdalena Andersson promet de faire avancer la Suède. Le parti de la social-démocrate est arrivé en tête aux législatives de dimanche. Et plus largement, la coalition de centre-gauche est arrivée en tête. Le premier ministre conservateur vient d'ailleurs de démissionner. Maintenant, on entre dans la période de tractation avec une gauche très morcelée. Sachant que l'alliance droite-extrême-droite n'a perdu que de 50 000 voix. Le retour sur la Lune, c'est le prochain objectif des programmes spatiaux avant d'aller sur Mars. Le satellite de la Terre est d'autant plus observé et étudié de près ces dernières années. Et d'ailleurs, ce jeudi, la NASA vient d'annoncer qu'elle y avait découvert un nouveau cratère, le plus grand formé ces dernières années dans le système solaire. Enfin, pour ce qu'on en sait, Simon Rosé.
12: Sans atmosphère pour la protéger, la Lune est criblée de cratères d'impact de météorites. La plupart ne sont pas très grands, c'est donc avec surprise que les scientifiques de la NASA en ont découvert un immense, récemment formé, 222 mètres de diamètre, 43 mètres de profondeur. L'impact qu'il a produit a envoyé des débris à 100 km à la ronde et retourné le sol lunaire sur plusieurs centimètres, un événement comme il s'en produit tous les 1 ou 2 siècles. Au-delà de son côté spectaculaire, cette découverte nous apprend des choses sur la Lune. Elle nous donne accès au contenu au-dessus de son sous-sol, quelques centimètres sous la surface, inaccessible aux caméras et télescopes en orbite. On sait aussi désormais qu'au rythme de ses impacts et de la poussière qu'il soulève, l'intégralité du sol de notre satellite est retournée, renouvelée tous les 80 000 ans. Contrairement à ce qu'on pensait auparavant, les empreintes des astronautes du programme Apollo finiront par être effacées un jour, tout comme le seront celles de leur successeur d'Artemis, le nouveau projet lunaire de la NASA. L'agence souhaite même construire une base sur la Lune. La prochaine étape consiste donc à calculer le risque que des matériaux éjectés par des impacts ne viennent l'endommager.
5: Simon Rosé, RFI 22h10 à Paris, lors de Fait-on Boucan. James et Delia, bonsoir, qui recevez-vous?
13: Bonsoir Christophe, aujourd'hui on reçoit une artiste franco-congolaise. Elle s'appelle Ntaba de London, elle nous parlera de ses dernières actus musicales. À tout à l'heure.
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0: tous et bienvenue sur RFI.
1: Dans l'émission Fais ton boucan.
0: Uniquement dans la joie et dans la bonne humeur.
1: Et ici, il n'y a pas de bruit que du boucan. On est ensemble avec toute l'équipe. Mathieu, à la réalisation.
0: Et ouais, il a coupé ses cheveux, regarde.
1: Hey, beau gosse. Hey, il est beau à regarder. Léa, bon là, on en fait peut-être un peu trop.
0: Oui, beaucoup trop.
1: Léa est juste derrière.
0: Et c'est
1: coordination.
0: Ça, c'est la queen, notre Léa.
1: Et puis Élise pour les réseaux sociaux.
0: Notre baby d'amour.
1: Salut, comment tu vas? Tu peux pas me répondre, t'es trop loin. Allez, on est ensemble.
0: Et
1: on
0: trop
1: est parti. Trop petite. C'est toi qui dis ça, Léa. Non, quel culot. Allez, on est parti ensemble pour 50 minutes. Et on commence par réviser nos classiques, j'ai envie de dire. DJ Arafat, Pankaka, tout de suite. On met ton boucan.
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0: fête à l'instant sur RFI.
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0: 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Un titre sorti en 2012 qui nous donne tout de suite envie de s'ambiancer. Et pour rappel, hein, DJ Arafat a fait rayonner le coupé décalé à l'international. Il nous a malheureusement quitté le 12 août 2019 à l'âge de 33 ans. Merci d'être toujours fidèle au rendez-vous. On est ensemble jusqu'à 23h, heure de Paris. James, il se passe quoi aujourd'hui?
1: Bah, si tu te souviens bien, hier c'était Sweet. C'était doux. Ouais, aujourd'hui, là, je te préviens, on va danser.
0: Oui.
1: La chanteuse congolaise Ntaba de London sera notre invitée dans Fais ton boucan. Et si vous ne la connaissez pas, vous êtes obligé de rester. Même en Angleterre, ils savent qui elle est. Vous avez peut-être entendu le titre Ndombo Piano, par exemple. Sa musique, c'est la fête, c'est l'enjaillement, tout ce qu'on aime finalement dans cette émission. Le battle de Fais ton boucan dans une quinzaine de minutes aussi.
0: Je vais gagner encore.
1: Arrête. Moi, je dis plus rien. Je dis plus rien de toute façon. Le thème d'aujourd'hui, c'est l'authenticité. Si vous voulez être juge, envoyez-nous battle sur WhatsApp au 00 33 6 37 42 62 24 et vous aurez peut-être la chance d'être sélectionné pour être juge de la du prochain battle. Faut que je dise le battle, hein, faut pas que j'oublie.
0: Okay,
1: allez,
0: si tu veux.
1: Ouais, si je veux, oui, bien sûr.
0: Moi, je vais dire là, moi.
1: Il y a un problème?
0: Juste pour t'embêter.
1: Déjà, tu veux te battre?
0: Non, je tape pas. On va se battre tout à l'heure.
1: Je tape pas les femmes. On se bat en musique. Et il y a pas de bonne émission sans bonne musique. Allez, on continue avec Dada. Il nous vient de Mayotte, dans l'archipel des Comores.

0: Chanteur maoré Dadaï, artiste qu'on recevra dans Fais ton boucan hein, ce lundi 21 septembre. Et ça va être très intéressant parce qu'on va parler sûrement des artistes qu'on trouve sur l'île de Mayotte, qui sont très talentueux mais qui parfois manquent de visibilité.
1: Énormément d'ailleurs.
0: C'est ce lundi 24 septembre. Soyez avec nous.
1: Et on poursuit avec l'une des figures féminines incontournables dans le milieu dancehall. Son style, son flow, son énergie séduisent un public de

0: Madame sur RFI, un titre qui marche bien.
1: Attends,
0: d'ailleurs.
1: Attends, ça t'embrouille, moi.
0: Ouais, si tu veux, vas-y.
1: Non. Et voilà, c'est passé. T'as parlé trop vite.
0: Ouais, et ben moi je désannonce mes affaires en fait. Si vous avez pas regardé le clip, allez-y. Ça, c'est très original et bien réalisé. Bravo Bambi pour les travaux.
1: Dans un instant, c'est le battle qui arrive. Hein,
0: la,
1: le thème.
0: Battle. La battle.
1: C'est la bagarre.
0: La battle.
1: Ah, c'est pas la bonne chanson. Bon, bref, le thème c'est l'authenticité. Hein. Autant pour moi, bah, c'est un mot qui me parle quand même, l'authenticité, parce qu'on m'a toujours dit qu'il fallait toujours rester authentique.
0: Qui c'est qui t'a dit ça, James?
1: Ça commence par D.
0: Ah, pardon.
1: Ça finit par
0: D'accord,
1: A.
0: Okay,
1: mais en musique, l'authenticité, j'avoue que c'est dur hein, à trouver.
0: Ouais,
1: quand même.
0: C'était dur. Vraiment,
1: ouais, mais
0: compliqué.
1: Bon, on écoutera tout à l'heure. Pour l'instant, on écoute O'Malley avec le titre Understand. Et je vois notre invité qui est... Elle est où?
0: Elle est en régie. Je la vois aussi.
1: Où? Chiche. Yeah. Ah, ouais. On se retrouve tout à l'heure dans le studio. Allez, on écoute O'Malley, Understand tout de suite. Dans Fais ton boucan.

0: Brenda, le chanteur nigérian au Malais et la chanson Understand. Merci d'être avec nous. Il est 22h23 à Paris et c'est l'heure de se bagarrer.
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4: La bagarre, la bagarre, la bagarre, la bagarre, la bagarre, la bagarre. C'est l'heure de se battre, vous l'entendez, à main nue, à coups de sonorité musicale. Le thème aujourd'hui, c'est l'authenticité. Thème qui nous a été donné par notre invité dernièrement, The Joyful K. Et un thème vraiment pas si simple que ça au final.
0: Ouais. Mais t'inquiète.
4: Apparemment, Mathieu dirait que tu pourrais normalement gagner cette fois-ci.
0: T'inquiète.
4: Je rappelle quand même les scores. On est à 4 pour moi et 1 pour toi.
0: Ouais,
4: 4 pour moi. Un pour toi.
0: Ouais, d'accord.
4: Ouais,
0: c'est bon, on a compris.
4: Voilà.
0: Vas-y, la suite, c'est quoi?
4: Alors, comment ça se passe, la battle? On va vous proposer un titre. Alors, il faut savoir que je ne connais pas le titre de James. James ne connaît pas le mien, donc on le découvre en direct. Et si vous souhaitez être notre juge, c'est possible. Vous envoyez le mot battle par WhatsApp au numéro suivant 00336 37 42 62 24. Notre juge est avec nous par téléphone.
0: Il s'appelle... J'ai un peu de bruit. Je l'entends là.
4: Il s'appelle John. Il nous appelle de Kisangani au Congo. Salut John.
5: Bonsoir Delia. Salut à toi James.
0: Comment?
5: C'est la famille, on est ensemble.
4: On est ensemble John.
0: Ça fait plaisir, hein. On sent que t'es en forme. Le thème c'est l'authenticité. Toi ça te parle ou pas?
5: Ouais, l'authenticité ça parle. Hein. C'est du lourd. Hein. Vous savez, l'émission, fête au boucan.
0: Et...
5: c'est super long, c'est super dans les sons, il est super, super, super en place.
0: Ça
5: il
0: fait plaisir.
5: Il prend pas de place, c'est la famille, hein.
0: Yeah.
4: Merci beaucoup.
0: C'est la famille. Bon, Delia, t'as quoi comme titre?
4: Allez, je vais jouer John, écoute bien, l'authenticité. Là, je vais parler de l'authenticité amoureuse, écoute.

0: Est-ce que t'es en train de faire des petits pas de funk, mon cher John? Ce sont
1: ouais. Ouais. Je viens d'entendre un son là.
0: Oui.
1: Mais ça parle pas.
0: Ok. Merci.
1: Ça fait juste un bouquin là.
2: Il a dit ça lui parle pas. Okay. Non, tu sais quoi? Moi je vais même pas parler, je vais envoyer mon titre.
3: Okay. On dit premier gaou n'est pas gaou.
1: Ouais. Là ça parle. Ouais. Là ça parle.
3: On dit premier gaou.
1: Ouais.
0: Oui.
3: Deuxième gaou.
2: Il a lâché un.
0: Ouais, c'est ça. Là, je connais.
1: Écoutez, là, c'est Dio School, c'est Magic System, Salfo, toute l'équipe, la Côte d'Ivoire est dans la place.
2: C'est ça, même. Mais
1: là,
2: l'authenticité.
1: On est tous dans le bouquin, là.
2: L'authenticité aussi, elle est ouf. L'histoire de ce titre, parce que, bon, en gros, ils avaient un rendez-vous en studio, Magic System. Ils cherchaient à faire un gros banger. Et puis, l'ingé son, du coup, leur a mis un plan. Il avait complètement oublié. Et au final, il avait, je crois, oublié une clé USB ou un truc comme ça. Il a dû retourner en studio et il a vu le groupe Magic System attendre pendant des heures devant le studio. Et au final, bah, ils ont pu rentrer comme ça. Ils ont dit, bon, vas-y, on va quand même faire une
0: le
2: séance.
0: Le one shot.
2: Ouais, le one shot. Mmh. Et en fait, ce qu'on entend et le titre qui a marché, c'est juste une maquette de base. Ils n'ont pas retouché au titre et bah,
0: bravo,
2: c'était un
0: gros
2: succès. Un succès authentique. Un titre authentique.
0: Très belle histoire
1: après,
0: en tout cas.
1: Après, ils ont acheté que des bangers dans leur caravane.
2: Exactement.
1: Ils sont vraiment les faiseurs de boucan.
0: Exactement.
2: Bon, John,
0: on connaît déjà un peu la réponse, mais je pose la question.
2: Qui est le vainqueur d'aujourd'hui?
1: Pardon, je peux capter?
0: Tu votes pour qui? Tu votes pour James ou pour moi? Pour le titre de James ou pour mon titre?
1: Bon, déjà pour le titre de James, j'avais pas bien capté, vous savez, il fait un tout petit peu de cette référence là, mais j'ai capté le titre de Delia. Je vais dire pour choisir entre les deux, je vais dire je suis du côté de Delia.
2: Magic System.
1: Oui.
0: Ah là là là là, merci.
2: Non mais là j'ai le cœur brisé.
1: Attends. James n'a pas démérité, vous savez. Je vais partir sur le morceau de Delia.
0: Merci.
1: Tout en étant aussi fan du titre de James. Okay. Voilà, c'est ce que je veux dire.
0: Merci. Dès qu'on l'écoute, on revient.

0: Pam pam, pam pam, je m'enjaille, moi, sur mon titre gagnant, Luther Vandross, avec Never Too Much. Merci, John.
1: Never Too Much. Attends, j'ai une question pour John. Never Too Much de qui?
2: Pardon?
1: Never Too Much, la chanson qu'on vient d'écouter, qui l'a chantée?
2: Never Too Much. Attends, si c'est pas James Brown.
0: Non, c'est pas lui. On n'est pas loin, on est dans les sonorités.
1: Il a voté pour un titre qu'il connaît même pas. Donc, merci, John.
0: James est un peu fâché.
2: Écoutez, j'ai adoré les rythmes. Il est super dansant, le morceau et tout. Je me suis emballé. Voyez, moi, j'aime trop le titre qui fait du boucan. Il danse, vous voyez.
1: Ah bah ouais, premier gars aussi ça va être du boucan. Mais merci en tout cas John d'avoir été avec nous et d'avoir été juge, même si t'as pas voté pour moi. Est-ce que t'as un big up à passer où t'es?
2: Aïe, étant congolais, on a toujours un big up, hein, bro. C'est un peu ça. Écoutez, je vais envoyer un message de paix à tous mes frères congolais de partout dans le monde, en particulier c'est des Goma, on est des Kers. La partie est de la RDC, c'est une partie Mercury. Je passe un big salama à toute la population de Goma et on est ensemble et restez fort, restez fort.
1: Le message est passé. Merci John d'avoir été avec nous et on est tous avec vous, habitants de Goma. Merci John, j'ai juste une dernière question. Est-ce que tu pourrais nous donner un thème pour le prochain battle? Est-ce qu'il y a quelque chose qui te vient?
2: Ouais, les prochains battles. Déjà, avant de donner les thèmes ou la thématique, je vais faire un clin d'œil à Taba de London qui est avec nous.
1: Elle t'entend.
2: Ouais, Taba de London, j'adore ton univers, j'aime trop ma piano, Dombo, donc Mwana Mboka, Talarayo. Allez, tu le fais très très bien. Voilà, concernant les thèmes, mon frère James et ma sœur Delia, concernant les thèmes, je vais dire. Tout à l'heure, on a évoqué l'état des Goma, la sécurité. Hein. Je veux dire, la sécurité aujourd'hui en Afrique, c'est quelque chose qui n'existe presque pas dans toutes les nations aujourd'hui. On peut parler de la sécurité prochainement, ça va être bien.
1: D'accord, okay. C'est noté. La sécurité, merci John encore une fois. Allez, c'est le moment de danser.
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1: Ça y est, c'est l'heure d'accueillir notre invitée. Vous voulez du boucan? Eh ben, tenez, vous êtes servis. Elle danse, elle chante, elle nous ambiance, elle est congolaise. Tamba de
5: bonsoir,
1: London.
5: Bonsoir. Salut.
1: Comment ça va?
5: Bienvenue.
1: Très bien,
5: et vous?
1: Yes, la forme.
5: Très bien.
1: Toujours. Moi, j'aime bien ton nom parce que Tamba de London, il me semble que c'est un nom qu'on t'a donné il y a une certaine époque.
5: Ouais.
1: Il est resté, tu l'as pas changé.
5: Toujours, j'ai pas changé. J'avance avec.
1: Mais Tamba, c'est la chèvre, hein, c'est ça, on est d'accord, le plat. Mais en anglais, j'aime bien parce que c'est goat.
5: Goat,
1: tu vois, tu peux faire le lien. Goat, c'est le meilleur.
5: Ouais,
1: ça, c'est un truc, un nom qui te va hyper bien.
5: Merci beaucoup.
1: Faut pas changer.
0: Tamba,